0: C'est oui, c'est non, c'est question, sa vie, sa route, ses choix. Liane Folly raconte tout dans La Droguerie du Sourire qui vient de paraître aux éditions Stock. Et elle est ce soir l'invitée de Décibel. Préparez-vous à la rencontrer de nouveau. Bonsoir Liane.
1: Bonsoir Émilie.
0: Comment ça va?
1: Très bien, je suis ravie en tout cas de... Alors comment on fait? Parce que c'est... On se vous voit, dans la vie on se tutoie.
0: Dans la vie on se tutoie.
1: Et bon, on va se tutoyer, tu sais quoi, on va bousculer un peu les codes. Parce que moi ça me dérange de vous voyer.
0: Si alors tu... on se tutoie.
1: Voilà, c'est mieux.
0: Alors
1: voilà.
0: On se tutoie.
1: On
0: alors,
1: décide.
0: Je te félicite pour ce livre.
1: Merci.
0: La Droguerie du Sourire qui vient de sortir aux éditions Stock. Parce qu'il est émouvant et surprenant. Ce livre, vraiment, on a l'impression de te redécouvrir. Tu expliques au tout début d'ailleurs pourquoi est-ce que tu as hésité avant de te raconter et finalement c'est un choix très réfléchi. C'est pour le public.
1: Absolument, et puis surtout je dis que je fais mon métier comme mes parents ouvraient la Droguerie du Sourire, ce qui explique aussi le je fais un métier que j'aime, mais surtout qui m'ont inculqué.
0: Ouais.
1: Ils ont tout fait, mes parents, pour me pousser vers l'artistique, et c'est un livre aussi, c'est un hommage, et je voulais vraiment leur donner beaucoup d'amour encore, évidemment à travers ce livre. Et puis j'ai quand même un parcours assez atypique quand même.
0: Ah, c'est vrai, mais eux aussi. Oui. Et ce livre, c'est
1: oui,
0: vraiment une déclaration d'amour à tes parents. Tu choisis de démarrer ce bouquin à l'année 2015, assez unanimement reconnue comme vraiment une année de merde. C'est-à-dire qu'il commence avec les attentats de Charlie Hebdo, on termine avec le
1: exactement.
0: Bataclan. Et toi, au milieu, en quelques semaines, tu perds tes deux parents. Le livre commence comme ça, on est désolé pour toi. Et en fait, plus on tourne les pages et plus nos cœurs se brisent, parce qu'en fait, on se rend compte que tes parents, c'était des gens merveilleux qui
1: oui.
0: t'ont donné une enfance tellement pleine d'amour, tellement pleine de joie.
1: Oui, et puis eux avaient connu la guerre, parce que moi, j'ai été conçu finalement pendant la guerre d'Algérie en avril 62. Ils se sont même séparés, enfin c'est tout un, c'est romanesque, hein.
0: Ah bah c'est un film déjà, l'histoire de tes parents c'est un film, et ton histoire aussi, on a déjà deux films.
1: Et donc en fait mais bah, oui c'est ça, et donc dans un camp de pieds noirs pour ma maman qui est enceinte de moi, etc. Donc quand j'arrive, moi j'arrive quand même avec des parents qui sont détruits en quelque sorte et dans la misère, et il faut se reconstruire, il faut la force de ça. Alors il l'avait. Et puis, alors moi, j'arrive, je suis une petite fille, au contraire, qui a plein de joie de vivre.
0: Ouais.
1: C'est complètement paradoxal, en fait. Et puis, je salue leur courage, leur... voilà, ils m'ont appris énormément de vertus, et c'était des gens travailleurs, courageux, et surtout, ils aimaient les autres.
0: Oui.
1: Ils étaient altruistes et modernes, ce qui n'est pas toujours évident. Voilà, oui, en quelque sorte, ce qui n'exempte pas non plus des carences existentielles, hein.
0: Évidemment.
1: Et la barre très haute, tu sais, quand tu es avec un couple qui s'aime autant.
0: Oui.
1: T'aimerais bien les imiter et puis t'y arrives pas. Et là, toujours pas.
0: Bon.
1: Et voilà, tu n'en de j'y arriverais pas, mais 60 ans de vie commune, d'amour, de, tu vois ce que je veux dire.
0: Ouais.
1: Et c'est aussi ce truc-là, je crois, qui était un petit challenge quelque part et que je n'ai pas réussi, mais j'ai réussi d'autres choses.
0: Quand on lit ce livre, parfois on te reconnaît, parfois, je le disais tout à l'heure, on te redécouvre, on te re-rencontre. Il y a une phrase qui m'a marquée, tu dis « je n'ai pas d'ennemis ». Par exemple,
1: ouais.
0: Ça c'est quelque chose que tes parents t'ont inculqué.
1: Oui.
0: Puis c'est toi, c'est ta personnalité, t'es comme ça. Tu n'as pas d'ennemis.
1: Moi-même non. Peut-être que
0: oui,
1: les
0: il y a
1: autres,
0: peut-être des gens qui ne peuvent pas t'encadrer.
1: L'ennemi.
0: Oui,
1: ah
0: oui.
1: Mais il y en a beaucoup, évidemment.
0: Mais
1: c'est ce qui est tout à fait normal.
0: Mais toi, ton cerveau, ton cœur est foutu
1: non.
0: d'une telle façon
1: oui.
0: que tu ne détestes pas.
1: Ah non, je ne peux pas. Je ne peux pas dénigrer quelqu'un. Je ne peux pas. Je veux dire, quand je sens que ça ne va pas et que ce n'est pas fluide,
0: ouais.
1: eh bien, je m'en vais. Mais je veux dire, je ne peux pas garder. Je suis quelqu'un de très fidèle, de loyal, donc je ne peux pas. Je passe à autre chose très rapidement. Mais dans l'amour, en amitié,
0: ouais.
1: Dans tous les dans tous les domaines.
0: Alors ça, tu l'as souvent dit, hein, que t'étais artiste et que t'avais jamais envisagé de faire autre chose de ta vie. Et là, dans le livre, on apprend que il y a pas pas mal de gens hein, qui pensaient la même chose, notamment le docteur Canova, oui. Voilà, qui était l'obstétricien le jour de ta naissance et qui a dit à ta maman, votre fille a des cordes vocales en acier, je vous le dis, elle sera chanteuse. Oui. Et puis quelques pages plus loin, c'est ta grand-mère, Mémé, qui dit, quand tu seras grande, tu seras chanteuse comme Sheila.
1: Exactement, elle adorait cette chanteuse. Et elle avait des photos dans sa chambre, elle écoutait les 10 du matin au soir et c'est vrai, elle adorait. Et puis elle a eu raison parce que quelle carrière magnifique Sheila a fait plus tard.
0: Oui, c'était sympa. Tu...
1: Non, c'est pas être sympa, c'est de reconnaître les choses. Ça a été une artiste exceptionnelle. En France, elle a marqué des générations et je trouve ça fabuleux. Voilà, de 80 ans, je encore être sur scène, avoir la pêche qu'elle a, etc. Je trouve ça formidable. Voilà.
0: Oui, non, mais quand je dis que t'es sympa, c'est que dans le livre, en fait, donc tu racontes ta vie, mais en fait, tu parles beaucoup des autres, des autres artistes et voilà, dans tout. Les mémoires d'artistes, c'est pas forcément le cas. Donc voilà,
1: peut-être.
0: Je relevais ça, Liane, que voilà, il y avait quand même.
1: Bien sûr, il y a toujours le remerciement qui arrive parce que je pense que en étant une fille de commerçant, c'est le premier mot que j'ai appris.
0: Merci. Hein,
1: donc oui, bonjour, merci, être poli. Ouais. Quand on est fille de commerçant, on a quand même une on a quelque chose à tenir. Mais c'est vrai que quand je parle de cocon, la gentillesse, la bienveillance, l'amour. Bon ben, j'ai eu ces armes-là, ce qui n'est pas mal. Mais ensuite, pour entrer dans la jungle qui est la vraie vie, c'est pour ça que je dis à un moment donné, je parle de notre naissance et je dis, c'est un peu après que tout se gâte. Et c'est la vérité. Et quand moi j'ai eu l'impression, en tout cas, quand je suis rentrée dans le vrai monde, c'est-à-dire l'école, et on le sent parce que je raconte des choses qui m'ont marquée et traumatisée.
0: Ah oui, oui, il y a voilà, des passages trucs durs pour des enfants. Hein,
1: oui, non, mais de l'école, qui marque vraiment. Et tout d'un coup se dire waouh, ah bah c'est tout le monde ne m'aime pas alors finalement. et de réagir ça, même de réaliser ça, pardon, même quand on est une petite fille ou une adolescente, mais quand on a quand même ce socle qui est capital, qui est essentiel pour se construire, eh bien, c'est évidemment que c'est mieux.
0: Et on sent que cette famille, c'est un socle hyper important parce qu'en fait, quel que soit l'épisode de ta vie que tu racontes dans ce livre, ils sont jamais très loin, ton frère, tes parents, etc.
1: Sûr.
0: Voilà, ils sont là du début à la fin. Et juste les remerciements, ça me fait penser qu'il y a même un moment dans le livre où tu t'arrêtes et tu dis, vous allez peut-être penser, vous qui lisez, parce que vous adressez à nous, c'est très drôle. Tu t'adresses à nous, tu t'adresses au lecteur. Vous allez peut-être penser que je remercie beaucoup. Alors, je vous explique.
1: Mais parce que c'est vrai.
0: Oui, je remercie. Voilà, c'était vraiment rigolo ça.
1: Oui, parce que j'aime bien aussi ce côté-là et il est vrai que je l'ai construit ce livre d'une façon très cinématographique.
0: Oui.
1: Je voulais qu'on ait les images de tout ça, parce que moi elles sont encore très présentes. Moi, il suffit de fermer les yeux, la droguerie, je la vois, je suis encore dedans en fait.
0: Elle est sur la quatrième de couverture.
1: Ouais.
0: Donc c'était vraiment le magasin de tes parents, la droguerie du sourire.
1: Exactement.
0: C'est vrai.
1: Oui, c'est une histoire vraie.
0: C'est fou.
1: Et donc et puis ce cheminement incroyable, mais je crois que j'ai été comme une alors je dis pas mission, ça fait très Star Wars, mais ce que je veux dire c'est que j'ai été consciente d'avoir des parents qui avaient énormément de chagrin, qui avaient été détruits, donc de la guerre, tout ça, et moi je voulais un peu sauver tout le monde, je voulais être un peu Zorro quoi, et le fait d'avoir réussi entre guillemets cette carrière d'artiste, je savais qu'il y avait que ça qui pouvait vraiment les combler, et quand je l'ai fait, ben c'est ça y est, je l'ai fait. Puis après, de toute façon, au moment où ça a démarré, j'ai pas arrêté de les gâter. Je n'ai aucun regret de ce côté-là parce que mes parents, ils ont tout eu. C'était le roi et la reine.
0: Ouais,
1: je leur ai tout offert parce que c'était pour moi une façon de les remercier.
0: En tout cas, tout le début du livre leur est consacré à eux, à leur histoire.
1: Oui, leur rencontre aussi.
0: Leur rencontre, la première, puis deuxième demande en mariage, parce que...
1: Elle était jeune, ils se sont rencontrés, elle avait 14 ans.
0: C'est ça, voilà.
1: Donc mon père en avait 19, et puis bon, il s'est fait un peu virer par mon grand-père. Et puis il est revenu 2 ans après en ayant fait le service militaire. Mais c'est vrai aussi qu'il avait, ça y est, il avait une droguerie aussi,
0: à Oran,
1: à la cité Gambetta. Il avait une droguerie et donc il adorait ça, c'était son métier.
0: Liane, t'as écrit tes mémoires, t'aurais pu ne pas les écrire. On apprend dans le livre qu'en fait le biographe de Nougaro t'avait proposé de les
1: Absolument,
0: écrire pour toi.
1: Bien sûr, c'est Alain Vaudrascar.
0: Ouais.
1: On est devenus très amis tous les deux. Et bon, on s'est vu, on a commencé à faire le travail. Et puis je me suis rendu compte que voilà, on discutait ensemble, etc. Ensuite, il écrivait des choses, il me les envoyait. J'ai dit non, je veux pas,
0: C'était pas ta voix.
1: C'était pas mon histoire, c'était pas. Ouais. Et puis comme j'ai toujours aussi tout écrit, même si on l'a rarement dit, oui. Parce que il y a des femmes qui sont, il est vrai, des chanteuses, bon, autrices, tout ça. Moi, c'est marrant, on n'a jamais parlé.
0: C'est drôle. J'ai eu cette conversation avec Lara Fabian qui a écrit aussi de très bonnes chansons.
1: Ben, pareil.
0: Mais mais oui, mais en fait, je pense que vous êtes victime de deux choses. Alors, le patriarcat qui fait que, de toute façon, les gonzesses ne savent pas écrire. Qu'est-ce qu'on s'en fiche de ce qu'elles écrivent? Et deuxièmement, vos voix sont trop belles. Donc, en fait, vos voix sont les stars et prennent toute la place. Enfin, je pense. Mais donc, c'est bien de le dire qu'effectivement, oui, il y a une folie.
1: En plus, on a les mêmes initiales avec Lara.
0: Ah oui, c'est vrai.
1: C'est exactement.
0: Il faut monter le club des meufs qui savent écrire, mais personne ne le sait.
1: C'est ça. Non, mais de toute façon, le temps fait les choses. Moi, je crois beaucoup au temps.
0: Mais oui.
1: Le temps, c'est. Il y a une jolie citation qui dit le temps remet chacun à sa place, chaque roi et reine sur son trône et chaque clown dans son cirque.
0: J'aime beaucoup.
1: C'est ma préférée.
0: Ah non, c'est pas ta préférée, tu mens.
1: Non, c'est pas. C'est une de mes préférées. Ma préférée, c'est Bruce Lee.
0: C'est Bruce Lee. Page 287. Bruce. Non, mais c'est génial. Non, mais il y a une folie. Évidemment que le biographe de Nougaro, il n'aurait pas pu écrire ça. Elle dit de toutes les citations, ma préférée est celle de Bruce Lee, dont la traduction française est.
1: Ouais.
0: Quand c'est pas facile, ce n'est pas par là. Choisis toujours le chemin de la moindre résistance.
1: Ouais.
0: Quelle sagesse.
1: Non, c'est parce qu'avec l'âge, je me suis rendu compte qu'il ne fallait jamais forcer les choses, les gens, les situations, les sentiments, encore moins. Parce qu'on se plante tout le temps.
0: Oui.
1: Donc, quand on veut forcer, ou alors pour faire plaisir, ou alors pour ne pas faire de la peine, enfin, il y a toujours une excuse. Et finalement, moi souvent, enfin maintenant, aujourd'hui, je suis soignée depuis à la cinquantaine, je pense que j'ai vraiment fait une vraie bascule. Quand on a 50 ans, donc on se dit, bon bah là, voilà, on a besoin de changer. De plein de choses en soi. Et puis ça passe par là aussi, arrêter de perdre son temps, son énergie, et puis de croire être dans l'illusion. Voilà, ça c'est quelque chose que j'ai terminé à la mort de mes parents. Au décès de mes parents, je me suis dit, bon, j'ai été longtemps dans l'illusion, très longtemps. Et parce que je me racontais des histoires, j'adorais les histoires à l'eau de rose, les contes de fées. Moi, je crois en tout, aux cloches de Pâques, aux cloches de souris. Mais oui, non, mais moi, je crois en tout et aux magiciens d'Oz et voilà. Et qu'à un moment donné, je pense qu'il faut. Il faut mettre l'église au milieu du village.

0: écoutée au fur et à mesure. Et c'est vrai que dès la sortie de ce disque, toi, tu as eu envie de dire que tu le partageais, notamment avec André Manoukian, donc, qui était aussi ton compagnon à l'époque. Tu
1: bien
0: la
1: sûr,
0: racontes.
1: Et Philippe Viennet, oui.
0: Dans le livre, voilà.
1: Mais on était une équipe,
0: ailleurs. Une équipe.
1: On n'a jamais parlé de cette équipe-là, d'ailleurs. Et c'est pour ça que je l'ai fait dans le
0: dans
1: livre.
0: Dans le livre.
1: Mais oui, parce que Rêve Orange, on dit, il y a une folie, c'est André Manoukian. Non, c'est pas André Manoukian seul.
0: Ouais.
1: C'est André Manoukian, entouré de super musiciens qui travaillaient au studio, Jean-Yves Cassès, Christophe Butin. C'est aussi un super producteur. Rêve Orange, c'est un producteur anglais qui a fait ce disque, qui venait de faire l'album magnifique avec Tina Turner à Londres. Et que c'est lui qui a mis cette patte jazzy. Au fur et à mesure qu'on vient d'entendre, eh bien, on entend des arrangements d'Éric Serra, qui, à l'époque, vient de faire un carton avec Le Grand Bleu.
0: Ouais.
1: Enfin, voilà, c'est toujours, et on nous a enfermés dans un espèce de truc, le couple, voilà, c'est Pygmalion, alors que c'est pas du tout, jamais il a été Pygmalion, puisque c'est moi-même qui ai trouvé les rendez-vous dans les maisons disques, j'ai toujours fait la locomotive.
0: Ça, c'est un passage génial, hein, vraiment, où tu dis au téléphone, je suis Madame Folie, j'ai rendez-vous,
1: et en Madame Folie,
0: on t'a pris pour une autre folie.
1: Oui.
0: Qui, elle, était pour le coup...
1: Journaliste.
0: Et donc, les mecs de la maison de disques ont dit, oui, bien sûr, venez.
1: Ouais.
0: Et voilà, il y a plein de scènes comme
1: quiproquo
0: ça.
1: Quiproquo sur un homonyme. Enfin,
0: c'est super.
1: Ça, c'est le hasard. Tu vois,
0: c'est
1: ça, c'est le, dans la vie, c'est, ça, c'était un petit miracle.
0: C'est le hasard, c'est le destin, tu crois au destin.
1: Oui. Ah bah oui.
0: Oui, puisque tu racontes que l'obstétricien a dit que tu allais devenir chanteuse. Donc, tu crois un petit peu.
1: Oui, mais si tu veux, tout n'est pas écrit. Ça, je ne crois pas ça.
0: D'accord.
1: Je crois qu'on peut tout écrire soi-même, qu'on peut même recommencer les histoires, écrire son scénario, mais qu'on est... tu vois, je pense qu'on est...
0: Oui, c'est pas la tragédie grecque où tout est joué d'avance.
1: Ah non, non. Oh, bah heureusement, non. Sinon ça serait d'une tristesse et d'une injustice totale, déjà qu'on est dans un monde assez injuste. Donc non, non, là c'est vraiment qu'on crée soi-même son propre bonheur, son propre malheur finalement. Moi je pense que les choix dans la vie sont importants.
0: Ouais.
1: Et comme je le dis, le seul moteur que j'ai réellement, c'est l'envie. L'envie, c'est ça qui mène le monde. Hein. Donc, l'envie, c'est quand on a envie, tout est possible et c'est merveilleux. Alors après, évidemment que c'est difficile de partir d'un orchestre de bal
0: et de se lancer
1: à Lyon, Perrache, fille de droguiste et tout d'un coup faire une carrière, etc. Mais on passe par des étapes complètement différentes et à chaque fois, chaque décennie en tout cas, on avance aussi, on évolue, on s'améliore et on a d'autres problèmes. Moi, j'ai toujours des projets. Et on a tendance en France, d'ailleurs, tu le sais très bien, en étant femme animatrice, que ça y est, la vie s'arrête. À 50 ans, ça s'arrête. Hein.
0: C'est bientôt.
1: Non, mais on a l'impression de ça. Moi, je l'ai ressenti terriblement. J'en parle dans mon livre de ça.
0: Bah oui, mais tu parles du patriarcat, tu parles du sexisme. Et c'est vrai que pour une certaine partie de la société, à partir du moment où tu ne peux plus faire d'enfant, tu ne sers plus à rien.
1: Alors, je ne sais pas si ça vient de là. Oui, par rapport à la ménopause, oui, je pense.
0: Ouais, je pense quand même. Il y a un truc, on devient un peu invisible.
1: Oui, alors moi, imagine, c'est encore plus difficile. J'ai pas eu d'enfant.
0: Tu n'as pas fait d'enfant.
1: Non. Donc, ce que je veux dire, c'est que non, moi, je pense. Alors, dans d'autres pays, en Asie, aux États-Unis d'ailleurs, au Canada, etc., on voit des femmes de 70, de 75 ans qui présentent des émissions à la télé, qui font enfin tout ça. Le théâtre en Chine, au Japon, des actrices qui ont 80 ans, qui sont sur scène. Donc, enfin, et dans notre pays, c'est vrai que c'est moins commun et qu'on range un peu. Trop rapidement dans le milieu artistique, en tout cas les femmes et les hommes aussi d'ailleurs.
0: Mais en tout cas, il y a de beaux moments là-dessus, sur ce thème-là, dans ton livre, sur ton militantisme qui est pourtant apolitique, sur ton engagement, sur les droits des femmes. Oui, la ménopause, les règles aussi, tes premières règles, t'expliques, mais tu vis ça, mais c'est un cataclysme.
1: Oui.
0: Le désir féminin aussi, le désir qui change. Enfin, tout ça, effectivement, il fallait que ça soit toi qui l'écrive.
1: Ah bah oui, et puis de toute façon, moi j'ai pris le confinement, ça a été quand même, tout le monde s'est arrêté dans le milieu du spectacle, et moi je me disais, ça se trouve, on recommencera pas. Bah, quand on se retrouve au tout début, on se dit waouh, qu'est-ce qui se passe.
0: T'as cru ça, toi?
1: Oui, le monde s'est arrêté, et donc tout d'un coup on se dit waouh, comment on va faire. Alors moi c'était pas un problème, enfin je veux dire, je l'aurais bien pris aussi, hein, c'était pas. Mais de vivre comme ça chaque jour, d'avoir l'habitude d'avoir une vie à 100 l'heure, à 1000 à l'heure, de voir des gens, de ça, et tout d'un coup, le truc s'arrête, quoi. Et là, je l'ai bien vécu.
0: Ouais.
1: Parce que j'ai recommencé, je le raconte d'ailleurs, ce confinement, à retrouver des plaisirs simples, plein de choses que j'avais oublié, qui était, enfin, que j'avais pas le temps de faire, et j'ai trouvé ça formidable, dont commencer l'écriture de mon livre.
0: Exactement. Il s'appelle La Droguerie du Sourire. Il y a plein d'anecdotes. Oui. Parce qu'à partir du moment, évidemment, où ta carrière a démarré, t'as croisé tout un tas de gens absolument fascinants. Il y a des rencontres folles et il y a des rockstars. Vous croiserez.
1: Ça, c'est vrai.
0: Mick Jagger en jogging et David Bowie au marché.
1: Oui, oui, c'est vrai, marché nocturne. Alors, j'ai revu ensuite David Bowie. Je l'ai pas écrit dans le livre.
0: Bah, c'est quoi la suite?
1: Deux fois, je l'ai revu. La première fois,
0: Le croises au marché, c'est drôle.
1: Bah, ouais. Le marché de nuit, le marché de Montmartre.
0: Oui, de Montmartre. Mais pardon, voilà. C'est chic. Oui, oui, c'était pas au Lidl. Pas...
1: Non, je veux dire, c'est pas le marché, voilà. Alors, d'abord, il y avait le jour où j'ai signé Besoin de toi, le premier 45 tours. Il y a une petite fête au cinquième étage de chez Sony. Et on me dit, c'est les Rolling Stones qui sortent leur nouvel album. Donc, on m'a carrément présenté en disant, voilà, c'est une jeune Sony signature, voilà. Et il était magnifique et très, très gentil, Mick Jagger. Donc, et après, je l'ai vu en concert aussi. Ben oui. Moi, j'ai vu des tonnes de concerts. J'ai vu tout le monde sur scène. Même Michael Jackson, je l'ai vu deux fois en concert. Et donc, en fait, et puis en ce qui concerne Bowie, je l'ai revu sur ce qui s'appelle l'île des milliardaires, où il habitait, ça s'appelle l'île des milliardaires, je crois.
0: C'est à Moustique.
1: L'île Moustique, merci. Ouais. Et là, je suis sur la plage et je vois seule personne sur la plage. J'allais me reposer dans un lieu où on dit bon là, on aura la paix. Et arrive de loin un couple comme ça et je les vois avancer petit à petit. Et plus avant, je dis waouh, le mec, il est blond, il était habillé en blanc. Je me rappelle toute ma vie. Et assise une black magnifique et je dis putain, c'est David Bowie.
0: David Bowie et Iman.
1: J'ai dit deux fois, je rencontre ce mec-là. Il y a un truc quoi. Ouais. Et donc il s'était approché comme ça. Hello, il m'avait parlé genre ça va bien, vous êtes. Je lui ai dit oui, je suis française. Ah oui, alors qu'est-ce que vous faites dans la vie? Rien. Il vaut mieux.
0: Alors, si vous avez envie de gratter dans les souvenirs de Liane Folie pour trouver des méchancetés sur son ex André Manoukian, vous allez être déçu. J'ai cherché moi-même, connaissant bien Dédé, je me suis dit, est-ce qu'il y a une picounette où à un moment tu dis, donc une fois que vous êtes séparés et que du coup bah, tu travailles avec d'autres gens, tu dis, c'était des gens qui étaient très agréables avec moi en studio, ça m'a changé.
1: Oui, dans ça, ce
0: voilà,
1: genre-là, oui.
0: Voilà, mais donc ça reste vraiment très calme. Tu ne règles pas tes comptes, bien au contraire.
1: Non.
0: Tu dis que même à un moment, tu as voulu que cette brouille qui fait que deux personnes qui ont été amoureuses, puis qui ne le sont plus, qui sont séparées, sont vaguement fâchées, toi, tu voulais que la fâcherie, elle s'arrête, et tu as activement travaillé pour vous rabibocher.
1: Alors, en fait, c'est très simple. Nous avons ensemble réalisé trop de belles choses pour que ça finisse en eau de boudin et que tout d'un coup, et c'est le public aussi. On a le respect, c'est ce que je lui ai dit, il faut avoir le respect du public. Ils ont aimé notre travail ensemble. Il y a trois albums magnifiques qui existent, qu'on a fait ensemble. Et eux,
0: c'est
1: ils
0: vos
1: ont
0: trois
1: envie.
0: Gosses.
1: Voilà, c'est nos trois enfants. Bah ouais. Et il faut que, qu'ils soient... Donc personnellement, c'est moi qui ai fait le premier pas, parce qu'il est vrai que j'ai été un peu rangée comme ça dans la vie d'André. En décembre dernier, je l'ai vu dans une émission de télé, La Boîte à Secrets, où on parle des gens. Et il faut le faire quand même, ça c'est énorme. Bravo à la production, formidable, pour mettre 10 ans de vie avec Liane Folie, trois albums comme ça et ne pas en parler.
0: C'est-à-dire, ressent André Manoukian. Nul.
1: moi j'ai trouvé ça un peu parce que je l'ai vu cette émission et je me suis dit
0: ça t'a fait de la peine ou pas?
1: Non, j'en suis plus là. Non.
0: Ouais.
1: Non, le métier me fait plus de peine du tout. Au contraire, ça me fait rire. Je me suis dit mais bravo quoi. Comment les mecs ils peuvent passer à côté qui a été le plus grand succès de sa vie. Il n'a plus jamais eu un tel succès avec une chanteuse.
0: Non.
1: Donc c'est pour ça, pour toutes ces choses-là. Et donc il y a un an, le jour de son anniversaire d'ailleurs. Mais il est très heureux, ça se passe bien. On a encore passé une journée ensemble la semaine dernière. Il est très heureux qu'on se revoie. On a des bons liens. Et puis peut-être, va savoir, comme dit ma très belle chanson, qu'un jour nous collaborerons ensemble.
0: Mais je vous le souhaite.
1: Si sa femme est d'accord.
0: Ah oui, c'est ça. Attention, hein, on va pas semer la zizanie. C'est un bonheur de t'entendre, Liane.
1: Merci
0: c'est
1: beaucoup.
0: Un bonheur de te lire La Droguerie du Sourire, donc aux éditions Stock.
1: Oui.
0: Et moi, je trouve que c'est un film. Tu fais ce
1: oui,
0: que
1: c'est
0: tu
1: vrai.
0: Veux de cette remarque.
1: Mais quelque part, voilà, on va dire que c'est dans le
0: voilà
1: dans l'atmosphère.
0: J'en ferais même deux si j'avais un budget illimité à l'eau Hollywood, parce que je ferais le film de la rencontre de tes parents, etc. En Algérie, leur arrivée en France et tout. Et puis ensuite, deuxième partie, ta vie à toi.
1: Tu veux dire un biopic télévisuel,
0: ouais.
1: Une fiction.
0: Ouais, ça serait bien, non?
1: Ça serait pas mal. Ou ouais, alors bien. Un grand film, ouais, ça dépend. Film.
0: Bon, ben, on se revoit pour ça, Liane.
1: Mais absolument.
0: Merci beaucoup d'être
1: merci beaucoup, Émilie. C'était un bonheur pour moi d'être avec toi ce soir. Et j'embrasse tous les auditeurs, évidemment.
0: Merci. Merci, Liane. À bientôt.
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2: Un artiste atypique et polymorphe, aussi à l'aise dans un concert de rap que sur le plateau de Danse avec les Stars et The Voice. Il est aussi très à l'aise dans mes playlists, croyez-moi. Il vient de sortir, Taïk, son deuxième album, Joya. Il est le seul artiste en France à pouvoir, sur un même disque, inviter Lara Fabian et Aya Nakamura. Il chante, il danse, il brille à la télé. Il collectionne les disques d'or et de platine. Taïk est la définition du mot inclassable. Et vous allez adorer le rencontrer. Il est ce soir pour la première fois dans Décibel. Salut. Bienvenue dans Décibel, on est
3: Merci.
2: Super content de vous accueillir.
3: Super content d'être là.
2: Alors, vous avez cartonné avec votre premier album en 2020, Fleurs froides, disque de diamant, ça veut dire plus de 500 000 exemplaires vendus.

0: petit move de danse.
1: Ah, tu gères.
0: Que le haut du corps. Hein.
1: Tu gères. Ça suffit, les épaules, c'est bon.
0: L'année suivante, en 2021, vous remportez Danse avec les stars, avec Faux Voto. Et puis, en 2024, un album en commun avec Dadju. Il s'appelle Héritage. Et là encore, magnifique disque de platine, plus de 100 000 exemplaires vendus. Concert à Bercy ou encore à Paris, La Défense Arena. Et puis cette année, Taïk, c'est aussi une grosse année télé avec The Voice. Vous êtes dans le jury aux côtés de Florent Pagny, Lara Fabian et Amel Bent. Ouais. Première question, ça va? Bonne année 2026.
1: Franchement, elle est belle, elle commence bien. Enfin, ouais. Elle est dans une belle, dans un beau milieu. On est content, on reste focus et on veut encore plein d'autres belles choses.
0: Ouais, la détermination, ouais. Le focus, ouais. La concentration. Ça, je pense que c'est vraiment un mot-clé important quand on parle de votre parcours. Vous êtes né à Marseille en 1996.
1: Ouais.
0: Donc, c'est la même année que Kenji, Oshi et Oli de Big Flo et
1: Oli. Ouais, c'est vrai. Oli, je savais. Ouais. Kenji, je savais. Ouais.
0: Bon cru, non, franchement.
1: Pas mal.
0: Vous êtes arrivé à Paris à 16 ans, ouais. Tout seul en pension pour faire de la musique,
1: non,
0: ou pas
1: du
0: forcément
1: tout. Ah non, pas du tout, pour essayer justement de me réinsercer un peu, parce que je m'étais fait virer moi de mon lycée.
0: Aïe.
1: Pas parce que j'étais un mauvais garçon, mais parce que je dansais à l'époque et du coup je séchais énormément les cours. J'étais danseur, donc répétition, concert, on avait déjà des prestations et tout, et l'école c'était vraiment tertiaire pour moi.
0: Ouais, c'était pas la priorité.
1: C'était pas la priorité.
0: Le focus, en fait, le fameux.
1: Exactement. Ouais. J'étais focus mais sur autre chose. Et je me suis fait virer de mon lycée à quelques semaines de la rentrée, donc impossible de trouver un autre bahut à Marseille qui fasse encore des inscriptions. Donc ma mère a fait des pieds et des mains et elle m'a trouvé un bahut à Paris. Et je suis parti à Paris.
0: Et alors finalement, c'est la fameuse expression, c'est un mal pour un bien.
1: Un mal pour un bien m'a sauvé la vie.
0: Ah, parce que donc à Paris, tout seul, à 16 ans,
1: ouais.
0: Et au lieu de faire des conneries, vous trouvez votre voix.
1: Je trouve ma voix, ouais. On se fait, dès le premier jour où on arrive à l'internat, il y a une visite groupée. On est, une trentaine de petits jeunes qui visitons l'internat pour la première fois. Et on passe de salle en salle, salle de sport, trucs, machin, baby-foot, patati patata, salle de cinéma et tout. Et après, il nous amène au studio, et là, moi, c'est une révélation.
0: Un studio de musique, hein.
1: Ouais. C'était juste incroyable à mes yeux. Je suis rentré dans une espèce de transe où j'avais plus personne autour de moi, et je crois que même la visite, je l'ai pas continué, moi. Moi, je suis resté, je crois, dans le studio, en disant aux autres, finissez, moi, je veux discuter avec ce monsieur qui s'appelait Vince Marshall, et qui est pareil, aussi un des gars qui a sauvé ma vie.
0: Un
1: ingé son beatmaker, ouais. Producteur, ouais. Je voulais juste le regarder travailler. J'aimais le voir travailler sur son piano. Il était pianiste aussi, tu vois, compositeur.
0: Ouais.
1: Et je m'asseyais pendant, je pense, 3-4 mois. Je m'asseyais juste dès que j'avais 30 minutes de pause, une heure de trou ou quoi. Ou même à la fin des cours, puisque je dormais sur place, moi, à l'internat. Avant de rentrer, je passais le voir et je restais une heure, deux heures avec lui, je le regardais.
0: C'est dingue. Ouais. Ça donne envie de se poser des questions sur le destin ou sur, je sais pas, la prédestination. En fait, il y a les cellules de votre corps,
1: ouais.
0: Quand vous êtes rentré dans le studio,
1: qui
0: elles
1: sont
0: vous ont
1: activées,
0: dit, t'es chez toi.
1: Exactement, qui sont dit, t'es chez toi.
0: C'est fou.
1: Ouais, c'est ça. Et je me sentais pas mieux ailleurs que là-bas.
0: Alors, il y a une année assez charnière dans votre carrière, Taïk, c'est 2017, donc c'est finalement 5 ans après votre arrivée à Paris, hein,
1: ouais.
0: Donc voilà, ça va très très vite. C'est l'année où vous tentez Nouvelle Star. 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Avec votre petite voix de bébé. Avec Benjamin Biolay,
1: ouais.
0: Manu Kian, Elodie Frégé et Hélène Ségara dans le jury, il fallait pas avoir la trouille.
1: De ouf.
0: Bon souvenir, ça.
1: C'est un bon souvenir, ouais. C'est une belle revanche entre guillemets, puisque ça m'a pas empêché d'y croire, même si j'ai pas passé les qualifs entre guillemets.
0: Vous êtes allé au théâtre, hein, quand même.
1: Je suis allé au théâtre quand même. C'est la manche d'après, donc ça va, c'est cool. Et malgré ça, j'ai continué. Pas une seule seconde, je me suis dit que ça m'abattrait, tu vois.
0: 2017, c'est aussi l'année où vous sortez vos premiers sons, notamment Baby Motion. Encore une fois, les enfants, notez bien, 5 ans auparavant, ils n'étaient jamais rentrés dans un studio. C'est fou quand même. Non, mais c'est génial. Et puis, c'est l'année aussi où vous décrochez un prix assez dingue que peut-être vous n'attendiez pas. C'est la publicité la plus vue sur YouTube en 2017. C'est une pub que vous n'avez pas oubliée, évidemment, les amis.
1: Il faut pas.
0: Les Babybel se parlent entre eux.
1: Quand même.
0: Et Taïk, c'est genre le plus beau des Babybel.
2: Eh, hey, vous êtes pas un peu remoulis de la coque, les gars. C'est moi, Mini Roulé.
0: Voilà. Et c'est une des premières fois que vous gagnez des sous.
1: Ouais, c'est
0: en chantant, n'empêche.
1: Exactement, en faisant ce que j'aime. Bon, à l'époque, c'est pas de la musique, mais c'est déjà ça. Je suis en studio, j'ai un casque et j'entends ma voix et rien que ça, ça me fait plaisir. Et ouais, je prends une petite somme. Ridicule à l'époque.
0: Mais n'empêche,
1: je vis quand même de. J'arrive quand même à gagner ma petite vie avec ça. À m'acheter une petite paire de baskets ou deux. Et c'est déjà ça. Et en fait, le truc, c'est que je me suis dit, OK, je peux déjà commencer à gagner un peu de sous avec ce que j'aime faire.
0: Ouais.
1: Et ça aussi, pareil, ça a été un moteur de persévérance, j'ai envie de dire.
0: Et alors, le Taïk d'aujourd'hui, celui qui remplit les immenses salles de concert, celui qui va même aller jouer en Angleterre, aux Pays-Bas, en Allemagne, dans pas très longtemps, et les disques de diamant et de platine, et ce deuxième album, Joya, ce Taïk-là d'aujourd'hui, s'il pouvait aller taper sur l'épaule du Taïk en studio qui fait mini-rouler, qu'est-ce que vous lui diriez ?
1: Lâche rien, gamin. Lâche rien et entoure-toi bien. Non, fais ce que t'as fait. Tous tes échecs et toutes tes réussites ont fait ce que t'es aujourd'hui, donc lâche rien. Et je pense qu'il n'aurait rien de spécial à lui dire, puisque celui d'avant déjà aurait dit à celui actuel, t'inquiète pas, je gère. J'ai toujours été très, très, très confiant et prétentieux même sur le fait que ça va marcher, les gars. Je me donne pas d'autre plan. Faire confiance au plan A et surtout pas envisager un plan B, c'est tout miser sur le A.
0: Oui, c'est
1: donc,
0: ça.
1: Donc je préfère ça, je préférais vraiment me mettre à 200% sur le A sans me dire ben au cas où si ça marche pas, je ferais peut-être non, il y a pas de je ferais peut-être autre chose.
0: Faut que ça marche.
1: Faut que ça marche, tu vois.
0: Et ça marche.
1: Et ça a marchouillé.
0: Ça marche. Marchouillé, come on. On va écouter un premier extrait de ce nouvel album, Joya, puis après on se plongera dedans, parce que Joya, alors oui, vous êtes tous bilingues à la maison, vous dites, oh c'est bon, on sait, ça veut dire joie. Ça ne veut pas dire que ça.
1: Non,
0: vous allez apprendre plein de trucs. C'est un duo avec Lara Fabian, qui s'appelle Je te pardonne. Mmh. Et alors Lara, elle est comme ça, c'est comme Beetlejuice, on dit trois fois son nom, elle apparaît.
1: Elle apparaît.
0: Lara.
3: Salut mon Taïk. Je voulais te laisser ce petit message pour te dire à quel point j'ai eu de la joie et à quel point ça a été sucré, salé, épicé et franchement magique d'être à tes côtés sur ce fauteuil rouge que tu as rendu unique et vibrant. Ton arrivée a créé de véritables secousses et je crois qu'on a tous été bouleversés positivement par ta présence. Je te souhaite le meilleur à chaque étape. Tu es grand, inspirant, puissant, magnifiquement talentueux et ça a été une vraie joie et un vrai privilège de chanter à tes côtés dans cette chanson qu'on a écrite et qu'on a fait briller partout. Je t'embrasse et je t'adore.
0: Wow.
1: Elle est si belle quand elle parle, elle est si belle quand elle, dans tout ce qu'elle fait, c'est si poétique. Quel respect, c'est fou, ça c'est un truc qui peut vraiment me toucher plus que n'importe quelle salle remplie, c'est de vraiment de susciter le respect de légendes comme ça. Et je sais que ces mots, elle les pense, que elle a reçu aucun virement pour faire ce message vocal.
0: Ah non, nous, elles nous ont envoyé balader. Je vais vous raconter la coulisse du truc, hein, Taïk. J'ai envoyé un email à 15h02.
1: Ouais.
0: À 15h08, j'avais le message dans
1: c'est
0: ma boîte mail. Elle vous adore.
1: Ah, on s'adore vraiment beaucoup. C'était un vrai coup de foudre, mais comme elle le dit, ça a été sucré salé. C'est parce que moi, j'ai une énergie qui est pas forcément celle qu'elle connaît à la base. Je viens avec cette énergie-là dans l'émission.
0: Donc The Voice,
1: qu'on a fait ensemble. Et on cherche nos points de calibrage, on se calibre. Et il y a des endroits où ça s'effrite et tout, et on le voit dans l'émission.
0: Ouais.
1: Et en fait, ça a été vraiment comme un premier meilleur ami avec qui tu commences par une bagarre, en fait. Vous commencez par vous chamailler, ça finit par être ton âme sœur, ton ami de toujours. Et c'est un peu ça. Avec Lara, et ouais, elle est exceptionnelle. Ces mots me touchent réellement et venant d'une légende vivante comme elle, c'est fou à 30 ans de recevoir des éloges pareils d'elle. Donc vraiment merci et merci à elle de m'avoir fait cet honneur surtout.
0: Parce de chanter ensemble,
1: de chanter
0: aussi,
1: avec moi,
0: je te pardonne.
1: Ça. Ah oui, ça a même pas été une négociation, elle l'a fait direct. Elle est venue jusqu'à chez moi. Tu vois, je te cache pas que j'étais à deux doigts de prendre une photo discrètement de Lara chez moi dans mon salon, histoire que mes enfants sachent que je suis pas n'importe qui. Mais je te jure, quel respect. C'est une vraie queen. C'est ça que j'appelle une vraie reine, une vraie queen. C'est de se mettre des fois un peu au niveau d'un jeune comme moi, artiste, qui a encore plein de choses à prouver et de lui dire, t'es inspirante et c'était une vraie joie d'être à tes côtés. Rien que ça, c'est bon, je peux en.

0: Non, mais je sais, vous êtes dans un état pas possible à la maison, moi aussi. Alors, Gioia. Gioia, ça fait penser au mot joy, à la joie. Ce qui déjà, avant même d'aller plus loin que ça, en 2026, dans une société qui est justement pas pleine de joie, c'est déjà un parti pris intéressant de dire je vais du côté de la joie, je vais du côté de la lumière.
1: Bien sûr, et surtout avec le message qu'il y a derrière, c'est que Gioia, c'est quand même un message venant d'un esclave, du dernier esclave, donc qui a subi quand même et vécu peut-être l'une des pires horreurs du monde et qui, malgré ça, en tire une revanche intérieure de joie, quoi. De dire que malgré tout ce qu'on m'a fait subir, j'ai gardé cette joie et ça, on peut pas y toucher.
0: Ça me fait penser à l'époux d'une des victimes des attentats du Bataclan, qui avait écrit un très beau texte qui disait « Vous n'aurez pas ma joie. »
1: Ouais, vous n'aurez pas ma tristesse, vous voulez dire.
0: Vous ne prendrez pas ma joie.
1: Je me rappelle.
0: Et en fait, on va écouter. Ouais. On va écouter votre voix. Donc, c'est le prologue. On est le 2 mai 1826, c'est sur l'album. Ah, je vous ai dit, on voyage même dans le temps. Et donc, on est avec ce personnage qui s'appelle Gioia, alors qui est un personnage fictif, mais qui forcément existe.
1: Il relate une vérité.
0: Voilà, c'est le dernier esclave américain.
2: Je m'appelle Gioia et j'ai fêté mes 43 ans le 2 mai 1826. J'ai vu ma femme mourir sous mes yeux et mes filles ont été déportées dans une autre plantation il y a 3 ans. Souffrir. Ils ont arraché mon cœur à plusieurs reprises et ils m'ont tout pris. Mais ils n'ont jamais ébranlé une seule seconde ma foi. Je m'adresse au nouveau monde. J'ai rampé jusqu'à ce que mes genoux saignent pour que vous puissiez marcher la tête haute aujourd'hui. Et j'ai pleuré chacune des larmes de mon corps pour vous voir rire aux éclats un jour. Alors priez, mes fils, régnez sur ce monde, mes filles, et ne perdez jamais, au grand jamais, ce trésor que Dieu a mis dans nos cœurs, la joie.
0: L'éloge de la joie par Gioia. L'album, il est...
1: Très fier d'avoir fait cet album, quand même, quand je t'entends parler comme ça. Je sens que c'est sincère, en plus, venant de toi.
0: Oui, vraiment, parce que c'est épatant de se dire, il va prendre le temps
1: d'aller là-bas,
0: d'aller dans cette histoire-là, raconter, faire

0: hit le tag tout droit, le temps n'y pense plus, ça lui faisait rien, tu vois. Et il me disait, moi j'aime quand tu m'emmènes dans des histoires, j'aime quand tu fais comme quand on était petit et que tu t'inventes des trucs de ch'tarbé, des trucs et qu'on s'y prête. Et il me parlait de ça à chaque fois, et quand il s'en va, malheureusement, moi je comprends plus rien à la vie. Pendant un long moment, j'ai plus envie de rien, parce que ce rapport à la mort, il a toujours été assez intense chez moi, et perdre un frère comme ça, que je n'aurais jamais imaginé, il n'était pas malade, c'est pas comme si c'était un long combat où on a pu peut-être éventualiser le fait
1: se faire à l'idée,
0: que peut-être il partirait. C'est voilà, c'est du jour au lendemain, la veille on devait faire un barbecue,
1: hyper violent. Ouais.
0: Très violent, donc c'est un truc dont tu t'y remets jamais, je pense. Et donc j'ai plus envie de rien, j'ai plus envie de musique, j'ai plus envie de chanter, j'ai plus envie de public, j'ai plus envie qu'on parle dans la rue, j'ai plus envie qu'on crie mon nom, j'ai plus envie de rien, j'ai plus envie de chanter. Et des fois, quand tu sais plus trop où tu vas, quand t'as plus envie de rien, faut des fois revenir de là où tu viens. Et j'ai passé quelques temps au Cameroun, en fait. J'ai passé un petit moment au Cameroun, chez moi, parce que je m'étais arrêté, donc j'ai arrêté un peu de faire de la musique pendant 8 mois. Et pendant ce temps-là, j'étais au Cameroun pendant un temps. Et c'est là-bas où on m'a raconté cette histoire, en fait, de ce Joya, tu vois, dans un village, tu vois.
1: Ouais.
0: On m'a raconté l'histoire de ce Joya, et ça m'a bouleversé de se dire que même lui, et même eux, à cette époque-là, qui ont vécu des choses horrible, bien pire que la mort, j'ai envie de te dire. Ben, ils ont décidé de quand même garder leur joie. Et je me suis senti tout nul, tout con à me dire, ben, en fait, toi, avec ta douleur qui est immense aussi, comment tu veux t'arrêter là? T'as 29 ans. Tu veux t'arrêter? Tu sais plus où aller? Comment ça? Non, ça n'existe pas. Mais je voulais pas revenir avec un album comme ça. Et en plus, ce qu'il y a de fou, c'est qu'après Fleur Froide et après Héritage, je savais plus trop qu'est-ce que je voulais raconter. Héritage, c'était beau. C'était un album événement. C'était avec Dadju. Donc c'était, on n'avait pas besoin d'en faire trop. Juste lui et moi sur scène, c'était déjà fort. Mais là, revenir solo, j'avais pas envie de revenir en lover, en crooner encore, qui raconte des histoires d'amour et tout. Bien sûr que je le ferai toujours, mais il y a quoi derrière? Et puis après, j'ai eu mes deux gosses aussi. J'ai eu deux garçons. Et ça aussi, je me disais, qu'est-ce que t'as envie que tes enfants disent si demain, toi aussi, subitement, tu t'en vas? Qu'est-ce que t'as envie que ton public se dise si subitement tu t'en vas? Et qu'est-ce que t'as envie de laisser comme trace?
1: Ah ouais, mais alors ça, c'est terrible, parce que c'est pas anodin. C'est se dire, je sors un disque et possiblement, c'est la dernière trace que je laisse sur Terre.
0: Ouais, de ouf. Et c'est le dernier. Ben, chaque nuit, je pense, il faudrait se dire ça. Il faudrait se dire, est-ce que j'ai bien dit à ma femme que
1: je suis désolé? On ferait moins de conneries,
0: c'est vrai. Est-ce que j'ai bien dit à ma mère que je l'aime? Parce qu'il y en a plein qui se réveillent pas. Et depuis le début de l'émission jusqu'à maintenant, il y en a beaucoup qui sont pas réveillés et qui viennent de nous quitter, tu vois. Donc, je veux pas être trop morose, mais c'est une vérité, tu vois. Faut se le dire. Donc, je me suis dit, si tu racontes un nouveau truc sur un album, sois prêt à raconter quelque chose de noble. Et on s'en fout des hits, on s'en fout des chiffres. De toute façon, c'est pas un truc que tu as cultivé. Raconte quelque chose dont tu seras fier. Et quand je suis devant toi là tout de suite, franchement, je me dis que j'ai fait le meilleur choix de ma carrière, parce que ça tombe quand même dans l'oreille de certaines personnes, ça tombe quand même dans des cœurs qui comprennent et qui ressentent. Et ça c'est la plus belle des choses pour moi.
1: On va parler d'amour, parce qu'il y a ce concept d'afro-love.
0: La colonne vertébrale.
1: C'est ça, de la musique sur le premier album. Et l'afro-love est toujours là sur le deuxième. Il n'est pas tout seul, mais il se passe des choses.
0: Exactement.
1: Et alors, je le disais, c'est dingue, parce qu'il y a plein de façons d'envisager, évidemment, les histoires d'amour. Il y a cette chanson, la même histoire. Écoutez, les amis, si vous êtes assis, allongez-vous immédiatement.

chanson extrêmement langoureuse. Sexy, lascive, langoureuse. Voilà. Mais l'amour, c'est aussi fuis-moi, je te suis, Aya Nakamura.

0: Alors, est-ce que les histoires d'amour compliquées, ça fait des meilleures chansons?
1: Je pense pas. Je sais pas, honnêtement. Mais moi, j'estime qu'aujourd'hui, le succès aussi de mes chansons, c'est qu'elles sont vraies, qu'elles sont pas juste toutes belles, toutes roses, et basées sur de l'idyllique. Je pense qu'il y a des fois où justement, va loin, en fait. Là, tu me casses la tête, et peut-être que je t'aimerai après. C'est, ça se dit pas, c'est pas gentil, mais c'est la vérité. C'est ce qu'on ressent des fois. Il y a Daevin aussi. Je pense que je te spoil un peu. Enfin, je te
0: devance
1: un peu.
0: Ah oui, je vais le passer. Hein,
1: où là, c'est d'une sincérité.
0: En même temps, c'est génial. Daevin, c'est marqué sur la liste des chansons, ouais, entre parenthèses, interdit aux femmes.
1: Ouais.
0: Qu'est-ce que j'ai fait?

0: Non, c'est
1: que je suis allée l'écouter.
0: Ah oui, ok, je pensais que tu disais qu'est-ce qu'il avait. Bah oui, je savais. C'était aussi un clin d'œil pour dire interdit, mais qu'est-ce que vous allez faire? Vous allez vous ruer dessus, forcément.
1: Évidemment.
0: Bah oui, tu vois.
1: C'est, en vrai, c'est la première que j'ai écoutée.
0: C'est vrai? C'est dingue.
1: Après, je l'ai remis dans l'ordre. Donc voilà, interdit aux femmes, mesdames.

0: s'apprête à faire une connerie.
1: Ouais,
0: c'est comme ça.
1: C'est ça, c'est la vie. c'est la vie.
0: Oui, alors c'est la vie. Et à la fois, j'ai bien aimé aussi, dans vos textes, l'idée que les femmes ne sont pas forcément celles qui attendent à la maison le mari qui, un peu lassé finalement, va se taper la voisine. On a aussi des filles qui cherchent des histoires sans lendemain.

0: que celle qui n'a jamais envoyé un petit texto à son candy boy me jette la première pierre. Donc c'est complexe, en fait, c'est complexe.
1: Bah oui, c'est riche. Ouais. C'est plein de choses, tu vois, justement. Oui, les femmes ne sont pas seulement là à attendre leur chéri, elles ont aussi leur entre guillemets, leurs vices, leurs envies, leurs trucs. C'est pas que les hommes qui sont les méchants, et c'est pas que les hommes aussi, des fois, qui peuvent avoir des envies un peu charnelles. Et ça, je trouve que c'est le bon équilibre dans l'amour et dans mes textes. C'est que personne n'est délaissé, il y a de la musique pour tout le monde. Et je suis toutes ces choses-là aussi. J'ai vécu des histoires très langoureuses, très romantiques, et j'ai vécu des histoires sales, entre guillemets. Et je les mets en chanson, honnêtement, je suis pas là pour mentir aux gens. Et Candy Boy, ouais, ça part d'une discussion avec mes danseuses de l'époque. et en fait, j'écoute, et tu sais, ma musique, elle vient de discussions comme ça, à la chicha, peu importe, comme ça, où on discute, et je me dis, mais en fait, c'est trop vrai. Et ça a le mérite d'exister sur une chanson, cette histoire, tu vois. Ouais. Donc voilà, ça donne joya. Et depuis que tu défiles les chansons, ça fait longtemps que j'avais pas réécouté cet album, depuis qu'il est sorti, je crois. Et je suis très, très, très content de ce qu'on a fait avec l'équipe. Je veux vraiment saluer tous les compositeurs et toutes les personnes qui m'ont aidé à faire cet album. On parle pas assez d'eux en interview, je pense. C'est très important de faire même une émission autour de ça, des compos, des mecs qui suivent un peu la folie des artistes, tu vois. Ouais. Quand j'arrive et que je dis à Black Doe, en l'occurrence, qui a fait ce titre, je veux raconter ça, il me dit, mais t'es un malade, allez, on y va, clink, clink, clink, clink. Tu vois, mais c'est ça, hein, suivre un artiste comme ça, fêlé comme moi en plus. Je salue ces gars-là et je leur dis merci et merci encore et de me lâcher jamais, les gars, parce que vraiment, on a fait un album de gueule.
0: Ouais.

0: vous êtes inspiré partout et je crois que c'est providentiel et qu'il faut continuer à avoir vos oreilles et vos capteurs grands ouverts et nous raconter plein de choses.
1: Je veux.
0: Je vous souhaite une belle et bonne et longue route.
1: Très gentil.
0: Merci Taïk, à bientôt.
1: Merci à vous.
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2: Salut à toutes, salut à tous et bienvenue. Vous le savez, le décibel du week-end est un petit peu différent. Celui du dimanche est programmé par les auditrices et les auditeurs. Ce sera demain, en plus jour de fête de la musique. Et aujourd'hui, donc, Julie Zenati est avec nous pour faire le DJ. Bonsoir Julie.
3: Bonsoir.
2: Bienvenue. Veille de fête de la musique. C'est pas facile à dire.
3: C'est la veille de la musique. On a qu'à tout parler comme ça.
2: C'est bien. Ça va être long. Jusqu'à 21h, on va y arriver. Allez, je propose un jingle pour nous reconcentrer. Julie Zenati,
3: oui.
2: Bonsoir et bienvenue.
3: Bonsoir.
2: Avant de découvrir cette sélection de chansons absolument magnifique, je me demandais si justement tu avais toi des souvenirs de fêtes de la musique. Je vois à ton visage que oui. Alors écoute, je t'en supplie, partageons.
3: Certains dont je pourrais parler, d'autres que je réserverai à ma fille quand elle sera grande et un peu plus grande et plus en âge de faire des bêtises.
2: Ah d'accord. Ah donc on a eu des fêtes de la musique un petit peu échevelées.
3: Et puis l'inconscience de l'adolescence,
2: ouais,
3: qui fait que on traverse Paris à pied, on va n'importe où pour aller écouter tel groupe qui est dans tel endroit et tu finis dans tel petit bar où t'as pas le droit de rentrer mais tu te débrouilles quand même pour rentrer et puis t'appelles tes parents d'une cabine téléphonique et tu dis non mais c'est bon je dors chez machin et en fait jamais tu n'arriveras chez machin parce que c'est bien trop loin et t'es à l'autre bout de Paris. Enfin, mais j'ai des souvenirs de fêtes de la musique très joyeuses en fait à Paris.
2: Ouais.
3: Moi j'adorais aller vers les Abbesses, vers Montmartre et il y avait souvent Kezia Jones aussi dans le 9e arrondissement qui jouait.
2: Oui,
3: tout le temps en fait, et je pense même que cette année elle est encore là.
2: Oui, c'est
3: tout à fait possible. Et donc c'était notre premier step pour monter ensuite vers Montmartre, et on se retrouvait toutes les copines. Évidemment, on se pimpait un peu. C'était un peu la soirée, quoi.
2: La soirée.
3: C'était le début de l'été et tout. Et puis on allait découvrir des petits groupes. On faisait en sorte de pas trop se perdre, et puis on dansait dans la rue, quoi.
2: Ouais.
3: Ça, c'est des beaux souvenirs.
2: Un des grands moments de la fête de la musique. Alors, vous la vivrez demain, comme vous voudrez, partout en France, parce que demain, c'est la date officielle de la fête de la musique. 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Voilà, il y a un grand concert, grand spectacle. 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Alors Julie, on fait aussi la fête de la musique ensemble,
3: oui.
2: Parce que quand je t'ai demandé de choisir des chansons, je vois que tu as pris ma requête très au sérieux. Tu nous as fait une playlist très éclectique.
3: Parce qu'il fallait que ça corresponde à des anecdotes. Alors
2: ouais.
3: Du coup, c'est pas la plus festive de la Terre.
2: C'est pas faux.
3: C'est pas faux. Mais on a quand même... Enfin, j'ai pas trop mauvais goût.
2: Non, exactement.
3: Mais c'est pas très joyeux. Heureusement que c'est demain la fête de la musique.
2: Oui, c'est ça. Ce soir, on se prépare.
3: On se prépare
2: et on va démarrer donc avec une chanson de Whitney Houston qui s'appelle The Greatest Love of All. Là, pour le coup, la chanson est belle, mais c'est le destin de Whitney qui est un peu tristoun. C'était ta chanteuse préférée quand t'étais petite, Whitney, ou...
3: C'est ma chanteuse préférée.
2: Encore aujourd'hui.
3: Ah ouais, dans l'absolu, en fait. Je pense que c'est cette voix qui m'a donné envie de chanter. C'est grâce à cette chanson-là que j'étais repérée dans un club de vacances au karaoké. Et Whitney Houston, j'ai toujours une fascination pour sa voix, pour son destin aussi, voilà, c'est une artiste qui m'a toujours bouleversée. Même quand je comprenais pas l'anglais, j'avais l'impression de comprendre ce qu'elle racontait. C'est comme ça que j'ai découvert l'interprétation et le pouvoir de l'interprétation au-delà de la langue, en fait.
2: Ouais. Et le fait qu'on connaisse son histoire en vrai, à moins d'être très très fan, il a fallu attendre qu'elle soit morte pour comprendre un peu toutes les difficultés qu'elle avait traversées et toutes les douleurs de la vie de chanteuse.
3: Oui,
2: toi, tu le savais à l'époque ou tu l'as su pareil un peu plus tard?
3: Il y a beaucoup de choses qu'on savait déjà, mais le fait qu'elle ait autant souffert d'être une chanteuse noire qui fait de la musique pour les blancs, c'est comme ça qu'on la décrivait, ça a dû être terrible à vivre. Parce qu'en fait, t'es nulle part.
2: T'es maltraitée des deux côtés.
3: Et puis, la solitude dans laquelle ça te met. Et je pense que c'est ça qui c'est ce mal-être-là et ce regard qu'on a posé sur elle qui a été déclencheur de tout le reste de ce désarroi dans lequel elle s'est empêtrée et malheureusement, les mauvaises rencontres, les mauvais hommes. Mais il reste toujours cette voix.
2: Alors on va l'écouter. Whitney Houston, hommage. Et donc je disais Nathir qui vous dit que c'est cette voix qui lui a donné envie de chanter. Alors pour ça aussi, merci Whitney.

0: Elle a 40 ans, cette chanson incroyable, Greatest Love of All, Whitney Houston. Alors vous l'avez écoutée à la maison, moi j'ai eu de la chance en studio, donc dans une oreille j'avais Whitney Houston dans mon casque, et puis dans mon autre oreille j'avais Julie Zenati qui, donc je peux en témoigner, connaît la chanson par cœur à la virgule près, et effectivement fait partie de ces personnes un peu surhumaines qui peuvent la chanter. Et donc tu chantais ça gamine au karaoké?
1: Ouais, je chantais ça. Je sais pas.
0: T'avais une voix d'adulte, en
1: oui,
0: fait.
1: Oui, j'ai toujours eu une voix d'adulte. C'est toujours ce qui a été très étrange dans la perception des gens sur moi. Parce que du coup, on me disait, mais toute petite, mais qu'est-ce que c'est, cette grosse voix? Voilà. Puis alors, en plus, quand j'étais petite, c'était, enfin, il n'y avait pas de contrôle. Donc c'était. Je montais, je ne m'en sortais jamais, quoi. C'était assez. Je pense que pour les gens, c'était un peu animal de foire, quoi. Il y avait un truc un peu comme ça. On aurait pu
0: phénomène, disons, animal de foire, enfin, tout de suite.
1: Oui, tout de suite, c'est vrai.
0: Non, mais ça, tu sais ce que c'est? Ça, c'est la mère en toi qui parle, parce que tu te dis que peut-être tu laisserais pas tes enfants être sur scène aussi, montrer autant petit.
1: Alors, non, je crois pas. Je pense que...
0: C'est dur, animal de foire, de dire ça quand même, Julie.
1: Ouais, c'est ça, c'est dur. Je n'ai jamais été très, très tendre à mon sujet. Est-ce que c'est de l'humour ou est-ce que c'est un manque de confiance en soi? Je ne sais pas. Mais non, mais c'est vrai que très vite, j'ai constaté que ma voix... suscitait beaucoup de d'attention, oui. et pas de l'admiration, en fait, pas waouh, c'est fou, quel talent, cette profondeur de voix, cette étendue vocale qu'elle a. Enfin, on était tout de suite dans la technique de la chose.
0: Ouais.
1: Et c'est vrai que moi je chantais juste parce que ça me faisait kiffer, quoi. Et c'est pour ça que mes parents m'ont laissé faire. C'est parce que ça me faisait kiffer. Eux, ils m'exhibaient pas du tout. C'était pas du tout leur truc.
0: Ouais. Alors, justement, ce côté voix adulte chez une toute jeune fille nous amène à la chanson suivante, qui est tirée de Starmania.
1: Ouais.
0: Voilà, comédie musicale, la comédie musicale des comédies musicales. Il y a Diane Dufresne qui chante Les adieux d'un sexe symbole.
1: Ouais.
0: C'est une chanson d'une femme en fin de carrière, un peu au bout du scotch.
1: Au bout du roule.
0: Voilà, vraiment, elle a tout supporté, les bons hommes, tu sens qu'il y a de la drogue, tu sens qu'il y a de l'alcool, il y a tout.
1: Elle est complète.
0: Et qu'elle est en train de dire, allez, moi je raccroche, je me casse, et je vous laisse entre vous, salut les moches. Donc ça, c'est la chanson. Et puis à toi, à quel âge on te fait chanter cette chanson?
1: À quel âge je chante cette chanson?
0: Tu chantes cette chanson, c'est ton choix.
1: Ma sœur écoutait tout le temps Starmania à la maison. Donc elle se prenait pour Cristal, France Gall. Tout ça.
0: Ouais.
1: Et moi j'ai eu un kiff absolu sur Stella Spotlight, sur ce personnage-là, sombre, la star déchue, la femme objet. J'ai tout de suite eu une incohérence particulière pour ce personnage qui m'a beaucoup touchée.
0: Oui.
1: Et quand mon père jouait Starmania au piano, je lui ai dit, voilà, moi je voudrais chanter Les adieux d'un sexe symbole. Et donc, je devais avoir 10 ans. Et dans cette chanson, il y a une petite phrase un peu coquine qui dit... Enfin, je me souviens vraiment de l'endroit. C'est sur qui on éjacule seul sur mon acropole. Ouais. Voilà. Et c'est vrai que dans la bouche d'une petite fille de 10 ans, c'est étrange. Moi, je ne savais même pas ce que ça voulait dire.
0: Bah non, c'est ça.
1: Donc, au bout d'un moment, ma mère m'a dit, tu peux dire sur qui on se bouscule. Donc voilà.
0: Bravo madame.
1: Bravo madame.
0: Très bon réflexe.
1: Merci madame. Parce que c'est sûr que bon, c'était toujours un peu gênant.
0: Ouais, ouais.
1: Alors parce que j'ai posé la question, mais ça veut dire quoi? Et mon père m'a répondu, il y a le dictionnaire. Et après, évidemment, c'était mieux qu'on se bouscule.
0: Ouais, ouais.
1: Et du coup, ce qui est assez rigolo pour l'anecdote, c'est cette chanson-là donc, m'a toujours suivie. Et finalement, m'a amenée jusqu'au rôle de Notre-Dame de Paris, jusqu'à à chanter La Monture en studio avec Luc Plamondon et ma mère à côté. Et Luc qui se retourne un peu gêné vers ma mère en lui disant « Ça ne vous dérange pas qu'elle dise « Délivre-moi de ma ceinture, viens en moi, petite ordure !» Et là, ma mère l'a regardée, elle dit « Vous savez, depuis qu'elle a 10 ans, elle chante sur qui on éjacule. » Donc, je pense que ça ça devrait aller. Et voilà.
0: Et voilà, Julie Zenati qui d'instinct est allée vers Diane Dufresne. Nous, on y va pour le bonheur de réentendre cette chanson absolument poignante. Les adieux d'un sexe symbole dans Starmania.

0: l'équivalent musical du triple salto, double boucle piqué, que ne sais-je encore.
1: Cet indice.
0: Incroyable. Cet indice.
1: Oh,
0: Julie Zenati. Eh ben, tu sais quoi? Je te remercie parce que les adieux d'un sexe symbole, donc Diane Dufresne dans Starmania, 79, Plamondon Berger. C'est pas la chanson de Starmania qu'on réécoute le plus. Peut-être non. Parce qu'elle nous met mal à l'aise.
1: Oui, aussi peut-être, ouais.
0: Qu'elle dit des trucs super vrais, que là, on l'écoute après la mort de Loana, quelques mois après. Ah, mais mine de rien, ça fait penser à toutes ces nanas qu'on a sacrifiées comme ça sur l'autel de la célébrité.
1: Bien sûr.
0: Et en fait, elle dit les mots, comme
1: elle
0: on dit aujourd'hui.
1: Elle dit les mots et c'est toujours actuel. Et ouais. Voulez-vous voir la mort en face? Elle s'habille en technicolor. Je pense qu'on ne peut pas vivre au travers uniquement du petit écran. Et notre métier doit savoir s'arrêter aux portes de chez nous, c'est très important.
0: Alors oui, mais quand on commence comme toi très jeune, ou comme quand on a cet énorme tube, si je m'en sors, qu'on va écouter là, ton premier tube d'il y a une 25aine d'années maintenant, hyper jeune, comment tu fais justement pour faire la part des choses? Parce que évidemment, quand t'as un mari, quand t'as des enfants, etc., tu sais arrêter à un moment d'être la chanteuse. Mais est-ce que toi, à un moment de ta vie, t'as été que la chanteuse 24 sur 24?
1: Oui, bien sûr. Moi, j'ai été la chanteuse jusqu'à mon album Plus de Diva.
0: Ah
1: ouais.
0: Oui.
1: Ouais. Donc à l'époque j'ai 28 ans.
0: Et tu fais ce choix de ne plus être 24 heures sur 24 la chanteuse et de préserver un petit peu ta vie parce que tu sens que si tu
1: non,
0: le
1: c'est
0: là,
1: l'échec.
0: Ah, c'est l'échec.
1: C'est l'échec de cet album.
0: Qui fait que
1: je me rends compte que je ne prends plus aucun plaisir à faire ce que je fais, que la pression est trop forte, que je suis trop le centre de la vie de plein de gens au-delà du public. Hein. C'est vraiment l'industrie en elle-même.
0: Oui, les gens qui sont dans ton équipe, qui travaillent
1: voilà,
0: pour
1: dans
0: toi.
1: Dans mon label, ouais. Dans tout ça. Je sens qu'on attend énormément de moi, plus que mes parents le jour de mon brevet.
0: Ouais.
1: Et c'est à partir de là, je pense que je rentre dans la création de cet album qui s'appelle Plus Diva, donc je pense que c'est pas tout à fait anodin, oui. Avec le recul et quelques années de psychothérapie. Et c'est ce que j'appelle, c'est un très bel album, mais c'est vraiment un album suicide. C'est tout ce qu'on n'attendait pas de moi, tout ce qu'on ne voulait pas de moi, et je l'ai fait.
0: Ouais.
1: Et il est très beau. Mais c'est vraiment, c'est le saut du voile de la mariée des Trotta, quoi. On y va, quoi. On y va, franco.
0: Et là, maintenant, avec le recul,
1: ben merci.
0: T'as eu raison.
1: Ouais. Ben, merci, en fait. Parce
0: merci
1: que...
0: l'instinct, merci les tripes aussi.
1: Merci l'instinct, je pense. Merci mon chemin, en fait. Parce que ça devait être mon chemin. À un moment, il fallait que je m'écrase pour pouvoir redéfinir ce qui était essentiel et nécessaire à la vie, de manière générale. Et il fallait que je puisse construire ma vie en dehors de cette voie qui m'a apporté beaucoup de bonheur. C'est comme je l'appelle, et ma meilleure amie et ma meilleure ennemie, parce qu'elle devenait, ça devenait très addictif aussi, ce succès. Donc, il fallait que ça s'arrête.
0: Et ça te permet, là, maintenant, en 2026, d'avoir fait la paix avec tes plus grands succès et aussi avec les choses qui ont moins marché.
1: Bien sûr.
0: Et donc de réenregistrer avec bonheur,
1: ah oui.
0: Si je m'en sors, pas toute seule cette fois.
1: Bah parce que la chance que j'ai avec cette chanson, c'est que cette chanson, elle est rentrée chez les gens. Aujourd'hui, comme je le dis, cette chanson ne m'appartient plus, et depuis longtemps maintenant. Et j'ai reçu des milliers et des milliers de témoignages sur cette chanson où les gens m'ont dit que c'était un peu la lumière au bout de leur tunnel. Et évidemment que je leur remercie et je de l'avoir porté et de s'en être servi comme d'un pansement, parce que c'est ce que j'ai fait aussi moi en écrivant cette chanson. Mais j'avais envie de pouvoir la transmettre encore une nouvelle fois au travers d'une autre voix, et c'est pour ça que j'ai choisi de chanter avec la chorale de Bondy, qui sont des jeunes enfants, des ados, qui eux racontent le « si je m'en sors » encore différemment, parce que c'est pas le même que le mien.
0: Ça résonne pas de la même manière chez les enfants.
1: Ben non, parce que pour eux, aujourd'hui, la société est différente, c'est pas les mêmes problématiques adolescentes qu'à mon âge, ils sont pas confrontés aux mêmes problèmes que je pouvais l'être à mon âge, et en même temps, quand ils la chantent, ils me disent que ça leur fait du bien. Donc, peut-être que ce pansement-là, il va pouvoir passer les années et, ouais, et les générations.
0: Et ils t'en ont parlé, justement, ces petits chanteurs, ces petites chanteuses. Le si je m'en sors, alors je sais pas si c'est indiscret de te poser la question, mais qu'est-ce que ça signifie pour eux, de quoi ils se sortent en chantant cette chanson-là?
1: Oui, c'était important pour moi de comprendre, au-delà juste de la technique de la chanson et du fait que tout le monde la chante en radio-crochet ou télé-crochet et tout en crochet.
0: J'avoue, je lui ai fait un peu de mal au karaoké moi-même. Ça m'est déjà arrivé.
1: C'est pas grave.
0: C'est pas grave, je t'en veux pas.
1: Ça va, mes oreilles n'ont pas saigné.
0: Non,
1: oui, bien sûr, je leur ai demandé et c'est fou parce que, eh ben, quand on écoute leurs témoignages, certains enfants disent, moi, ça m'a permis de me dire si je m'en sors, ça m'a permis de me battre contre le harcèlement. Quand on dit si je m'en sors, c'est subir et résister après le divorce de parents qui se déchirent.
0: Ah oui, c'est dur, ça.
1: C'est la violence familiale. J'ai eu aussi ce type de témoignages-là. Le courage de parler et de dire ce qui arrive aujourd'hui peut ne pas être mon demain et je vais m'en sortir. Ils ont mis beaucoup plus d'espoir, eux, dans cette chanson que moi j'ai pu en mettre en l'écrivant.
0: On l'écoute, cette nouvelle version de Si je m'en sors, Julie Zenati, et dans Décibels.

0: entre cette nouvelle version de Si je m'en sors et puis l'album sorti récemment, Le Chemin, on se dit que les concerts de Julie Zanatti en ce moment, ça doit être magnifique et très plein de spiritualité. Il y en a un qui arrive à Paris, à l'église de la Madeleine.
1: Oui.
0: T'as beaucoup joué récemment dans les églises. Dans
1: oui, ça fait un an.
0: Voilà, c'est...
1: C'est le cadeau, c'est la fin du chemin.
0: Ouais, oui, c'est ça.
1: Ça y est.
0: Toutes ces églises, toutes ces façons de chanter finalement qui sont très différentes. Le 17 septembre, donc à Paris, à la Madeleine, il y aura avec toi des choristes, il y aura avec toi des musiciens. Ça va être un moment vraiment important. Et je crois que tu t'y prépares depuis de longs mois. T'es déjà allé à l'église de la Madeleine pour essayer de capter un peu l'ambiance qui est particulière dans cette église-là.
1: Oui, dans cette église, c'est assez particulier parce que c'est vraiment... J'ai fait une rencontre avec cette église. C'est une église que j'ai toujours vue pour passer de l'autre côté de la Seine par rapport à là où j'ai toujours habité. Je suis toujours passée par la place de la Madeleine, je l'ai toujours vue et je n'y étais jamais entrée. Et j'y suis entrée par hasard et j'ai eu l'impression d'être complètement envahie par beaucoup de douceur, de la plénitude. Je me suis sentie prise dans les bras. Je ne sais pas comment expliquer. Pourtant, j'ai fait beaucoup d'églises et j'ai rencontré des lieux merveilleux. Mais là, j'ai eu l'impression que j'avais une petite place, j'avais quelque chose à raconter ici. Et puis, ce qui est assez joli, et peut-être que c'est ça que j'ai ressenti aussi, c'est que dans cette église, il n'y a que des femmes.
0: C'est rare.
1: Jeanne d'Arc, Marie-Madeleine, Sainte-Thérèse. Et donc, toutes les représentations sont des saintes.
0: Et des femmes.
1: Voilà. Ah. Et je pense que c'est peut-être ça, en fait, de façon très inconsciente encore, qui m'a appelée vers cet endroit. Et c'est un endroit qui est très doux, qui est très très doux. C'est en fait dans cet endroit, il y a beaucoup de joie. C'est très joyeux. Je suis entrée dans des églises où c'était beaucoup plus lourd, où on sentait que il y avait eu beaucoup de prières, beaucoup de demandes où c'était.
0: Ouais.
1: Voilà, enfin, on capte les énergies, les pierres gardent les énergies. Je rentre pas dans un truc chamanique, hein. Oui, mais bien sûr,
0: quand tu vas à l'église, parfois c'est parce que t'es désespéré. Il y a des églises qui sont pleines de larmes.
1: Voilà,
0: ça, c'est sûr.
1: C'est ça, pleine de larmes, c'est tout à fait le mot. Et là, j'ai senti une église pleine d'espoir.
0: Tu dois avoir hâte.
1: J'ai hâte.
0: 17 septembre.
1: Ouais, j'ai hâte. J'ai hâte et en même temps, j'ai pas hâte parce que quand je l'aurai fait, je l'aurai fait. Après, je le ferai plus. Et je sais que ça va être un moment fort et clé dans ma carrière. Je sais pas où ça va m'emmener, mais en tout cas.
0: T'as toujours le chemin, hein, de toute façon, Julie Zanatti.
1: Ça arrive jamais.
0: Le chemin, l'album et le chemin. Donc, ce concert exceptionnel à Paris, à l'église de la Madeleine, ce sera le jeudi 17 septembre. Si vous pouvez être là, soyez là. Faut pas rater. À tout de suite.
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0: Et on a de la chance parce que ce soir notre invité, c'est la divine Julie Zanatti. Tu nous as choisi des chansons qui ont donc un rapport avec des moments de ta vie.
1: Ouais.
0: Mais en vrai, la musique dans ta vie, c'est comment d'ailleurs? C'est toute la journée, c'est être très égoïste avec des écouteurs ou tu fais profiter à toute ta famille? C'est comment?
1: C'est très égoïste avec des écouteurs et c'est surtout pas toute la journée.
0: Ah, intéressant. T'as des moments clés pour écouter de la musique?
1: J'ai des moments clés parce qu'en fait, le problème quand j'écoute de la musique, c'est que j'entre trop dedans. Et du coup, après, je peux être mal pendant un petit moment.
0: Tu veux dire si une chanson te touche très fort? Ouais. Ah oui.
1: Ouais.
0: Ah, tu es une éponge à.
1: Je suis une éponge. Oui.
0: Ah oui, d'accord.
1: Moi, le seul endroit pour me recentrer, c'est le silence. C'est pour ça que j'ai trouvé mon truc dans les églises.
0: Hein, oui, parce c'est
1: que
0: ça. Pour le coup,
1: t'es pas embêtée.
0: Je suis pas embêtée, quoi. Tu vois. Bah les voisins, c'est le cimetière. Donc ouais, souvent, oui, effectivement, il y a pas beaucoup de bruit.
1: Voilà.
0: Ok. Donc si on te met une chanson déprimante, possiblement tu vas déprimer.
1: Ouais, complètement. Ouais, je suis complètement une éponge. J'ai aucune personnalité. Je suis incapable.
0: Et c'est quoi ton seuil de résistance à une chanson que tu n'aimes pas ou à une musique que tu trouves vraiment pourrie?
1: 32 secondes.
0: Tu te casses.
1: Je
0: quitte la pièce.
1: Je bouche mes oreilles.
0: Ouais.
1: Non, je quitte le projet. Tout de suite.
0: Elle quitte le loft.
1: Ouais. Je sors. Ah ouais. Moi, si tu veux me faire fuir, mets-moi un truc que j'aime pas. Je ne peux pas rester. C'est-à-dire que j'ai l'impression que ça agresse mes oreilles, mon mental, mon cœur, mon corps, tout. Ça m'agresse entièrement.
0: Alors, comme on veut qu'elle reste, ce qu'on va faire, c'est qu'on va mettre une chanson que Julie Zenati a choisie elle-même.
1: Ouais. En espérant ne pas agresser les gens.
0: Ah bah, respire encore, Clara Luciani. Voilà,
1: tout le monde, on aime que cette chanson. Tout le monde l'aime, cette chanson.
0: Alors, c'est un alors pour beaucoup, en tout cas pour moi.
1: C'est Covid.
0: C'est sorti Covid.
1: Bah,
0: c'est déconfinement.
1: Sûr. Bah oui.
0: C'est ta chanson du déconfinement.
1: Mais évidemment, parce que moi, j'ai détesté le confinement.
0: Horrible.
1: Ah, on est d'accord.
0: Oh,
1: moi, mon mari m'en parle encore, comme de ces émotions que c'était des bisounours. C'était super, on faisait manger toute la journée. Moi, j'avais envie de flinguer tout le monde. Je voulais sortir de chez moi.
0: Et déjà, t'as pas divorcé, bravo. Moi, j'ai divorcé direct en sortant. Premier truc que j'ai fait. Alors, on est déconfinés, appelez l'avocat.
1: Non, mais lui, il était beaucoup dans la cave. Il a refait toute la cave. Franchement, nickel.
0: C'était ça, le secret.
1: Ouais, ben, il était pas là. Au sous-sol. Et moi, je faisais mon album dans l'autre sous-sol. Vraiment, on ne s'est pas beaucoup vu finalement. Mais et du coup, cette chanson est sortie. Et là, je me suis dit, ok, il y a cette chanson, c'est-à-dire que moi aussi, je sors. C'est marrant, en fait, je me souviens encore sortir de chez moi avec mon masque, parce qu'on est sortis longtemps avec des masques, en fait. Hein, et avec, il faut que ça bouge sous mon masque.
0: Mais quand même.
1: Ah oui, allez, respire encore, même avec le masque, vas-y, respire. Je me souviens encore de cette bouffée d'oxygène de cette chanson. C'est marrant. En fait, elle m'a réconciliée avec la vie, quoi.
0: Merci Clara. Respire encore. Parce que vous aussi, vous l'avez vécu. C'est le moment où tu ouvres la porte en grand.
1: Et tu pars, et tu sors, et tu cours.
0: Oui !
1: Liberté !

0: Respirer encore, c'était la consigne dans la chanson de Clara Luciani qui a été très bien appliquée donc par Julie Zenati.
1: Ouais. Oh,
0: quelle bonne idée de réécouter cette chanson.
2: Elle est incroyable cette chanson.
0: Il faut que tu aies ton émission de radio, je t'annonce. Hein.
2: Pour avoir juste cette
0: super
2: chanson.
0: Goût. Non, t'imagines, tu passes que ça.
2: Que ça. Et ça s'appelle comment? Respire encore.
0: Ça s'appelle Respire encore.
3: Ah, elle va pouvoir se faire la piscine avec les droits d'auteur, hein, dites.
0: C'est sûr. Julie Zenati est notre invitée ce soir dans Décibel. En attendant d'aller nager dans la piscine de Clara Luciani, on continue donc à découvrir tes choix musicaux. Première voix masculine de la soirée.
2: Ah oui, j'en ai pas beaucoup.
0: Bonsoir monsieur, Daniel Balavoine.
2: Ouais.
0: Alors, qu'est-ce qu'il représente pour lui? En plus, voix masculine, mais qui va dans les aigus.
2: Mais oui, incroyable. Aussi, c'est ça en fait. C'est une voix non-genrée, finalement.
0: Oui, pour le coup, oui. Vraiment.
2: Bah oui. Ouais. Bah évidemment, première rencontre avec Balavoine, c'était sur évidemment Starmania.
0: Oui.
2: Enfin, auditivement parlant, hein, puisque j'avais 2 ans, peut-être même 4 ans, genre 5 ans. Et puis ensuite, j'ai continué à écouter parce que c'était une voix qui me touchait. Et au-delà de ça, j'ai toujours été très impressionnée par l'écriture de Daniel Balavoine. J'y ai toujours senti une forme de spiritualité, toujours un regard vers le ciel.
0: Je vais t'interrompre, pardon, mais oui. Julie Zenati écrit ses chansons. Message à la communauté. Parce que, non, elle chante super bien et tout, mais en fait, la meuf écrit. voilà, pardon, je referme la parenthèse, mais puisque tu dis que t'es touchée par l'écriture de Balavoine, c'est pareil, les gens ne savaient pas, il écrit pas, on s'en fout, il chante bien. Toi aussi, comme tu chantes bien, on s'en fout un peu de savoir si c'est toi, mais c'est toi. Oui. Voilà, je referme la parenthèse. Donc, Balavoine.
2: Et oui, et Balavoine, en fait, j'ai toujours senti cet attrait spirituel dans sa façon d'écrire, avec toujours cette idée que on pourra. Ah, peut-être ce sera les femmes qui sauveront le monde, peut-être ce sera Dieu qui sauvera le monde, peut-être. Et il y a cette chanson, l'Aziza, pour la petite histoire, je la chantais premier plateau télé, et je pars à Agadir. Non, c'était à Marrakech à l'époque pour le concert de la tolérance.
0: Ouais.
2: Donc on me demande de venir chanter. À cette époque-là, j'ai fait un duo avec Passy, qui se retrouvera par la suite sur mon
0: sur
2: tout premier
0: album. Mais oui.
2: Et donc à l'époque, c'est Manu Viro, donc qui était le programmateur.
0: Et il est toujours le programmateur. Par exemple, le concert de la fête de la musique demain.
2: Ah
0: bah
2: oui, c'est Manu
0: lui.
2: Aussi.
0: Ah
2: oui. Et donc, c'est ma première télé. Il invite donc Passy et moi à venir faire ce duo. Et puis, Passy loupe l'avion.
0: Ah mince.
2: Donc moi, j'ai 18 ans. C'est ma première télé. Il y avait aussi d'autres chanteurs. Il y avait Patrick Fiori, il y avait Nourrit. Et de façon très mignonne, Patrick me dit moi je dois chanter l'Aziza, est-ce que tu veux qu'on le fasse ensemble? Et c'était sympa parce qu'en plus, on se connaissait de. Enfin, on venait de faire. On était encore en plein Notre-Dame de Paris.
0: Ouais.
2: Il a bien vu que, en fait, du coup, sinon, moi j'allais rester là, puis j'allais regarder le concert de la tolérance, puis j'allais pas chanter. Et puis j'avais amené ma belle robe et tout. Enfin, j'étais prête. C'était ma première vraie télé, quoi, en tant que Julie Zenati, fleur de lys de Notre-Dame de Paris.
0: Ouais.
2: Et donc, du coup, j'ai chanté l'Aziza avec Patrick et c'était fou parce que c'était en plein milieu de la place Jemaa el-Fna avec plein de gens et on a chanté l'Aziza et c'est là où tu te rends compte que la portée des mots et puis surtout le bonhomme pouvait enjailler n'importe quelle foule et faire lever des foules. C'est que moi j'étais pas connue, Patrick pas non beaucoup non plus, on arrive au Maroc, on chante l'Aziza et les gens sont avec nous et chantent avec nous et là tu te dis waouh, ok, ça c'est très très fort. C'est-à-dire que ma première émission, tu me prends un public qui,
0: c'est comme vague d'amour quoi.
2: Et puis c'est comme si Balavoine était là quoi. C'était fou.
0: C'était beau. Merci de partager toutes ces histoires avec nous, Julie Zenati. Voici l'Aziza.

0: partie ce soir dans Décibels. Dis donc, mais tu vas chanter tout l'été. Alors, parce qu'on parlait de ton concert là à l'église de la Madeleine, c'est une chose. Mais tu vas chanter aussi tout l'été avec un chœur incroyable. C'est les chœurs du Sud.
1: Oui.
0: C'est eux qu'on a entendu chanter à Corsou Medzoumou.
1: Voilà.
0: J'ai dit Corsou Medzoumou. Ce n'est pas le nom évidemment.
1: Medzoumou.
0: Le grand concert au Vélodrome, les fameux 3000 choristes, c'était les chœurs du Sud.
1: Moi, j'en aurais que 500. Hein, tranquille.
0: Oh, mais c'est déjà pas mal. C'était peut-être pas au Vélodrome tout l'été aussi.
1: Je suis pas au
0: Vélodrome tout l'été. Il en fallait beaucoup au Vélodrome. Mais donc, toi, tu es en fait évidemment cette voix de cristal de la chanson française qui sera là avec ses choristes. Oui. 40 concerts. C'est énorme.
1: Oui, c'est vrai.
0: Tout le mois de juillet, début de mois d'août.
1: Voilà. Ouais. C'est mon GR20. À moi. C'est mon petit gérard.
0: Non, mais ça va être incroyable. Donc
1: oui,
0: ça,
1: non, je suis
0: le répertoire, c'est.
1: Je fais un petit florilège de mes tubes. Je suis très contente de pouvoir les chanter dans le Sud, parce que c'est vrai qu'avec la tournée des églises, je ne suis pas allée beaucoup dans le Sud.
0: Ouais.
1: J'ai plus fait le Nord, l'Est, la Bretagne, tout ça.
0: Paris à la rentrée, la Madeleine.
1: Et donc là, c'est un peu ma récré, parce que c'est très chouette de chanter avec un chœur, c'est une autre énergie, je me fonds là-dedans, et puis c'est très festif.
0: Ouais.
1: Donc voilà, ça va être 40 jours de fête.
0: Vous allez avoir toutes les infos sur lecoeurdusud.fr. Tournez, ça c'est le Sud. Oui, Julie Zenati.
1: Oui, c'est ça le Sud.
0: Été 2026, partout dans le Sud. Tu vas chanter D'où je viens?
1: Ben non.
0: Eh ben pourquoi?
1: Eh ben... Parce qu'on n'a pas ils n'ont pas travaillé.
0: Ils n'ont pas travaillé. C'est pas grave, on va l'écouter maintenant. Alors, j'adore cette chanson. Toi aussi, elle a une place particulière dans ton cœur?
1: À moi, c'est la chanson de la résurrection. Hein.
0: Ouais.
1: C'est 5 ans après Plus de Diva. C'est le moment où je casse le jouet, où je quitte la maison de disque, où
0: Je
1: prends mon indépendance, je change de vie carrément.
0: Ouais.
1: Et il y a beaucoup moins de numéros de téléphone dans mon téléphone, mais en même temps, c'est les vrais qui restent. Donc, ça permet de faire le ménage. C'est pas mal de le faire avant ses 30 ans. Et c'est juste avant mes 30 ans. Et je tombe enceinte de ma première fille, enfin, de ma fille, j'en ai qu'une, qui s'appelle Ava. Et j'ai besoin de lui raconter que, de là d'où je viens, on ne baisse jamais la tête et on avance. Et parfois, on peut penser que notre dureté, elle est d'origine, mais que c'est plutôt de la pudeur. Et voilà.
0: D'où je viens, Julie Zenati, chanson à part dans son répertoire et ce soir, dans Décibels.
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0: Julie Zenati. Quelle masterclass, cette chanson.
1: Bravo, Julie.
0: Merci. Je suis très contente qu'on ait passé cette soirée ensemble. Je rappelle qu'on pourra t'applaudir à Paris, à l'église de la Madeleine, le 17 septembre prochain. Évidemment, c'est le chemin logique après ton album Le Chemin, que je recommande à tout le monde. Et je t'annonce qu'on a 20 secondes pour que tu nous dises pourquoi on termine l'émission avec Liza Minnelli et New York, New York.
2: Liza Minnelli, New York, New York, c'est la chanson qui m'a fait passer plein d'étapes au fur et à mesure de ma carrière. Et je me souviens avoir passé 4 mois dans mon rôle de Fleur de Lys, accompagnée de tous mes compères. Et on fait une émission de télé et on dit « qu'est-ce que tu aimerais chanter ?» Je dis « New York, New York » de Liza Minnelli. Et je me souviens de la tête de Garou qui tout d'un coup ouvre les yeux et fait « ah oui, en fait, c'est une américaine celle-là ». Et voilà, et j'étais assez fière de ce moment-là avec mon anglais chewing-gum.
0: Ouais.
2: Donc voilà, Liza Minnelli, ça a toujours été très important, non pas pour le lever Jean, mais vraiment pour cette chanson.
0: Alors on y va, en se régalant les amis. Et j'embrasse l'American Julie Zenati.
2: Yeah.
0: Thank you so much.
2: You're welcome, it was a pleasure.
0: À la prochaine, merci Julie, bravo
2: merci
0: pour tout.
2: Merci et bonne fête de la musique.
0: Oui, merci.
2: Oui.

0: merveille cette chanson. Et merci à Julie Zenati pour ce bon moment passé ensemble. Décibel, c'est terminé pour ce soir. Merci à l'équipe de l'émission, Iris Guitoni, Enzo d'Hospital, Iki, Elodie Biancamaria, Sadika Raoult et Franck Moilier. Puis merci à vous d'avoir écouté.
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3: Bonjour, merci d'avoir choisi votre radio ici. C'est Willy vient déjeuner chez vous, numéro 1063.
4: Oh là là,
5: ça filoche.
3: Ah, ça filoche, mes amis. Bonjour la tribu.
4: Bonjour.
3: Alors, qui est là aujourd'hui? Nicolas Malabeuf, bonjour mon bon Nicolas.
6: Bonjour Willy, bonjour tout le monde.
3: Et Fabien Aymon, notre geek. Bonjour mon Fabinu.
7: Bonjour Willy, bonjour à tous.
3: Et bienvenue à tous, mes amis. J'espère que vous avez passé une bonne semaine.
4: Excellent.
3: Il a fait beau, ça y est, on est en été. C'est ma saison préférée. C'est la saison du soleil, des godivots et des amours sans lendemain.
4: Oh, mais ça, c'est le meilleur.
6: C'est pour vous.
3: On se rappelle à la rentrée, ouais, bien sûr. Voilà, dans tous les cas, à consommer avec modération. Et aujourd'hui, mes amis, comme cette saison me met en joie, on va vous proposer jusqu'à 13h une émission différente, une émission pas pareille. On va vous proposer une spéciale. Il nous manque à la télé. Pourquoi? Eh bien, parce que, voilà, parce que je suis le patron et que je fais ce que je veux. J'avais envie aujourd'hui de réunir deux grandes figures du PAF. Ils nous ont divertis, informés, amusés, émus. Ils sont deux, il y a un homme, il y a une femme. On fera donc Shabadabada jusqu'à 13h. Je vous les présente dans une minute. Mais d'abord, évidemment, mes amis, vous savez, vous faites l'émission avec nous. D'abord sur le groupe Facebook, mon Fabinho.
7: Si vous voulez réagir sur Facebook, vous tapez Youpi la vie avec Willy Rovelli. Bim, on vous lit. Il y a Bernadette qui nous a laissé un message cette semaine. Elle a fait un tour au Futuroscope. Elle a posté une photo sur le groupe. Donc merci Bernadette, vous pouvez faire comme elle. Sur Facebook, c'est gratuit. Vous tapez Youpi la vie avec Willy Rovelli.
3: Merci beaucoup. Et appelez-nous à 0810-055-056. Connaître les voix de nos deux invités dans un petit instant. Si vous avez envie de les appeler pour leur dire allô, je vous aime, ou allô, je ne peux pas vous blairer.
6: Appelez-nous quand même.
3: On prend tout le monde. 0810-055-056 et vous repartez avec
6: quoi? 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
3: Eh ben voilà. Est-ce qu'on a tout dit?
4: On a tout dit.
3: Allez.
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3: Allez, ouvrons cette spéciale, il nous manque à la télé. Bonjour Mireille Dumas.
8: Bonjour.
3: Et bonjour Philippe
8: Rizzo. Youpi la vie.
9: Oui. Bonjour.
3: Bonjour, ça va Philippe?
9: En pleine forme.
3: En pleine forme, ça va Mireille?
8: Très bien.
3: Bon, je suis très très heureux de vous voir, vraiment. D'abord, est-ce que vous connaissiez tous les deux?
9: Oui.
3: Oui, vous étiez déjà croisés.
8: Et je l'ai interviewé, Philippe.
3: Ah, oui. Justement, c'est la question que j'allais vous poser
8: après.
3: Très, très bien.
8: Il y a longtemps.
3: On va prendre le temps comme ça de parler un petit peu de votre parcours. Je suis très contente de vous revoir parce que vous m'avez élevé mal, sans doute. Mais vous m'avez élevé. Vous avez été un petit peu ma maman et mon papa. Parce que moi, je suis comme Nicolas, un vrai, et comme Fabien d'ailleurs, un vrai, vrai enfant de la télé. Tiens, je vais vous poser la même question à tous les deux. Est-ce que des gens dans la rue en ce moment vous disent, bah alors, Mireille, qu'est-ce que vous devenez? Parce que quand on fait plus de télé, on a l'impression qu'on fait plus rien.
8: Mais c'est toujours adorable. Ouais. C'est toujours très très sympathique, bienveillant. Des petits selfies, des petits. Voilà. Enfin voilà. Et puis avec, c'est vrai que le fait de faire la chaîne YouTube, en plus, ça remet un peu.
3: Exactement.
8: Avec les plus jeunes, ce qui est sympa.
3: C'est pas mal.
8: Ça donne un peu de jeunes.
3: Une discrétion médiatique, mais pas un retrait. Si vous faites entre autres des documentaires,
8: oui,
3: tout
8: bien
3: ça.
8: Sûr, voilà. Bien sûr. Et puis, suis très active.
3: Très active. Et Philippe, alors vous revenez avec un livre qui s'appelle Jamais trop tard, on va en parler dans un petit instant. Dans la rue, les gens vous disent quoi, Philippe, quand ils vous croisent?
9: Ils me saluent, ils me disent que je ressemble beaucoup à Philippe Rizzoli.
3: Ouais. Alors c'est pas faux, il y a un petit air. Jamais vous a dit que vous ressembliez à Mireille Dumas.
9: Mais, pas encore, mais ça va peut-être arriver.
8: On n'a pas été mariés, encore, sauf par vous.
9: Mais ce qui est amusant, c'est que je fais également du théâtre et que lorsque vous allez faire des selfies, parce qu'on ne fait plus ni autographe, ni carte, ni rien, c'est des selfies maintenant.
8: Bah ouais.
9: Quand on fait des selfies, ils me disent, mais alors sinon vous faites quoi?
3: Je fais du théâtre, je viens de jouer, je viens de jouer devant vous à l'instant. Mireille, mais vous, pourquoi vous n'avez plus envie de faire les émissions que vous faisiez comme avant,
8: par exemple? Parce que j'ai commencé par faire du documentaire, être réalisatrice de documentaire. J'adore ça, filmer, interviewer, parce qu'un documentaire, je fais aussi mon métier de journaliste, et c'est une passion pour moi d'être réalisatrice de documentaire. Ouais. Donc j'ai toujours dit qu'après l'antenne, parce que quand ça s'est arrêté, une fois, deux fois, et puis après, vous avez envie d'être un peu maîtresse de votre destin, et comme j'ai ma propre société de production, et maintenant la chaîne YouTube, eh bien je me suis dit, à moi la liberté.
3: Ouais.
8: À moi aussi les documentaires et ne plus dépendre de l'audience et de la régularité, etc. Et je suis vraiment, je suis très très très heureuse, sereine, enfin, tout le temps.
3: Philippe, vous faisiez, puisqu'on parlait d'audience, c'était hallucinant.
9: pour une finale du juste prix le dimanche, par exemple, on pouvait. Alors, il y a eu une époque où on dépassait les 10 millions de.
3: Tu te rends compte.
6: Wow, 10 millions.
9: Le dimanche midi. Hein. Mais disons qu'au moment où moi j'ai quitté, c'était encore largement au-dessus des 6-7 millions. Quoi, donc, donc, c'était pas mal.
3: Ouais, c'était pas mal. C'était Mireille, là, vous le disiez tout à l'heure, j'ai déjà interviewé Philippe, parce qu'évidemment, on vous connaît beaucoup. Avec Bas les masques, avec Vie privée, Vie publique, donc des émissions de confidence. C'était nouveau ça à l'époque, les émissions de confidence comme ça.
8: Oui, c'était très nouveau, surtout de donner la parole à des anonymes.
3: Ouais.
8: Et parce que c'était aussi ça le plus important, c'était d'aborder des sujets dont on ne parlait pas, sujets tabous.
3: Tous les sujets.
8: Tous les sujets. Je crois que la première émission de Bas les masques, c'était sur l'homosexualité, mais on a abordé les violences faites aux femmes, aux enfants, le harcèlement, tous les sujets dont on parle. Moi, ça. Toujours, je suis stupéfaite quand j'entends aujourd'hui, enfin, on en parle, voilà, la parole se libère. Mais non,
6: la parole,
8: c'est toujours libérée. Les victimes de violences, que ce soit des enfants, des femmes et d'autres, et des gars, et des hommes, des victimes d'autres hommes, témoignaient, mais on ne les entendait pas. Il n'y avait pas cette chose absolument extraordinaire qui existe aujourd'hui, des réseaux sociaux, qui, pour le meilleur comme pour le pire, mais qui est une caisse de résonance aussi.
3: Philippe, justement, vous qui avez, Mireille, faisait accoucher des personnes connues ou pas d'ailleurs. Philippe, vous qui avez été accouché par Mireille, alors.
6: Qu'est-ce que ça fait?
8: Il n'y avait pas des personnes qui étaient violentées.
3: Vous racontiez, vous aviez tout dit. Comment on se sentait quand on
9: On ne dit, jamais tout.
3: Ah, on ne dit jamais tout.
9: Jamais.
3: Mais en tout cas, vous étiez senti tranquille, rassuré,
9: confiance. L'important dans ce genre d'exercice, c'est effectivement d'être en confiance.
3: Ouais, voilà.
9: Si tu n'as pas confiance, tu mens.
3: Bah oui.
8: C'est ça. C'est ça.
9: Donc, il faut y aller, puis il faut savoir ce que tu veux dire, parce qu'on a toujours plus ou moins quand même un message à faire passer.
3: Ouais.
9: C'est rare qu'on vienne gratuitement déculoter sa pensée sans fausse pudeur, si j'ose dire, tu vois. Mais bon, Mireille est évidemment une grande professionnelle.
3: Ah oui.
9: Là, je parle sur le plan technique de la radio et de la télévision. Et ensuite, elle a le background pour t'interviewer. Parce que le problème, moi, je le vois, tu vois, quand on parle du livre, quand je vais dans certaines interviews, quand j'ai en face de moi des gens qui n'ont pas le répondant, si tu veux, nécessaire. Non pas que je me place au-dessus d'eux, mais je trouve que ce qu'on voit aujourd'hui dans les médias n'est plus tout à fait à la hauteur de ce qui était avant.
3: Exactement. Bah, vous allez nous dire dans un instant, Mireille, si vous aviez pourquoi vous avez ce pouvoir où on vous dit tout. Il vient d'où ce pouvoir? On va en parler dans un petit instant, Mireille. Je vous laisse le temps de la réflexion de cette question.
8: Dites tout, Mireille.
3: On va parler de quoi dans un instant, mon Fabinho, avec toi?
6: Dans un instant, l'actu web, on va se replonger dans les jeux télé des années 90.
3: Ah, alors restez avec nous, mes amis. Mais d'abord, tiens, on va écouter Michel.

0: C'était Michel Jonas, bien évidemment.
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0: Les prisonniers est émerveillé par ce talent d'animation que j'ai. Hein. Depuis tout à l'heure, il me regarde.
3: Je regarde, bien sûr.
0: Qu'est-ce que c'est que ce truc?
4: Il comprend pas.
3: Je vois le moindre détail.
5: Il apprend.
0: Il apprend le métier. Philippe Risolier, Mireille Dumas sont avec nous. Allons les applaudir.
6: Ouais.
0: Moi, je les aime. Je suis tellement content de vous voir. Vous pouvez pas savoir, ça me fait trop plaisir que vous soyez avec nous. On fait une spéciale télé. Il nous manque à la télé, juste pour le plaisir, parce que j'avais envie de les voir. Et je sais que ça vous fait plaisir à la maison. Lui, moins. C'est pas bien le mot. Mais je suis obligé de le passer,
6: merci.
0: C'est contractuel.
6: Voilà. Et ça m'arrange. Il est l'heure de la mise à jour. Alors, mise à jour un peu particulière aujourd'hui. Nous avons la chance d'avoir Mireille Dumas et Philippe Risoli. On va se replonger dans les années 90, que certains internautes sont nostalgiques de ces années-là, car à cette époque, il y avait pas mal de jeux télé qui sont devenus cultes aujourd'hui. Sur YouTube, j'ai trouvé un quiz spécial jeux télé. On va le tester ensemble. Saurez-vous reconnaître ce premier générique de l'époque?
4: Alors là,
0: C'était les amours, le premier générique des amours
6: présenté à l'époque avec Jean-Luc Reichmann. Amours jeux télévisés où des couples devaient répondre à des questions sur leur vie commune pour tester leur connaissance mutuelle. Les candidats n'hésitaient pas à se livrer comme cette dame qui raconte un rêve un peu coquin.
7: On dormait tous les deux, dans notre lit, et puis je rêvais en train de passer mes vitesses sur mon permis poids lourd, mais avec le sexe de mon mari. Je faisais première, deuxième, troisième. Et je l'ai eu mon permis.
6: Et elle a eu son permis, voilà, belle anecdote. Autre générique, autre jeu télé.
4: Motus,
6: bravo, présenté par
4: Thierry Beccaro.
6: Voilà, Motus, jeu télévisé de mots où les candidats devaient donc deviner un mot mystère en plusieurs essais avec des indices donnés par les lettres bien placées. Alors pour obtenir ces indices, il fallait remuer, vous savez, les boules de Motus.
4: Ah oui.
6: D'ailleurs, certains candidats avaient un peu de mal avec cette règle.
8: Vraiment, je vous demande instamment de m'écouter attentivement et de remuer les boules. Jean-Jacques, vous êtes d'accord avec moi?
9: Entièrement.
8: Hein, il faut... Non. Vous devez brasser les boules.
9: Ça fait 30 ans que je lui dis.
5: C'est un petit peu orienté.
6: Toujours. Nous sommes toujours dans les années 90 avec un autre jeu culte. Sur France 2. Présenté par Patrice
0: Lafont.
6: Ouais. Pyramide. Le but était de faire deviner des mots ayant un rapport avec le thème donné en utilisant au maximum, vous savez, 8 briques. Après chaque candidat, choisissez de faire deviner le mot avec une brique, deux briques, trois. Voilà, on comprend toujours rien. Bref, tout dépend de la personne qui joue avec vous. Écoutez, là, le candidat va tenter de faire deviner en 3 briques. Il regarde son partenaire et là, il sent que ça ne va pas le faire.
10: En 3.
11: J'ai l'air si con que ça.
6: On n'osait pas le dire. Allez, passons sur TF1 avec ce générique.
4: Famille en or.
6: Dans ce jeu, deux familles devaient deviner les réponses les plus fréquemment données par un panel de personnes à des questions du quotidien. Écoutez cet extrait, on sent qu'on est dans les années 90 car ce genre de réponse, ça ne passe plus maintenant.
12: Attention, que va me proposer la famille Martin? Lorsque vous êtes en colère, vous tapez sur quoi? Joël.
13: Les enfants.
12: Vous tapez sur les enfants, c'est-à-dire qu'on tape sur le chien. Après ça marche pas, paf, c'est les enfants qui prennent.
6: Avec la voix bien sûr de Patrick Roy. Et on termine avec le meilleur générique du monde.
4: Les souvenirs.
6: Là j'ai 8 ans là. Le juste prix, les candidats devaient donner donc le juste prix à différents produits du quotidien. Écoutez, j'ai retrouvé quelques pépites niveau candidat, Philippe.
14: Qui c'est qui?
15: Ma femme est là dans le public.
14: Ah, votre femme est là.
15: Oui.
14: Elle se prénomme votre femme.
15: Christine. Ève.
14: Ah. Mais d'où vous faites quoi?
0: C'est plus le nom de sa femme.
16: Dans Eure-et-Loir, je te donne.
14: C'est vrai?
16: Oui. Comment?
14: Oui, non.
16: J'ai rien compris à ce que vous m'avez dit. J'ai compris d'Eure-et-Loir, je fais du boudin, mais ça doit pas être ça. Dites-moi d'où vous venez, ce que vous faites dans la vie.
17: Je viens de Pamiers, dans
16: l'Ariège. Parlez plus fort, Annick, dans le micro.
17: De Pamiers, dans l'Ariège.
6: Voilà, pour résumer, voilà, pour faire un bon jeu, il faut de bons candidats et surtout un bon animateur. Pendant des années, Philippe Risoli, vous avez animé le juste prix, mais aujourd'hui, vous recevoir ici, ça n'a pas de prix.
0: Ah, c'est gentil. C'est la première fois qu'il dit une gentillesse.
4: Oui. Estimez-vous heureux, hein, parce que là,
0: c'est exceptionnel.
6: Mais non, mais ce qui est dingue, c'est votre voix, en fait. Elle n'a pas changé. Là, on ferme les yeux, j'ai 8 ans.
0: Et Mireille, pareil. Hein.
6: Ouais, pareil. Ouais, non, mais c'est vrai.
0: Tous les deux. On ferme les yeux, on sait qui vous êtes.
6: C'est dingue.
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0: Vous en parlez très très bien dans le livre, les hauts, les bas, il y a tout dans Jamais trop tard. On sent en lisant le livre et là en vous écoutant là dans les extraits que vient de dire Fabien, l'amour que vous aviez pour les candidats.
9: Des gens,
6: mais oui.
0: Franchement, là, oui. On peut pas mentir là-dessus. Quand on entend ça, on ment pas.
10: Non, mais je pense que je, enfin, une de mes forces, c'est que j'ai jamais joué un jeu à la télévision. C'est-à-dire que j'étais moi-même. C'est-à-dire que je plaisantais avec les candidats. J'allais parfois un petit peu loin, ce qui fait qu'on a pu me le reprocher en me disant tu t'es moqué. Ah. Mais j'avais toujours derrière quelque chose de gentil pour rattraper ce que ma première phrase. Peut-être encore plus vrai au millionnaire où là l'animé était encore bien plus difficile que de présenter le juste prix.
0: Là, c'était des vrais numéros que vous faisiez. Là, vous étiez puis des duos, c'est-à-dire le candidat, vous, avec des cadeaux, tous les cadeaux qu'on vous a emmenés. Vous les avez gardés, toutes ces choses.
10: Alors, ils sont restés. Alors, j'en ai quelques-uns. J'ai une canne épée, notamment gravée. Oui, une canne épée. qui s'appelle, je le raconte dans le livre, ça s'appelle un maquila.
0: Vous, Mireille, on vous a moins fait de cadeaux?
5: Ah non, j'ai eu énormément de cadeaux.
0: Des boîtes d'antidépresseurs.
5: Alors, non. Pas du tout. J'ai reçu des bouteilles. Vous savez, une bouteille à la mer avec des messages à l'intérieur que j'avais du mal à enlever. J'ai reçu des pierres, des beaucoup de dessins, beaucoup de lettres évidemment. Et puis des tricots, des chandails.
4: Vous pouvez faire un vide-grenier là avec ça.
0: Rhabiller pour l'hiver.
5: Mais beaucoup de petits cadeaux qui étaient très touchants.
0: Bon, on va continuer à parler de tout ça dans un instant. Nicolas, tu as préparer une surprise pour
4: Qui, là ? Je vais retracer la belle carrière de Mireille Dumas.
0: Toi, tu y passeras aussi, Philippe. Oui. Après, ça sera avant Mireille, une autre star, c'est Mylène Farmer. Avec C'est à qui le tour ? C'est que je suis un grand fan de Mylène Farmer.
6: Ah oui. Vous l'avez vu plusieurs fois en concert.
0: 150 fois, elle ne m'a jamais vu.
10: On est tous fans de Mylène Farmer.
0: On est tous fans.

0: Mylène Farmer, bien évidemment, c'est à qui le tour.
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0: Maintenant, c'est à toi le tour, ma chère Mireille. Mon cher Philippe, je vous présente Nicolas Malabeuf. C'est, quel âge tu as, mon Nico?
4: J'ai 25 ans.
0: 25 ans,
4: en
0: Nico.
4: 2000.
0: C'est un vrai fan de télé. Il connaît tout, mais depuis la naissance de la télé. Et là, tu vas rendre hommage à Mireille.
5: Avec les génériques tout à l'heure. Tout. Alors, il y a une méga révision.
0: Non, il sait tout. Mireille, d'abord, c'est vous qui passez à la casserole. En plus, après, ça sera Philippe.
4: Et oui, aujourd'hui, on a le bonheur de recevoir Mireille Dumas. Mireille, vous débutez dans l'émission Sexy Folie, la première émission où on évoquait ouvertement la sexualité à la télé. C'était en deuxième partie de soirée sur Antenne 2. Et en 86, Michel Blanc vous fait de drôles de confidences.
6: Fétichiste, je crois que si, tout fétichiste, c'est quoi? Par exemple, de porter le pull d'une femme qu'on aime, c'est par exemple vous savez, je me parfume avec une autre toilette de femme qui est l'autre toilette d'une femme que j'ai beaucoup aimée. Ça va faire prétentieux si je dis que je suis une bombe sexuelle, non?
7: Je sais pas, c'est une petite bombe.
4: C'est
6: péjoratif.
4: Et oui, Mireille, vous en avez même profité grâce à Sexy Folie pour aller dans une boîte de striptease. Vous vous faisiez plaisir à l'époque. Et alors, vous êtes la meilleure des confidentes, on a envie de tout vous dire. Catherine Lara vous a même avoué une relation avec Georges Moustaki et c'était très chaud.
8: Vous racontez aussi avoir eu une aventure avec notre fameux pâtre grec, Georges Moustaki.
9: Et oui, le pâtre grec. Le bon pâtre grec, parce qu'il est magnifique, Georges.
10: Oui.
9: C'était surtout une histoire d'amitié. Un soir, à force de me faire la cour, il m'a fait le jardin également.
4: Oh là là. Et alors, un jour, vous allez chez Léon Zitrone pour l'interviewer, mais alors ça se passe pas comme prévu. Il voulait avoir les questions en avance. Il vous engueule et demande à ce que vous écrivez les questions en amont. Ouais. Et je crois même qu'il vous séquestre.
8: Oui.
4: C'est assez fou.
8: Exactement. C'était complètement dingue. Premier entretien. Moi, j'avais une admiration. On était tous comme ça devant Zitrone à l'époque. Et effectivement, il m'a enfermé avec le cadreur et le preneur de son. J'étais là comme une petite fille à écrire mes questions que j'ai dû passer sous la porte. Quand je l'ai passé sous la porte, il a ouvert. Donc il a lu, il m'a dit ok, on y va. On a fini l'entretien, il m'a dit mademoiselle, vous ne serez jamais journaliste. Je m'oppose à votre, de toute façon, à la diffusion de... Vous n'avez pas joué le jeu, vous avez posé des questions qui n'étaient pas écrites.
0: Bravo.
8: C'était monstrueux.
4: Il avait une drôle de réputation. Et alors Mireille, vous échangez aussi bien avec les stars que les anonymes, mais aussi les petits bouts de chou. Il y a tout pile 40 ans, vous les interrogez sur leur rapport à la politique.
11: Et toi, est-ce que tu as une opinion, toi?
12: Je sais pas de quelle partie je serai, moi. Parce qu'il y en a qui disent la vérité dans la gauche et d'autres dans la droite. Il y en a qui disent les mots changent. On sait pas les départager.
13: La gauche, je crois que c'est les communistes ou le contraire. Et la droite, c'est les socialistes.
4: C'était mignon, presque ça.
8: Ouais.
4: Et alors Mireille, j'ai un peu peur quand même pour l'état de notre studio. Un jour, vous inaugurez le plateau de Vie privée, vie publique avec Pierre Palmade et le plafond n'a pas tenu.
14: C'est vrai que je me suis dit,
15: du tonnerre.
14: C'est vrai? C'est ça?
15: Je sais pas.
16: On l'entend, nous, je sais pas ce que c'est.
14: C'est effrayant.
15: Ça me fait peur.
8: C'est quoi?
16: On est en train de chercher. Mais...
14: C'est la guerre?
8: On peut continuer.
16: La troisième guerre.
8: On continue à tourner, Non,
0: Oh là. Ça c'est attention, le plateau.
4: Oui,
8: c'est carrément le plafond qui s'est effondré. Oh. Mais c'était, on aurait pu être vraiment. Heureusement qu'il y avait, vous savez, les barres de sécurité hyper dures et tout. Et moi, c'est vrai que je ne suis pas vraiment stressée. Vous voyez, j'étais la dernière à quitter le plateau.
4: On continue.
8: Allez, on y va.
4: Et alors, Mireille, vous avez aussi commenté l'Eurovision. C'était avec Cyril Ferraud au début des années 2010. Et alors, je ne sais pas ce que vous aviez bu avant l'émission, mais c'était du lourd.
8: Ah, mais c'est
17: arrive Toji, je ne sais pas comment on prononce Toji, il a été mannequin et je tiens à dire qu'il aurait dû le rester.
4: Ah oui,
17: il s'est lancé dans la chanson par hasard en remplaçant un ami, c'est ce qu'on nous a dit.
4: Et il n'aurait pas dû le faire.
17: Voilà, il n'aurait pas dû. Énorme morceau avec l'Irlande, ce sont les frères Bogdanov.
4: Non, pas du tout.
17: Si, je vous jure.
4: Elle a bu.
8: Cyril me disait de me calmer, c'était tellement drôle. Parce que l'Eurovision, ce qui est marrant, quand même, c'est
0: de... Il faut se lâcher un peu.
8: Bah oui, sinon vous en souhaitez, non?
4: C'est
8: pour le téléspectateur. Ouais.
4: Et alors, j'ai un potin sur vous, Mireille Dumas, vous êtes un petit peu pyromane, vous avez tous les talents. Vous aviez failli mettre le feu à votre collège, vous étiez caché sous un bureau pour fumer un cigare piqué à votre frère, et il y avait des nuages autour du collège.
8: Non, c'est pas ça. C'est que pour faire grande à l'époque, je devais être en troisième et tout, j'avais piqué effectivement un cigare qu'on fumait entre nanas, des adolescentes sous le bureau parce que j'étais interne. Donc voilà, et la fumée sortait de dessous le bureau. Du coup, une pionne, comme on appelait ça à l'époque, est venue. Et puis on s'est retrouvés collés pendant 15 jours, 3 semaines, interdiction de quitter le lycée. Voilà.
0: Je vous laisse le temps de fumer tranquillement votre cigare. Parce qu'on va faire une petite pause.
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2: Partons gaiement vers la deuxième demi-heure de votre talk show du samedi. Alors ici, c'est comme le talk show de Léa Salamé qu'à l'époque.
3: Mais en pas pareil.
2: Sinon, c'est la même chose. Hein. Jusqu'à 13h, nos invités sont toujours Mireille et Philippe Rizzoli. Pourquoi ils sont là?
3: Parce que
2: on les aime. Et puis je sais que vous les aimez, vous êtes contents de les entendre. Moi, en tout cas, j'avais envie de les revoir. Et ils restent encore avec nous pendant une petite demi-heure avec votre tribu, notre enfant de la télé, Nicolas Malabeuf. Il est chez lui, là.
4: Ah oui, là, il est bien, là.
5: C'est l'émission de mes rêves.
4: Il drague Mireille depuis tout à l'heure pendant les disques.
2: Fabien Hémeau drague Philippe.
4: Philippe, un bon feeling.
2: Belle émission, on casse tout le monde. Bien sûr, vous le savez, vous faites cette émission avec nous, mes amis. Vous êtes chez vous ici. C'est la plus grande émission de radio du monde. Vous êtes tous des chroniqueurs, tous. D'abord, vous réagissez sur le groupe Facebook.
4: Oui, Youpi la vie avec Willy Revelli. Nous avons un message de Carole. Merci pour votre bonne humeur. Cela fait chaud au cœur. Donc, merci et continuez à réagir sur l'émission du jour. C'est complètement gratuit. Vous allez sur Facebook et vous tapez Youpi la vie avec Willy Revelli.
2: Merci. Appelez-nous. Tiens, 0810 055 056. C'est la libre antenne du week-end. Vous passez à tout instant. Vous pouvez papoter avec nos invités. Vous repartez aujourd'hui.
5: Alors, pas comme dans le millionnaire. Il n'y a pas de roue à tourner. Il faut juste nous appeler.
2: Il n'y a pas de million.
5: Alors, elle ne vaut pas un million parce qu'après, il faudrait qu'on ferme. Elle vaut 100 euros et on vous l'offre en fin d'émission.
2: Les gens
5: demain.
2: Qui connaissent la maison savent qu'il n'y a pas un million. Donc voilà,
4: 0,8. Bah vous prenez 8, tout
2: 8,
4: en même temps.
2: En même temps, je ne peux rien, donc je vous laisse que ça. Une petite carte, c'est déjà pas mal. Merci beaucoup. Mais d'abord, si vous n'avez pas suivi l'actu, pas de problème. L'actu vous suit. Il est temps pour moi de mettre
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2: Et comme aujourd'hui, nos invités sont Mireille Dumas et Philippe Rizzoli. On commence ces actus télé avec ce tremblement de terre. Michael Goldman et Marlène Schaaf quittent la Star Academy.
4: Oh là là.
2: Je sais, c'est terrible. Je ne sais pas comment on va se remettre de tous ces départs. Allez, courage. Allez. Hein. Marlène est partie parce que pareil qu'avec le reste des profs, ils s'entendaient comme chien et chaff. Michael Goldman qui quitte la Starac. Jean-Jacques Goldman qui a écrit Danson pour Céline Dion. Mais qui est-ce qui arrive à cette famille là, c'est là. Philippe Rizzoli est redevenu hype avec la reprise de Cuitas les bananas par Julien Doré. J'espère que ça ne va pas donner des mauvaises idées à d'autres parce que je ne suis pas sûr de survivre à la reprise de Beau le lavabo par Kenji Girac et de Jolie poupée par Vianney. Mireille Dumas intente un procès contre TF1 pour plagiat. En tout cas, elle devrait. Elle a raison. Mask Singer, c'est bas les masques. Merde, c'est la même chose. La roue de la fortune, Secret Story, le juste prix. En fait, la TV d'avant, ben, c'est la TV de maintenant. France 2 annonce l'arrêt de l'émission Bel et Bien. Pour les animateurs, c'est moche et mal. France 2 arrête également les maternelles. Ça lui fait un point commun avec Jean-Luc Lahaye.
4: Oh,
2: France 2 arrête aussi Interville. Pour Nagui, c'est stop à la vachette. France 3 arrête l'émission Duel en famille. Là, ça lui fait un point commun avec Anthony Delon. À France Télévisions, ils font tellement de coupes, c'est plus une chaîne de télé, hein, c'est un rabbin. Patrick Pomerleau-Darvor, PPDA, visé par 3 nouvelles plaintes. Bah, il allait quand même pas se laisser piquer la vedette par Patrick Bruel. Hein. PPDA, plainte pour dégoûtant animateur. PPDA, bien sûr, le célèbre présentateur du JT de 20h.
4: Oh, non.
2: Selon Paris Match, l'avenir d'Anne-Elisabeth Lemoine semble compromis à la présentation de C'est à vous. Va être sympa le rendez-vous à la DRH. Bon bah, Anne-Elisabeth, c'est à vous. Bah, c'est plus à vous. Allez, tu dégages, merci. Un ex-candidat de Top Chef sur M6, accusé par 10 employés de harcèlement, qu'on est donc déjà son prochain menu, entrée, plat, pervers. Enfin, la question du jour. Est-ce que la série télé préférée des chouettes, c'est Alerte au mâle hibou? Au mâle hibou. Eh ben, vous avez deux heures. Allez, heureusement, dans 194 jours, c'est fini 2026.
4: Bravo.
2: Voilà. Bon, c'était un rapide coup d'œil sur la télé. Vous la regardez encore, la télé, Philippe? Oui.
6: Ah, moi, je suis un enfant encore de la télé, je la regarde encore et toujours.
2: Et la radio aussi, vous l'écoutez beaucoup.
6: Et j'écoute la radio.
2: Parce que vous avez fait les matinales dans une autre radio qui s'appelle... Je ne peux pas dire le nom sur cette antenne.
6: Oui.
2: Mais et là, je sais que c'était l'un de vos moments préférés dans votre carrière aussi, hein, que d'animer une matinale radio.
6: Alors, l'animer, c'était bien. Mais
2: c'était se lever. En fait, vous voulez faire une matinale, mais en soirée.
6: Oui. Voilà. C'est exactement ça, en fait.
2: Et Mireille, vous regardez aussi la télé, vous êtes aussi fan de télé. Vous regardez
7: alors, moi,
2: encore
7: je ne suis
2: un petit
7: pas
2: peu.
7: Une enfant de la télé, ouais. Bizarrement. Vous savez que vous parlez d'émissions que vous connaissez et que moi, je n'ai pas vues à l'époque, mais que j'ai regardé quand je faisais mes.
6: Ah,
5: sur le tard. Mais,
7: oui, des documentaires, vous voyez, en regardant des archives, et tout à coup, je découvrais.
4: Ah, d'accord.
7: Ben oui, je découvrais ce que j'aurais dû voir à l'époque. Voilà. Voilà. Mais je regarde, maintenant, je regarde un petit peu la télé. Ouais.
2: Eh bien, dans un instant, on va continuer ce petit moment qu'on a ensemble, juste pour le plaisir, avec Mireille Dumas et Philippe Rizzoli. Mais là, si vous avez un petit coup de mou, je ne parle pas pour vous, mais je sais que vous avez besoin d'un petit coup de mou. On a la solution pour vous. Dès que je vais vous dire à vous, vous allez me faire palabapapala, et je peux te dire que là, ça va aller beaucoup mieux. Regarde, là, ça va pas bien.
0: Actu locale, musique et pognon.
2: À vous.
4: Palabapapala. Et là, ça va mieux.
2: Ça va pas mieux, Philippe?
6: Je me sens revigoré. Non, mais une question, les deux, là.
2: Je t'en prie.
6: T'as mis combien de temps à les dresser?
2: Ouais, mais ça sent. T'as vu comme
5: c'est
2: ça? T'as vu, ils répondent aux doigts à l'entraînement. Ils ont peur de moi. Ils sont tétanisés par moi.
5: C'est l'argent.
2: Voici Ricky et Paul.

0: Sarah Pirquet-Iamo sur votre radio, ici.
1: Oh, il n'a pas ici, perdu la main. Ouais, alors, Sarah Pirquet-Iamo.
2: Déjeuner chez vous.
1: C'est vrai que Philippe, je suis un peu déçu.
0: Parce
1: que
0: moi, je suis un Parigot.
3: Risoli.
1: Alors, Sarah Pirquet-Iamo. Bravo. Mireille Dumas et Philippe Risoli sont toujours avec nous. Merci de partager ce déjeuner avec tout. Mireille, tiens, tout à l'heure, vous nous disiez un petit peu tous les sujets que vous abordiez à l'époque dans Vie privée, Vie publique ou Bas les masques. Est-ce qu'une fois, il y a une chaîne qui vous a dit non, pas ça, on parle pas de ça, Mireille? Ou est-ce qu'on vous laissait tout faire?
4: On me laissait tout faire, mais une fois, c'est vrai qu'il y a une émission qui était préparée avec la direction, d'ailleurs, avec l'accord évidemment de la chaîne, qui était sur la transsexualité. Enfin, maintenant on dit transgenre, on dit pas transsexualité, et qui était diffusée en prime. Et il y a eu la direction a eu peur. Il y a eu campagne un peu de presse sans avoir vu, en estimant que finalement c'était pas possible de donner la parole à des personnes qui ne savaient pas exactement quel genre choisir. Vous vous rendez compte, on en parlait comme ça à l'époque. Donc on s'est retrouvés déprogrammés, on est passé en deuxième partie de soirée. Et l'histoire fait qu'on a fait en S2 autant d'audience qu'en prime et l'émission qui était l'émission littéraire qui passait en prime.
1: Vous avez peut-être fait des sujets sur le droit à mourir, Mireille.
4: Vous savez pourquoi j'en parle. Bien sûr, j'ai fait beaucoup. Déjà dans les années 90, j'ai le droit de choisir ma mort. On parlait de ça. Vous rendez compte, tous ces sujets-là, quand j'y pense, et aujourd'hui, on en est encore à se poser des. Ouais. À légiférer, à ne pas savoir, longuement, etc. Ouais. Et moi, j'ai été très jeune, confrontée à des témoignages de cette sorte, de personnes qui disaient c'est mon ultime droit, j'ai le droit de choisir. Et moi, je me suis engagée. Adhérente de l'association pour le droit de mourir dans la dignité, parce que je trouve qu'en 2026, c'est comme le droit à l'avortement. Je trouve que c'est un droit personnel et qui n'engage pas les autres.
1: Exactement.
4: Donc on devrait l'avoir.
1: Philippe, vous avez une opinion là-dessus ou vous voulez qu'on passe à autre chose?
0: On va peut-être passer à autre chose.
1: On va passer à autre chose, il n'y a aucun souci. On peut passer à autre chose. Dans votre livre, vous racontez tout, donc Jamais trop tard, mes années télé et les autres à l'archipel. À un moment donné, vous évoquez le malentendu qu'il y a eu avec Cuitas les bananas. Pouvez-vous nous dire un petit peu, parce que c'était pas, normalement, ça devait pas être cette chanson un petit peu festive.
0: C'est un titre que j'ai écrit le soir de l'arrêt du millionnaire.
1: Voilà.
0: Dont on parlait,
1: donc expliquez-nous.
0: Tout à l'heure.
1: Donc on vous dit voilà, Philippe, on arrête le millionnaire.
0: Donc je suis rentré chez moi, je me suis mis à écrire comme je le fais souvent d'ailleurs. Ouais. J'ai écrit. Il y a des jours, tu sais pas pourquoi ça devrait marcher, ça marche pas. Il y a des jours, tu sais pas pourquoi tu devrais dormir, mais tu dors pas. Donc là, c'est pas on n'est pas écroulé de rire. Et donc je cherchais un mot et puis j'avais en tête, c'est le film de Woody Allen qui s'appelait Bananas. Ouais. Et j'ai voulu faire une rêve. Je dis elles sont cuitasses les bananas. Et comme les inconnus avaient fait les 100 patates, j'ai dit coupé en dos les patatos. Bon, il n'y a pas de frites, il n'y a pas de... Et puis en fait, ça a été un peu dénaturé. Je ne vais pas rentrer dans le détail parce que l'histoire est longue et c'est devenu effectivement une chanson totalement festive qui ne correspondait pas du tout à l'univers de ce que j'écris normalement. Donc ça m'a un petit peu peiné, on va dire. Ça, c'est...
1: Ça vous ennuie de reprendre, allez, vraiment, pas plus d'une minute, Philippe, pour nous raconter, parce que vous le racontez très bien dans le livre. Le jour où à TF1, on vous a dit on arrête. Parce que c'est vraiment, faut vous dire mes amis que Philippe Risoli là, pour les plus jeunes, c'était pas une star. Mot existe même pas pour le qualifier. Les audiences que vous faisiez tous les jours sur TF1, la première chaîne à l'époque, encore plus qu'aujourd'hui. Et alors, ça s'arrête en 3 minutes.
0: Oui, alors que le juste prix s'arrête, c'est normal, on est en 2001, 2002, c'est l'arrivée de l'euro. Un jeu axé sur les prix, ça n'a plus de sens parce qu'on comprend plus rien à rien. Donc tout ça, c'était prévu. En revanche, moi, je devais rebondir soit avec une variété, donc en prime time, soit avec une émission caritative, justement, le dimanche après-midi. Et un jour, au mois de juillet 2001, je reçois un coup de téléphone de feu Étienne Mougeot, qui était le patron et qui m'a baladé pendant 10 minutes. Comment tu vas, grand? Ça va, grand?
1: Grand, il disait toujours grand.
0: Il disait toujours grand. ça va? Ça fait combien de temps qu'on est ensemble, etc. Puis t'es à l'antenne tous les jours. Ça fait 14 ans que t'es à l'antenne tous les jours. Je me disais, est-ce que ce serait peut-être pas mal que tu laisses reposer ton image. Alors, je lui dis, bah non, Étienne, moi, je suis en pleine forme, ça marche bien, le public est là. Je n'ai aucune envie de laisser reposer mon image. Oui, voilà. Alors, il a changé de sujet. Il est parti sur la Starac sans me la proposer, mais en me demandant ce que je pensais du jeune Nikos Aliagas qui arrivait donc sur l'antenne de TF1. Bon, parce que je vais lui confier la Star Academy, donc voilà.
1: Donc toi, tu es
0: au téléphone, tu sens quand même là le boulet va, tu vois. Ouais. Tu te dis, mais qu'est-ce qui va faire ? Et il a eu cette phrase qui a failli être le titre de mon livre, mais je me suis dit, je veux pas avoir un titre négatif. C'est dans l'immédiat, je n'ai pas de projet pour toi. Bon, et donc voilà, ma collaboration s'est arrêtée là.
1: La suite est dans le livre grand.
0: Oui.
1: Jamais trop tard, mes années télé et les autres, c'est aux éditions L'Archipel. On va continuer à en parler dans un instant. Nicolas Malabeuf revient dans un instant. On va s'occuper de notre ami Philippe Risoli en archive. Mais d'abord, on va écouter Slimane et Claudio Capeo avec Chez toi. Chez toi, non, moi, personne vient chez moi. J'ai...

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3: Ah oui, j'ai la chance et le bonheur d'être à côté de Philippe Rizzoli. Philippe, vous avez commencé en ces murs, vos débuts à France Inter en tant que reporter dans l'émission Adrénaline de Jacques Pradel.
4: Exact.
3: Et vous aviez fait un sujet sur Gilbert Montagnier intitulé « Les non-voyants sont-ils aveugles ?»
4: Exact.
3: C'était pas mal. Et alors, Philippe, j'aurais pu dire même Jean-Patrick, puisque à la radio, au début des années 80, on vous demande de changer de prénom puisqu'il y a déjà un Jean-Patrick, il y a déjà un autre Philippe, pardon, ouais. Et il y a cette musique qui passe. Jean-Patrick Cap de Vielle, et donc vous vous appelez Jean-Patrick Rizzoli à ce moment-là.
2: Si ça avait été chez là, on aurait eu
4: c'était dingue. Tu sais, j'ai souvent fait pile ou face, moi, dans ma vie.
3: Et alors, fin des années 80, vous arrivez sur TF1, vous animez Jeopardy, et alors c'était pas toujours évident.
4: J'ai eu d'autres
3: avec
4: émissions
3: candidats
4: avant, hein, mais oui. Jeopardy, on va dire oui.
5: Et pour mener rondement ce Jeopardy, voici Philippe Rizzoli.
6: Colette, on commence avec vous, Colette. Colette, vous venez d'où, vous, Colette?
7: De Maison Lafitte.
6: Oui, vous faites quoi, Maison Lafitte?
7: Rien.
6: C'est déjà bien, Colette.
3: Et alors, dans les années 90, vous êtes à la tête du millionnaire. Il fallait avoir les fameuses trois télés pour tenter de remporter le million. Explosion de joie.
8: Le premier millionnaire du mois de juillet 1995, c'est vous. Vous êtes millionnaire.
3: Je change de femme à partir de ce soir. Il avait mis le point d'un. Et alors Philippe, c'était très sérieux, je crois que vous n'aviez même pas le droit de toucher la roue, il y avait un huissier de justice, etc. Et alors, autre jeu culte pendant 10 ans, le juste prix, un 1er avril, vous parlez avec une candidate pendant 10 minutes au téléphone, et en fait c'était votre maman, mais vous ne l'aviez même pas reconnue à ce moment-là. Et alors, un autre jour, un candidat que vous aviez déjà croisé, on a frôlé la cata, il avait failli révéler votre adresse à l'antenne.
9: Je suis ravi.
10: Je vous connais parce que j'ai relevé les compteurs chez vous.
9: C'est pas vrai.
10: 20 rues.
9: 20 rues.
11: Ah non, je le crois pas. Il me dit qu'il est à l'EDFGDF et qu'il est venu relever les compteurs chez moi. En plus. Ah bah allez, là, je suis clair.
12: C'est moi qui n'ai pas de home jacking.
3: Il s'en est passé des choses sur le plateau du Juste Prix. Un autre jour, vous rangez votre cigarette dans votre poche de pantalon. Oui. Sauf que sans vous en rendre compte, la cigarette crame le pantalon. Votre cuisse est brûlée et vous hurlez à l'antenne. Et enfin, le petit potin, l'acteur Jean Marais était fan du Juste Prix. Il vous a même offert une jolie sculpture.
4: Oui, alors j'ai reçu un petit mot, c'est surtout le mot « j'ai la sculpture ». Effectivement, j'ai reçu un mot. « Cher Philippe, je vous regarde chaque jour avec joie », signé Jean Marais. Avec une sculpture, mais je ne l'ai jamais rencontré. En revanche, celui qui était aussi malade du Juste Prix que lui, je l'ai rencontré. On a fait des interviews croisées, je suis allé sur son plateau. Il voulait même écrire un rôle pour moi au cinéma, c'était Claude Chabrol.
2: Ah oui.
4: Qui arrêtait les tournages et tout pour.
2: Pour regarder le Juste Prix. Trop bizarre qu'il était en tournage, il arrêtait pendant une demi-heure.
4: Il arrêtait, regardait.
2: Incroyable.
4: C'est assez étonnant.
2: Vous êtes

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1: De retour ici, c'est Willy vient déjeuner chez vous. On passe à table tous ensemble le samedi et le dimanche entre midi et 13h. Mais vite, ce sont les 5 dernières minutes. Si, faut qu'on se dépêche. Alors vite, terminons, passons au dessert avec nos

0: deux invités du jour de cette spéciale. Il nous manque à la télé. Mireille Guimard.
1: Ah, ces émissions en public, ça va.
2: C'est vrai.
0: Ça va, Philippe, depuis tout à l'heure?
1: Ah, je suis en pleine forme.
0: Ouais, ça se voit, ça se voit.
1: Là, ça y est, j'ai commencé, nous, on est des diesels.
0: Donc, voilà. Dans 3 minutes, on part. Donc, Philippe se réveille. Ça fait plaisir. Mireille. Alors, Mireille, je l'ai dit en débutant l'émission, vous n'êtes pas à la retraite, bien au contraire. Déjà, vous êtes extrêmement présente sur les réseaux sociaux, sur YouTube, par exemple. C'est quoi cette chaîne? Alors, on peut y retrouver quoi?
3: Eh oui, c'est une chaîne où je publie au moins trois archives d'entretiens déjà qui ont eu lieu dans les années passées, on va dire. Et puis une intégrale chaque week-end maintenant. Uh-huh. Et chaque mois, je retrouve, et c'est ce que j'aime beaucoup faire, une personne, un invité que j'ai eu 30 ou 40 ans auparavant. Et c'est génial parce qu'on voit non seulement l'évolution de la personne, mais en même temps l'évolution de la société. Puisque moi, ce qui m'a toujours intéressé quand même, en dehors de parler d'intimité, c'est aussi ce qui se passe dans la société.
0: Il y en a qui, je sais pas, parmi tous vos invités, qui vous ont dit, je pensais pas que j'allais dire tout ça, tu m'as fait dire de ces choses, hein, Mireille.
3: Ah, bah, beaucoup, souvent. Temps, bah oui, souvent parce qu'on est dans quelque chose de. Et moi, je fais attention, justement. Ouais. Je fais toujours attention parce que quand on est dans la confiance, parfois, on oublie aussi qu'il y a les caméras ou maintenant. Vraiment, ça n'a plus rien à voir avec les années passées, avec il y a, on veut dire avant les réseaux, c'est-à-dire avant 2000. Mmh. C'est-à-dire que maintenant, vous le buzz, vous dites une phrase, elle est reprise en boucle, elle circule, etc. Donc, quand même, je suis assez. Je dis toujours de penser, qu'on se confie, mais que pour autant, il va y avoir. La diffusion. Donc, je monte. Donc, j'arrive, je fais du montage.
0: Attention.
3: Parce que je vois que vous êtes tellement. Ça va être repris, évidemment. Ça va buzzer grave. Attention, je vous ai à l'œil. Si vous coupez.
1: Je monte.
3: Non, mais le montage est essentiel pour ce genre de confidence.
0: Comment s'appelle la chaîne YouTube, alors, Mireille?
3: Elle s'appelle Mireille. Enfin, il suffit de. Non, c'est. Vous tapez Mireille Dumas, vous allez sur la. Vous tombez sur la chaîne. Voilà. Et effectivement, je la fais en partenariat avec Lina. Et ce qui marche très bien, je tiens à vous le dire, c'est Facebook. Facebook, on a beaucoup.
4: 400 000 abonnés.
0: Et bientôt, là, vous allez avoir plus parce qu'il y a tous les abonnés de Youpi Lévy avec Willy Rovelli qui vont venir chez vous. Ça vous fera encore plus de monde. Philippe, vous, c'est le théâtre depuis quelques années. Là, de toute façon, quand on réécoute tous les extraits du millionnaire du prix, on voyait le comédien. Enfin, pardon. C'était plus comédien qu'animateur déjà.
1: J'espère les deux, mais j'adore être sur scène, j'adore le contact avec le public. Curieusement, il y a pas mal d'auteurs qui m'envoient des pièces à lire.
0: Pourquoi curieusement, arrêtez de vous rabaisser.
1: J'ai un petit peu de tout, et là il y en a une qui retient mon attention et que je vais essayer de monter. Ce sont deux hommes qui se retrouvent dans un appartement. Oui. C'est une pièce à deux.
0: Ce sont deux hommes dans un appartement. Et tac-tac les deux,
1: tac-tac les deux, mais sauf que les deux pensent être dans leur appartement et pensent y retrouver leur femme, mais qui est la même personne.
0: C'est pas mal, ça.
1: Et donc, ça va être toute une discussion entre les deux mecs.
0: C'est un projet
1: C'est un projet, j'espère qu'il va pas trop tarder à arriver. C'est une pièce qui a été écrite par Jérôme de Verdière,
0: qu'on voit beaucoup.
4: Sur Paris Première.
1: Qui me l'a écrit un peu sur mesure.
0: Ça va être super. Ça va
3: et on lui souhaite de pouvoir la monter.
4: Voilà.
3: C'était pour vous faire plaisir,
1: Mireille Dumas, puisqu'elle monte.
3: Bien sûr.
0: Mireille.
3: On se croirait aux grosses têtes. Je voudrais pas faire de concurrence.
0: Ma chère Mireille, là, il nous reste une petite minute. C'est combien? Une minute? Il nous reste 2 minutes. Il nous reste 2 minutes.
1: Allez. 2 minutes.
0: Vous interviewez Philippe. Si vous aviez une question à poser à Philippe, et Philippe, vous répondez. Débrouillez-vous. À part quelle heure il est, s'il vous plaît. Creusez-vous un peu la tête.
3: Non, mais je voudrais savoir.
1: Qui êtes-vous?
3: Philippe, oui. Qui êtes-vous? Où allez-vous? Que pensez-vous?
1: Et Dieu dans tout ça.
3: Exactement. Non, mais aujourd'hui, vous êtes plutôt apaisé. Vous êtes en manque, vous êtes, alors, je ne sais pas.
1: Suis-je un homme heureux, comme disait William Scheller? Oui, je pense être un homme heureux, je suis comblé. J'aime...
3: Pas aigri.
1: Ah, pas du tout.
0: Non, on le voit dans le livre. Dans le livre, c'est très clair qu'il n'y a absolument pas d'aigreur.
1: Pas du tout, j'espère faire encore un peu de théâtre, être invité de temps en temps par Willy Rovelli et d'autres, ou vous, et donc ça m'amuse.
3: On va se faire un retrouve.
1: Et je regarde toujours la télévision avec autant de plaisir, les petits nouveaux qui arrivent.
2: Votre programme préféré?
1: Je vois leurs forces, je vois leurs défauts. Là pour l'été?
2: Oui, pour l'été ou en général, ce que vous aimez regarder chez vous?
1: Eh bien tiens, je vais regarder Fort Boyard cette année.
0: Pourquoi il va regarder Fort Boyard? Pourquoi?
1: Parce que d'abord, je veux voir la nouvelle mouture avec Cyril Ferraud.
0: Et pourquoi
1: ça,
0: aussi?
1: Ça me fera plaisir parce que je veux voir quelles sont les personnes qui s'en frottent.
0: Parce qu'il est venu.
3: On vous en dira pas plus. Mais vous allez voir Philippe Risoli comme vous ne l'avez jamais
2: ça
3: vu.
2: Promet.
3: Mireille, on vous attend à Fort Boyard. Elle n'a pas envie de venir.
2: En tout cas, l'interview de Mireille en une minute, c'était beaucoup mieux que vous.
3: Oui. C'est moi, ouais.
2: En une minute, elle a fait mieux. Elle a fait mieux.
3: Pas Mazo pour aller à Fort Boyard.
0: Merci infiniment. Merci mille fois.
2: Merci.
1: Bravo,
3: sur
1: Mireille.
3: YouTube, vous tapez
1: Bravo,
3: Mireille Dumas, vous tombez sur la chaîne YouTube de Mireille Dumas ainsi que sur la page Facebook et Philippe Risoli. Le livre s'appelle Jamais trop tard, mes années télé et les autres chez l'Archipel et donc très bientôt au théâtre. Voilà. On a fait cette émission juste pour vous dire qu'on vous aimait.
2: On vous aime.
1: Donc on
3: était
1: aussi.
3: Très très très heureux de vous voir.
5: Youpi la vie.
1: Bravo,
5: voilà,
1: bravo.
5: On aime la vie tous.
3: Mais voilà, youpi la vie et puis c'est tout.
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3: Bonjour et bienvenue dans votre magazine Ma France par ici, les économies. Vous connaissez désormais notre objectif. Chaque semaine, vous redonnez du pouvoir d'achat. Et aujourd'hui, on va s'occuper de nos enfants ou de nos petits-enfants pendant les vacances, les aides, les activités, les sujets culturels, les centres de loisirs, les stages. On va tout vous dire avec notre invitée. Bonjour Catherine Acouboisise.
4: Bonjour Valère.
3: Vous êtes responsable du service société pour le magazine Parents. Je vous propose pour commencer de répondre à cette première question. C'est Marcel qui m'a écrit sur mon mail, paricideseconomies@radiofrance.com. Je le lis. Vous organisez une émission pour occuper nos vacances pendant l'été, plutôt celle de nos enfants. J'imagine quand on part pas ou trop peu. Est-ce que ce n'est pas toujours pareil, des idées au rabais pour les moins bien lotis? Voilà la question de Marcel. Moi, je l'ai retenue parce que je trouve qu'elle a le mérite d'être... cache tout de suite. Qu'est-ce que vous lui répondez?
4: On rentre dans le sujet tout de suite. Alors, c'est vrai qu'il y a beaucoup de parents qui culpabilisent de pas pouvoir forcément payer des super vacances à leurs enfants. Toute notre communauté chez Parents voit passer sur Instagram des mamans globetrotteuses qui vont aux quatre coins du monde. En vérité, quand on s'intéresse un peu plus en détail à leurs témoignages, on se rend compte que les enfants, même si on les amène à la muraille de Chine, ils vont fixer sur une colonie de fourmis. Et finalement, le plus simple, c'est parfois le mieux. Donc, pas de culpabilité par rapport à ça. Et non, c'est pas forcément au rabais, c'est simplement des choses peut-être plus simples, mais qui finalement font très très plaisir aux enfants.
3: Ce que vous nous dites, et ça c'est un bon point côté pouvoir d'achat, c'est que finalement, pour nous, adultes, parents, grands-parents, on peut avoir un regard différent sur les vacances idéales. Ce ne sont pas les mêmes vacances, des vacances idéales pour des parents ou des enfants.
4: Exactement, je crois qu'il faut se mettre à hauteur d'enfant sur ce sujet. Ça va permettre de décompresser déjà pas mal et se rendre compte que vraiment, le plus simple, c'est vraiment parfois le mieux. Et voilà, pas de culpabilité, on peut aller dans des choses très très simples.
3: Notre experte aujourd'hui, donc Catherine Acouboisise, responsable du service société pour le magazine Parents. Dans cette émission, on va essayer donc de vous aider, hein, vous qui allez peut-être devoir gérer pas mal de temps à la maison avec vos enfants, travaillant aussi parfois. Bref, on va essayer de tenir pendant ces deux mois de vacances scolaires. C'est quand même assez long. Catherine, beaucoup de parents ont le sentiment qu'il faut donc partir loin pour que les enfants passent de bonnes vacances. Vous nous dites, c'est pas forcément le cas, mais alors à contrario, est-ce qu'on peut vraiment passer des super vacances en restant deux mois à la maison?
4: Alors, je pense que c'est vraiment une question d'ambiance là à mettre avec les enfants et okay. qu'on peut leur faire construire des souvenirs très très beaux tout en restant à la maison du moment qu'il y a une bonne ambiance.
3: Alors, une ambiance, ça veut dire qu'il faut s'investir.
4: Il faut s'investir. Ouais. Alors le il faut, c'est pas un mot qu'on utilise beaucoup chez parents et en général ça heurte un petit peu les parents quand ils entendent ça. Mais disons que il faut vraiment, je le redis, j'arrive pas à dire autrement, mais enfin,
3: c'est mieux d'eux.
4: Voilà, essayer d'être détendu, essayer de ne pas se stresser avec ça et de faire simple. Donc il y a des activités à faire près de chez soi facilement. On peut aller à la piscine.
3: Ouais, j'allais dire quoi par exemple?
4: Voilà, ouais. C'est ça. On peut faire très simple. Donc la piscine municipale, si elle est en extérieur, c'est encore mieux avec des toboggans. Le parc, ça peut être tout simplement faire une balade à vélo. Si fait très très chaud, que c'est la canicule, pourquoi pas aller au cinéma? Voilà, sur deux mois, ça paraît comme ça très court, mais si on construit bien son petit planning, on peut arriver à faire quelque chose de très sympa.
3: Alors, c'est exactement ce qu'on va essayer de faire, c'est de vous donner, à vous qui nous écoutez, des idées, des astuces pour réussir ces vacances, même si vous ne partez pas, ou si vous ne partez pas deux mois, ce qui est quand même le cas de la plupart des gens, on va dire.
4: Et oui, deux mois de vacances, c'est assez rare. Alors, sauf quand on est enseignant, il y a toujours l'exception des enseignants, mais même eux, ils ont du travail et puis ils ont besoin de souffler.
3: Bien sûr.
4: Donc même eux, ils ont besoin de ces conseils-là. Il y a un vrai gap entre les calendriers, là.
3: Vous parliez de planning. Est-ce que vous recommandez, disons, est-ce que vous conseillez d'organiser les choses? C'est-à-dire, si on passe vraiment nos trois semaines de vacances communes avec les enfants à la maison, parce que le budget trop serré, qu'on partira pas cette année. Ça concerne du monde encore cette année, notamment avec l'augmentation des coûts de la vie, etc. Est-ce que vous conseillez de faire un planning, d'organiser? Parce que ce cadre aussi, ça aide les enfants à se situer.
4: Oui, je crois que c'est important, surtout pour les plus petits qui n'ont pas forcément une vision du temps encore très structurée. Donc donc ça peut aussi leur provoquer un peu d'angoisse et ça peut faire monter assez vite la pression à la maison. Donc pourquoi pas faire un planning, l'afficher un peu comme dans un centre de loisirs en fait, hein, et vraiment essayer d'organiser tout ça au mieux en demandant de l'aide. Enfin, je pense qu'on va en parler aussi, mais en trouvant des relais et en organisant au mieux les choses. Oui, je pense que c'est une très bonne idée de faire un planning et de l'afficher, d'en faire quelque chose de ludique en fait.
3: Il y a aussi des solutions de garde, hein, bien sûr. C'est-à-dire, on n'est pas forcément obligé, tenu ou en tout cas en capacité aussi de garder les enfants à la maison pendant ces deux mois. Là, il y a différentes solutions, notamment les centres de loisirs.
4: Oui,
3: il y en a à peu près partout en France.
4: Oui, je crois que c'est crucial qu'on parle des centres de loisirs. Ouais. Il y en a partout en France. Donc, soit c'est la municipalité qui gère, soit ce sont de grandes associations comme Famille Rurale, par exemple. Et c'est vrai que les centres de loisirs, eux, ils ont à cœur de vraiment divertir les enfants. Ça ressemble à des vacances. Souvent, il y a des thématiques sur la semaine, il y a des veillées, il peut y avoir une journée de fête, des sorties un peu plus loin. Donc, je crois qu'il faut pas négliger les centres de loisirs parce qu'on n'y pense pas forcément. On peut aussi s'adresser aux centres de loisirs, par exemple, de la commune des grands-parents. Si on a la chance d'avoir des grands-parents qui se portent volontaires pour garder les enfants, ça peut les changer un peu de centre de loisirs. Je pense aux enfants qui y vont déjà toute l'année.
3: Ah oui, pas mal.
4: Pour leur changer un peu de cadre, en fait, pourquoi pas. Ou si on a la chance de télétravailler à la campagne ou ailleurs, à une autre adresse. Du moment qu'on a une adresse, on peut aller vers ce centre de loisirs. Alors, le tarif va peut-être être un petit peu différent parce qu'on n'est pas résident à l'année, mais ça peut rester intéressant d'aller voir ces centres-là aussi.
3: Centre de loisirs, c'est vraiment une option. Pour le coup, côté budget, en général, c'est accessible. C'est indexé aussi souvent sur les revenus.
4: Oui, c'est indexé sur le quotient familial. Donc là, c'est vraiment la CAF qui vous dira. Mais ça reste le plus avantageux. C'est parfois, en fonction des endroits, il y a vraiment de belles sorties organisées. Je précise aussi, parce qu'on le sait peu, mais que les collégiens peuvent être accueillis en centre de loisirs jusqu'à 12-13 ans. Ça dépend des communes. Là aussi, il faut se renseigner parce que c'est encore un âge entre 10 et 13 ans. On a du mal à les laisser en autonomie. Et même s'ils ne sont plus à l'école primaire, ils peuvent se diriger vers les centres de loisirs.
3: Bon, là, il est encore temps. Enfin, il est déjà un peu tard, mais on peut taper à la porte si on
4: n'y avait pas pensé. Oui, je crois. C'est vraiment à voir en fonction de chaque situation. Mais normalement, on peut encore inscrire les enfants. Il y a aussi des dispositifs de vacances apprenantes dans certains établissements scolaires, donc école, collège, lycée. Là aussi, il faut se renseigner un petit peu sur sa zone.
3: Bon, la commune, le moteur de recherche, appeler à droite, à gauche, on parlait à l'école, enfin, il faut y aller à fond.
4: À fond, service jeunesse de la ville, c'est vraiment un bon contact pour trouver tout ce qui peut se faire autour de nous.
3: Là, il est encore temps. On va parler aussi des stages d'été, parce que beaucoup d'associations, des entreprises proposent aussi des stages avec des tarifs plus ou moins accessibles. Avant ça, il existe des aides aussi pour occuper les enfants, pour les faire garder. Vous pouvez faire le point.
4: Alors, en fait, il y a deux aides qui existent. Donc, il y a l'aide aux vacances enfants, l'AVE, et l'aide aux vacances famille, l'AVF. Okay. Et donc, ça, normalement, les parents qui y ont droit sont directement informés via leur espace CAF.
3: Okay.
4: Et ça permet parfois d'aller jusqu'à prendre en charge 70% du coût du séjour. Donc, c'est quand même important pour les parents qui voudraient envoyer leur enfant en colo. Mais ça concerne ceux qui ont un quotient familial inférieur ou égal à 800 euros. Donc c'est une partie des gens. Il y a aussi un autre dispositif qui existe, alors j'ai pas noté la date, mais qui existe depuis quelques années, qui s'appelle le Pass Colo. Donc c'est pour les enfants de 11 ans. Là c'est très précis, donc là il s'agit cette année des enfants qui sont nés en 2015. Et là aussi il y a des critères d'éligibilité en fonction du quotient familial. Et on reçoit normalement une notification dans son espace CAF. Donc vérifiez bien ces infos-là sur vos espaces.
3: Vérifiez bien, et puis c'est des sujets dont j'ai eu l'occasion de parler dans ma chronique Par ici les économies sur ici.fr. Vous avez toutes ces infos, tous les liens. Il faut vraiment pas hésiter parce qu'il y a beaucoup de Français qui passent à côté des aides auxquelles ils ont droit. Au niveau des stages organisés par le privé, associations, entreprises, il y a à peu près toutes les disciplines qui sont concernées, culturelles, artistiques, sportives. Est-ce qu'il y a certains stages qui coûtent moins cher que d'autres? Est-ce qu'il y a des bons plans?
4: C'est difficile de répondre comme ça, mais ce que je vois en faisant des recherches, et ce qu'on a fait sur parents en faisant des recherches sur ces sujets, c'est que, en général, les associations sportives ou culturelles de la commune sont quand même moins chères que les structures privées, donc c'est pas une surprise. Donc c'est pas mal d'avoir le réflexe d'aller vers les clubs sportifs que les enfants fréquentent déjà l'année, qui organisent parfois des stages d'été, en fait, sur un sport ou de découverte d'autres sports, et c'est un bon moyen de tester une activité aussi ludique qui sera peut-être récurrente l'année d'après. Donc je crois qu'on il faut aller taper de ce côté-là. Il y a aussi, je pense, au pass culture qu'on n'a pas évoqué pour les plus grands, parce que les ados aussi ont envie de sortir, même s'ils sont tout seuls. Donc ça, c'est aussi important d'aller revoir ces offres-là. À partir de 15 ans, il y a des offres gratuites de spectacles. Voilà.
3: Et beaucoup de spectacles aussi, en tout cas, de spectacles parfois l'été, des activités culturelles, je pense au théâtre, des concerts de plein air, du cinéma de plein air, des musées aussi.
4: Oui,
3: il y a toute une offre culturelle pour les jeunes.
4: Je crois qu'il faut un peu se transformer en touriste, un peu de sa région, de son quartier même, et ne pas hésiter à lire la presse locale, et puis aller se renseigner en mairie et aller regarder un petit peu partout tout ce qui se fait. Avec les réseaux sociaux, on trouve les informations aussi facilement. Mais c'est vrai qu'il y a beaucoup de choses, donc on prend le sac à dos, on prend le guide du coin, et puis on se lance.
3: Et puis il y a tout ce qu'on peut faire à la maison, notamment quand il fait très chaud, on a envie de rester plutôt à la maison au frais le plus clair de la journée. On n'est pas obligé non plus tout le temps de barouder, parce que c'est aussi fatigant, notamment quand on est chez les grands-parents. Qu'est-ce que vous conseillez, ou quelles idées d'activités à la maison vous pouvez nous donner pour nous inspirer là? On est en train de préparer les plannings, ça y est.
4: D'accord. Alors, je crois qu'il faut faire assez simple, encore une fois. On n'a pas tous vocation à se transformer en animateur de centre de loisirs, donc le mieux, c'est peut-être d'associer les enfants, surtout si on a soi-même encore du travail à faire, ou si on est un peu dans une phase entre deux, en tout cas. Donc les associer à de la cuisine, les associer à du jardinage, pour ne pas avoir tout le temps à être animateur, mais plus à les associer. Moi, je trouve qu'une bonne idée aussi, c'est d'essayer, comme je disais un petit peu tout à l'heure, de mettre une thématique sur la semaine, de se dire, cette semaine, je sais pas, on va travailler, entre guillemets, on va parler des oiseaux, par exemple, on va faire quelque chose sur les oiseaux, donc on va les observer, on va les dessiner, on va en bricoler un, on va regarder un documentaire sur les oiseaux, enfin, donner une thématique, ça peut donner quelque chose de sympa. Et puis après, on peut revenir à des choses que nous, on faisait en tant qu'enfants dans les années 80, faire des gâteaux, les vendre dans le pâté de maison, des petits bouquets de fleurs. Je crois qu'il ne faut pas hésiter, et les enfants sont friands de ces idées-là. Faire des cabanes, être vraiment dans une optique, se mettre à hauteur d'enfant. Donc ça peut être aussi leur suggérer d'organiser un spectacle. Ça peut leur prendre toute une semaine, de faire des costumes, des décos, et de dire le vendredi soir, on viendra tous regarder, par exemple, ou faire une expo avec des dessins, avec du bricolage. Enfin, il faut faire très simple. Souvent, quand les enfants s'ennuient, simplement leur demander qu'est-ce que tu aimerais inventer. C'est juste cette petite phrase-là qui est très bonne, que les psys nous donnent souvent chez parents. Elle déclenche en fait la créativité. Et puis voilà. Et puis pas hésiter non plus à les laisser s'ennuyer, parce que c'est important de s'ennuyer pendant les vacances, de chiller, comme on dit.
3: Absolument. Et puis parmi les bons plans, il y a aussi des associations qui proposent des lieux d'échange, de partage. Bonjour Vanessa Botella.
5: Bonjour.
3: Vous êtes coordinatrice du Café des Familles à Bordeaux, dans le quartier du Bacalan, c'est ça?
5: Oui, tout à fait.
3: Qu'est-ce que c'est un Café des Familles?
5: Alors, nous, on est un café, avant tout, et on est un lieu de vie où les parents peuvent venir avec leurs enfants, boire un café, manger une petite crêpe, et notre espace, il est dédié aux enfants. C'est-à-dire que les espaces sont définis pour que les enfants puissent évoluer en toute liberté, jouer, et voilà.
3: C'est déjà, kids c'est friendly, comme on dit. Donc, c'est-à-dire, les enfants sont les bienvenus et c'est pensé autour d'eux. Et d'ailleurs, il y a tout un programme d'activités dans ce café des familles, Vanessa.
5: Oui, tout à fait. On a un programme mensuel où chaque jour, on propose des animations le matin, l'après-midi. Ça peut être de l'éveil artistique, ça peut être de l'éveil pour les tout-petits de 0 à 3 ans, avec des intervenants comme du massage bébé, de la psychomotricité, des choses comme ça.
3: Et est-ce que ça coûte cher de venir boire un café chez vous? Est-ce qu'il faut être adhérent? Comment ça marche?
5: Alors, pour venir juste boire un café, non, c'est gratuit. Donc, on est ouvert à tous, sans distinction. Et si les gens veulent participer à un atelier, il faut devenir adhérent. Et pour l'adhésion, c'est 28 euros sur une année entière. Donc non, c'est pas très cher.
3: Voilà, encore une fois, le secteur associatif qui a plein de, à la fois d'audace, de solidarité et de bon sens. Donc là, un café des familles à Bordeaux. Et vous êtes ouvert pendant l'été?
5: Oui, on est ouvert tout le mois de juillet.
3: Eh ben voilà, on sait donc quoi faire si on est dans le coin. Et puis sinon, on peut chercher. Il y en a d'autres sans doute en France qui proposent ce type d'activité. Ça s'appelle d'ailleurs café des familles ou autrement, mais ça vaut le coup de se renseigner.
5: Exactement.
3: Merci beaucoup Vanessa Botella, vous êtes coordinatrice donc de ce Café des Familles à Bordeaux dans le quartier Bacalan. Et puis dans un instant, on va recevoir Anne Pémira, elle est experte en parentalité. Elle a écrit notamment le livre Wonder Parents. Elle va nous donner quelques conseils pour gérer la place des écrans pendant les vacances.
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3: En version magazine, le thème aujourd'hui, on voit comment occuper nos enfants, nos petits-enfants pendant les vacances, hein, même si on ne part pas. Je suis avec Catherine Acouboisiz, responsable du service société pour le magazine Parents, et Anne Pémira vient de nous rejoindre. Bonjour Anne.
6: Bonjour Valère.
3: Bienvenue sur votre radio locale ici. Vous êtes experte en parentalité, autrice notamment de Wonder Parents, c'est sorti chez Payot. Qu'est-ce qu'on fait alors pendant les vacances selon vous? Est-ce qu'on bannit les écrans pour éviter de se faire piéger?
6: Alors les écrans, c'est pas un problème en soi en fait. Le problème, c'est quand ça devient l'activité par défaut de toutes les vacances. Et moi, ce que je constate avec les parents, c'est que finalement, ils ont peur de laisser les enfants s'ennuyer. Et donc, c'est pour ça qu'ils proposent des écrans en général, pour pas qu'ils s'ennuient. Or, moi, ce que j'aime bien rappeler aux parents, c'est que finalement, un enfant n'a pas besoin d'être occupé en permanence. Il peut s'ennuyer et ça ne devient pas un problème qui est un problème à résoudre pour le parent. Au contraire, même ce que j'aime rappeler, c'est que l'ennui, c'est la porte ouverte vers la créativité, vers l'imagination. Et donc, au contraire, c'est plutôt profitable pour les enfants d'avoir ces temps un peu en creux pendant les vacances où justement, il n'y a pas d'écran et on peut faire autre chose.
3: C'est entendu, Anne Pémira. Petite question de parents avisés que je suis avec mes trois têtes blondes. Très bien, c'est noté, mais comment on résiste à la pression de l'ennui? Parce que des enfants qui s'ennuient, ça vous met une pression monstrueuse.
6: Et oui, exactement, parce que finalement, on a l'impression que c'est notre rôle de parents de combler tous ces un peu vides. Et puis les enfants, il faut le dire, ils sont doués aussi hein, pour nous amener vers ce qu'ils ont envie de faire. Ça, c'est vrai. Ils nous mettent beaucoup de pression. Donc déjà, je pense que c'est important que quand même les écrans n'occupent pas toute la journée, parce que ce qu'on aime quand on est en vacances avec nos enfants, c'est aussi d'avoir des moments de discussion avec eux, d'avoir des temps de jeu, etc. Et pour ça, moi, ce que je propose aux parents, c'est de poser un cadre clair sur les moments où il peut y avoir des écrans et le moment où il n'y en a pas.
3: Okay.
6: Et ce qui est important, c'est qu'il y ait justement des moments sans et que ce soit plutôt régulier pour que ce soit plus facile à tenir. Parce que, comme vous l'avez rappelé, les enfants, sinon, vont être très bons pour venir négocier. Donc, par exemple, on peut très bien dire, mais pendant les vacances, l'écran, ça commence pas avant 15 heures. Et toute la matinée, début d'après-midi, ce sera pour autre chose. Et là, on peut prévoir une activité si on veut. Puis le reste du temps, les enfants peuvent aussi trouver leurs propres activités.
3: Et on fixe évidemment une limite de temps. C'est-à-dire, il y a des créneaux, des fenêtres de tir. On leur donne la règle. On leur dit, voilà, sur cette période-là, c'est tant de temps. Comme ça, c'est clair pour eux. Ils ont besoin de cette clarté.
6: Alors, c'est sûr que c'est important d'avoir un cadre qui est à la fois clair et qui est cohérent dans la durée. Après, sur le temps, ça dépend un peu des enfants. C'est-à-dire que si vous avez des enfants qui, globalement, dorment bien, mangent bien, jouent, font les sorties avec vous sans difficulté, là, la limite n'est pas vraiment un problème. L'enfant la trouve finalement un peu par lui-même. Pour les enfants qui auraient tendance, justement, à chercher toujours plus d'écran, dans ce cas, oui, c'est bien effectivement de proposer, enfin de mettre ce cadre en disant les écrans, ce sera entre telle heure, par exemple, et de ne pas déroger à ça, parce que non pas que ce soit un problème de déroger ou d'être flexible, mais c'est souvent que pour les enfants, c'est plus facile de retenir une règle qui est à peu près la même tous les jours, plutôt que d'avoir des règles un peu changeantes où finalement ils vont plus souvent venir vous voir en demandant, en disant je m'ennuie, je sais pas quoi faire, et là on aura un peu tendance à craquer. Donc Ma préconisation, c'est effectivement des moments sans écran clair et peut-être même à appliquer à soi-même. C'est pas mal aussi pendant les vacances, si on peut, si on a le courage. Parce que ça crée ces temps où, qu'il y ait des activités prévues ou pas, on n'a pas besoin d'être les gentils organisateurs des vacances de nos enfants. Mais en tout cas, il y a des moments qui seront propices à d'autres jeux, des temps de lecture, des temps un petit peu en creux pour faire autre chose.
3: Eh bien, merci en tout cas pour ces conseils avisés, Anne Pémira. Vous êtes experte en parentalité et je renvoie notamment à cet ouvrage, mais enfin, il y en a d'autres, Wonder Parents, c'est sorti chez Payot. Merci beaucoup, Anne.
6: Merci à vous.
3: Je suis avec Catherine Acouboisiz. Catherine, c'est l'heure de notre quiz, le vrai faux, pour essayer d'avoir les idées claires sur ce sujet, donc du temps partagé avec nos enfants cet été, qu'on parte ou pas, qu'on travaille ou non, quelques questions pour y voir clair si jamais on rattrape l'émission là en cours de route ou si on va avoir les idées claires sur le sujet. Alors d'abord, première question, vrai ou faux, les enfants ont besoin de partir loin pour passer de bonnes vacances?
4: Alors faux, sans hésitation. Je crois que l'important, c'est que les habitudes soient différentes. attentes et qu'on casse le rythme du reste de l'année. Comme je le disais tout à l'heure, qu'on fasse vraiment tout pour qu'il y ait une bonne ambiance. Ça peut être tout simple, aller prendre le petit-déj dehors. Ça peut être faire une boum dans la chambre le soir. Mais vraiment que ça ressemble pas au reste de l'année. C'est ça les vacances.
3: On casse le rythme. Vrai ou faux, les centres de loisirs peuvent être financés en partie par la CAF?
4: Oui, vrai. En fonction de votre quotient familial, vous aurez une partie qui sera financée par la CAF.
3: Vrai ou faux, les musées nationaux sont gratuits pour tous les enfants de moins de 18 ans?
4: Oui, c'est vrai, on l'a pas dit.
3: Ah, c'est bien, ça.
4: Et ça, c'est vraiment important. C'est des endroits en plus qui sont climatisés en général, donc ça peut être une bonne option aussi pour les occuper.
3: Vrai ou faux, certaines communes organisent des activités gratuites pour les enfants pendant l'été?
4: Vrai, il faut se renseigner dans votre service jeunesse pour connaître tout ce qui se passe autour de vous. Il y a des festivals, il y a des stages. En général, il y a pléthore d'événements et il ne faut vraiment pas hésiter à aller voir de ce côté-là.
3: Vrai ou faux, les échanges de garde, la solidarité entre parents, ça peut permettre de réduire les frais de vacances?
4: Alors oui, c'est une tendance très forte qu'on observe chez parents, mais même toute l'année, hein, il y a de plus en plus d'échanges. Les gens ont compris, je crois, que pour élever un enfant, il faut tout un village. Pendant les vacances, encore plus. Et donc, voilà, c'est important. On peut partager une babysitter, par exemple, avec plusieurs couples d'amis. On peut louer une maison, pardon, pendant les vacances avec des copains aussi, même en télétravaillant, et partager vraiment cette charge mentale.
3: Merci beaucoup, Catherine Acouboisise, responsable service société pour le magazine Parents. Merci pour vos éclairages. Cette émission et toutes les autres, vous les retrouvez sur ici.fr. La semaine prochaine, on va prendre un cours non magistral de gestion du budget. Vos questions par ici les économies@radiofrance.com.

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1: Le shérif Robert Palmer s'époumonne dans un mégaphone. Rendez-vous ! Et sortez les mains en l'air ! Dans l'embrasure des fenêtres de la ferme délabrée, des petits corps malingres pointent des drillings, de redoutables fusils de chasse en direction des policiers. De toute évidence, la plupart des tireurs embusqués viennent à peine de souffler leur dixième bougie. Cette pathétique histoire commence quand John McQueen s'installe dans le Montana avec Jane, son épouse. Fils d'un riche agent de change de Chicago, homme cultivé mais instable, il a multiplié les faillites et dilapidé son patrimoine en expérience sans lendemain. En 1976, il achète et restaure une ferme avec le peu d'argent qui lui reste et fait un enfant à sa femme tous les deux ans. Mais le beau rêve du retour à la terre se brise. Un double coup du sort frappe de plein fouet la famille. Une affection cardiaque menace la vie de Jane, tandis que John apprend qu'il est affecté d'une sclérose en plaques. Le couple se trouve bientôt incapable de travailler. Le domaine périclite. Les champs sont en friche. Les ordures s'entassent dans la cour et envahissent le rez-de-chaussée de la maison. L'électricité est coupée et la voiture a disparu depuis longtemps. La famille survit grâce aux dons de la banque alimentaire locale. Le 10 mai 2001, John McQueen décède. Sans attendre, le shérif Palmer se rend à la ferme pour s'entretenir avec sa veuve, mère de 6 enfants. Lâchez prise, Jane, soyez raisonnable. La loi m'oblige à vous retirer les enfants. Des familles d'accueil prendront soin d'eux. Refusant d'en entendre davantage, la femme bondit vers un coffre et en tire un fusil de chasse, une arme effrayante, au triple canon superposé. Vous ne comprenez donc pas que mes enfants sont le seul bien qui me reste ? Je ne m'en séparerai pour rien au monde ! Le shérif obtempère, a-t-il d'autres choix ? Mais dès le matin, alors que la maisonnée dort encore, Palmer s'introduit par surprise dans la ferme et procède à l'arrestation de la forcenée. Accusée de maltraitance envers ses enfants, elle est placée en détention dans la prison du comté. Reste à régler l'épineuse question des enfants. Contre toute attente, ils se sont retranchés dans la ferme, ont barricadé portes et fenêtres et ont fait main basse sur l'arsenal de leur père, fusils de chasse et armes de poing. Palmer constate rapidement que toute tentative de négociation avec eux est vouée à l'échec. Catherine, la fille aînée, âgée de 16 ans, exige la libération de leur mère, une exigence inacceptable. Et à chacune des sommations du shérif, le canon d'un fusil apparaît à l'encoignure d'une fenêtre. Donner l'assaut ? Il ne peut en être question. Qui oserait tirer sur des gosses, transis de froid et affamés ? Durant la deuxième nuit de siège, on entend les enfants crier dans la maison. Une querelle générale est-elle sur le point d'éclater ? Peut-elle dégénérer en suicide collectif ? Ou en coup de force désespéré. Enfin, à l'aube du troisième jour, Catherine s'avance en chancelant dans la cour de la ferme. « Je veux passer un accord avec vous, un pacte. Je t'écoute. Nous nous rendrons à 2 conditions. Que vous libériez notre mère et que nous ne soyons pas séparés dans notre famille d'accueil. J'accepte tes conditions. Donnez-moi votre parole. » Parker tend la main vers l'adolescente. Je te la donne. Tandis que la jeune fille retourne à l'intérieur de la ferme, le shérif n'ignore pas que les enfants sont à bout de nerfs et de fatigue, et que l'un d'eux, dans un excès de désespoir, peut encore ouvrir le feu. Au terme d'une attente qui n'en finit pas, Catherine revient, accompagnée de ses 5 frères et sœurs. Son visage est livide, ses joues mouillées de larmes. « On vous suit, » murmure-t-elle. « J'espère seulement que vous n'avez qu'une parole. Pas une parole de flic. Une parole de père de famille. » Eh bien, durant les années suivantes, Robert Palmer veillera personnellement à ce que les accords passés avec Catherine McQueen soient scrupuleusement respectés, et en dépit des tracasseries administratives auxquelles il se heurtera, il fera en sorte que les enfants ne soient jamais séparés jusqu'à leur majorité.
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1: Bienvenue, c'est donc votre rendez-vous avec l'actualité de la semaine vue par RFI, la radio-télévision suisse, Radio-Canada, ici en France et la RTBF en Belgique. Et pour commencer, l'indignation en Suisse. Une organisation humanitaire en faveur de l'enfance meurtrie aurait contribué à des expérimentations médicales et pharmaceutiques. Et cela, Pierre Anchoffa, sur des très jeunes enfants venus de l'étranger.
2: Des prélèvements invasifs en vue de développer des antibiotiques, mais aussi des opérations à cœur ouvert, Terre des Hommes veut faire la lumière sur ces pratiques datant du siècle dernier.
1: L'épidémie d'Ebola frappe le Congo et l'Ouganda, mais pour la première fois, un cas a été enregistré en France, Nicolas Sûr.
3: Le malade est un médecin de l'ONG Alima qui revenait de République démocratique du Congo, confronté à une épidémie de grande ampleur.
1: Le Parti québécois, le PQ, précise comment il voit l'indépendance du Québec. Nadim Mobarak, il a présenté cette semaine son livre bleu en ce sens.
4: Oui, et pour le PQ, un Québec indépendant aurait une armée et serait membre de l'OTAN.
1: En Belgique, on s'est souvenu cette semaine de l'accord charbon. C'était il y a 80 ans, Sophie Léonard.
5: Et au lendemain de la guerre, la Belgique a besoin de bras. Elle va faire venir 50 000 Italiens pour travailler dans ses mines contre l'envoi de charbon en Italie. Ce sera la principale vague d'immigration italienne en Belgique.
1: Enfin, nous reviendrons cette semaine encore sur la canicule qui frappe l'Europe, avec notamment des incendies plus nombreux en France en particulier. Nous verrons que les travaux mécaniques sont parfois interdits dans les champs parce qu'ils peuvent être à l'origine d'incendies. C'est une organisation humanitaire réputée en Suisse. Terre des Hommes est dans la tourmente. Une enquête journalistique affirme que des enfants recueillis par l'organisation ont servi de cobaye à des expérimentations médicales. Pierron.
2: Fondée par le charismatique Edmond Kaiser, Terre des Hommes recueillait dès les années 60 des enfants malades pour les soigner en Suisse et s'impliquait par ailleurs dans l'adoption internationale. Selon les informations du Béobarter, c'est dans ce contexte que près de 2000 nourrissons originaires d'Inde et de Corée ont été placés en quarantaine de manière abusive entre 1964 et 1979. On leur aurait alors prélevé du sang et du suc gastrique pour des tests d'antibiotiques. Par ailleurs, Edmond Kaiser aurait passé un accord avec le chirurgien cardiaque Charles Hahn, au terme duquel il a pu opérer près de 6000 enfants souffrant de malformations cardiaques. Il les aurait utilisés pour perfectionner ses opérations à cœur ouvert, avec à la clé une mortalité importante, 6 décès rien qu'à l'été 79.
1: Alors Pierron, que répond l'organisation à ces accusations ?
2: Pour Barbara Intermann, l'actuelle directrice, il est trop tôt pour parler d'excuses.
6: On va faire ces recherches et on va être transparent. Une fois on a des résultats et des faits, l'organisation, bien sûr, peut s'excuser. Mais à ce stade, j'ai toute la compassion pour les personnes. Mais il nous manque quelques faits qui sont, et évidences qui sont importantes pour avoir, the whole picture.
2: Disposer donc d'une vision globale avant des excuses et de potentielles réparations, comme l'évoquent déjà des interventions parlementaires. À ce stade, les enfants accueillis par Terre des Hommes sont sous le choc. C'est le cas de Mohamed Hamdaoui, élu à la ville de Bienne. Il a été transféré d'Algérie en Suisse à l'âge de 8 mois pour y être soigné de la poliomyélite.
7: S'il y a une personne pour laquelle j'ai une admiration incroyable, c'est Edmond Kaiser. Mais c'est clair que si l'aventure, on devait apprendre que non seulement il avait fermé les yeux sur ce genre de pratique, mais pire, qu'il les avait cautionnés, voire même encouragés, là je vous dis franchement, c'est un monde qui s'effondrerait. Pour moi, c'est un vrai choc et j'ose vraiment espérer que Edmond Kaiser ne m'a pas trahi.
2: Saisi au niveau cantonal et fédéral, les autorités politiques vont devoir se positionner sur l'ouverture des archives pour clarifier les faits.
1: Un médecin de retour du Congo a donc été testé positif au virus Ebola en France. Ce professionnel de la santé actif dans le domaine humanitaire est actuellement pris en charge. Nicolas, il est isolé dans un centre hospitalier de la région parisienne.
3: Urgentiste réanimateur très expérimenté sur le terrain épidémiologique, ce médecin travaille pour l'ONG Alima. Il était en Ituri, dans l'est du Congo, depuis le 22 mai dernier et intervenait à l'hôpital général de Rouen-Para, à quelques kilomètres de Bounia. C'est l'une des zones les plus touchées par l'épidémie d'Ebola qui sévit en RDC. Le médecin est reparti de Bounia le 22 juin, à la fin de sa rotation, avant de décoller pour Paris sur le vol Air France de lundi soir. Pendant le voyage, il a senti les premiers symptômes, s'est signalé et a été pris en charge à son arrivée.
1: Oui, et l'avion qui assurait la liaison Kinshasa-Paris est lui reparti en rotation sur Montréal au Canada.
3: Oui, et ce n'est que mercredi

0: Indépendantiste, le chef du Parti québécois a présenté cette semaine sa vision sur l'indépendance du Québec. Nadi, qu'est-ce qui retient l'attention dans ce document de 500 pages et 22 chapitres ?
1: Eh bien, le parti tente de répondre à toutes les questions d'un Québec indépendant. On parle ici de la monnaie, de frontières, mais aussi de défense. D'ailleurs, le chef de la formation, Paul Saint-Pierre Plamondon, soutient qu'un Québec indépendant aurait sa propre armée.
2: On finance déjà l'armée canadienne. Donc, quand on ramène la part de financement qu'on envoie à l'armée à travers le gouvernement fédéral, mais ça donne le budget pour une armée parfaitement convenable, parfaitement solide. En fait, similaire à celle du Danemark, à celle de la Suède.
1: Environ 20% des forces armées canadiennes sont actuellement en sol québécois. Cela représente 20 000 militaires. Dans un Québec indépendant, ces soldats seraient invités à joindre les forces armées québécoises. Et le gouvernement du Québec tenterait aussi de négocier pour récupérer les actifs militaires d'Ottawa en sol québécois.
0: Et précisément, Nadi, il est aussi question des relations avec le Canada dans ce livre bleu.
1: Tout à fait. Le Parti québécois dit vouloir collaborer avec le reste du Canada. Il y aurait dans un Québec indépendant un traité de libre-échange et de libre circulation des personnes avec les autres provinces. Pensez à quelque chose de similaire à la zone euro. Au sujet de l'avenir des fonctionnaires fédéraux qui habitent au Québec, le plan est de réduire de beaucoup le nombre de fonctionnaires.
0: À noter encore, Nadi, une réaction politique à ce livre bleu.
1: Oui, une réaction écrite du Parti libéral du Québec qui estime que la publication par le Parti québécois de son livre bleu sur l'indépendance confirme que la souveraineté demeure la seule priorité de la formation. Et à l'aube des élections provinciales de cet automne, le chef du Parti québécois reconnaît que le livre bleu pourrait servir de munition à ses adversaires pendant la campagne électorale. Mais Paul Saint-Pierre Plamondon préfère, dit-il, être complètement transparent.
0: L'accord charbon a 80 ans. Cet accord entre la Belgique et l'Italie a été signé le 23 juin 1946. Sophie, au lendemain de la Seconde Guerre mondiale, la Belgique avait besoin de main-d'œuvre.
3: Mais elle va alors faire venir 50 000 ouvriers italiens pour travailler dans ses mines. En échange, du charbon sera exporté vers l'Italie. Les Italiens, eux, déchantent. Leurs conditions de travail sont souvent épouvantables, sans compter qu'à leur arrivée, ils seront logés dans des baraquements qui avaient abrité des prisonniers de guerre, comme l'explique cet ancien mineur.
4: C'est dans ces baraquements qu'on a été logés. Ici, en Italie, on avait dit, vous aurez des logements, vous aurez ici, vous aurez là. Hein. On partait ici avec un cœur ouvert. On nous a expliqué rien du tout.
0: Voilà, on l'a compris, donc l'accueil n'est donc pas à la hauteur.
3: Pour autant, des amitiés se nouent, des liens secrets. Les Italiens, arrivés après-guerre, s'intègrent et restent bien souvent en Belgique. C'est ce qu'explique le sociologue Marco Martiniello.
5: C'est une histoire migratoire avec toutes ses ambiguïtés, ses complexités, ses difficultés. Je crois que cette génération, si elle est en train de disparaître maintenant, elle a probablement réussi à travers une partie des descendantes et des descendants. Il y a eu beaucoup de difficultés, mais il y a eu, et c'est clair, un ancrage dans la société belge. Aujourd'hui, plus personne en Belgique ne considère que les Italiens pourraient un jour ne plus être là.
3: L'accord charbon de 1946 sera à l'origine de la principale vague d'immigration italienne en Belgique. Aujourd'hui, on estime qu'environ 300 000 Italiens y vivent.
0: On va se quitter comme la semaine dernière avec la canicule qui frappe l'Europe. L'une des conséquences de cette chaleur, c'est évidemment un risque accru d'incendie, notamment dans les cultures. Plus de 100 hectares sont encore partis en fumée cette semaine dans un champ à cheval entre le Cher et l'Indre en France, deux départements où les agriculteurs n'ont d'ailleurs pas le droit de faire des travaux mécaniques dans l'après-midi pendant cette canicule. Dans le Loir-et-Cher voisin, pas d'interdiction, une simple recommandation de la préfecture, mais les céréaliers moissonnent en surveillant leurs champs comme le lait sur le feu, et vous allez comprendre pourquoi dans ce reportage de Caroline Félix.
6: Un nuage de poussière de blé scintille dans les derniers rayons du soleil. Julien moissonne, il est près de 22h et il fait 35 degrés, un peu moins dans sa cabine climatisée.
7: Une étincelle, c'est vite fait. À cette heure-ci, il y a moins de risques. Le vent a baissé, la température baisse.
6: Julien a quand même deux extincteurs à bord et il reste à l'affût de la moindre flamèche qu'il verrait dans ses blés.
7: Il faut être double vigilant, à regarder gauche-droite dans les rétros quand il n'y a pas trop de poussière.
8: Allez, hop,
6: La moissonneuse fauche les blés quasi à ras du sol et laisse une terre sèche, pleine de cailloux. Ce sont eux dont Julien se méfie.
7: La pierre, elle est à 40 degrés, avec le frottement de la pièce métallique au sol, avec un petit peu de vent, et ça provoque une étincelle très, très rapide.
6: L'autre danger est derrière la

0: cabine, c'est la batteuse qui sépare les graines de leur épi.
1: Il y a plein de mouvements, de pièces en mouvement qui, avec des roulements, et ça peut être défectueux du jour au lendemain. Donc il peut provoquer des étincelles.
0: Ces mesures anti-incendie moissonnées de 7h du matin à midi, puis à partir de 21h.
2: Vous n'êtes pas trop fatigué ?
1: Oh, bah si, mais on va dire j'arrive à me reposer une heure l'après-midi. Si ma moissonneuse crame, j'aurai plus de matériel et j'ai plus que mes yeux pour pleurer.
0: Le risque est bien là. Julien a frôlé la catastrophe en 2015, 3000 mètres carrés partis en fumée. Même genre d'incident pour Pascal il y a 3 jours.
3: Quand on voit le feu partir, c'est impressionnant.
0: L'agriculteur passait une machine pour retourner la terre qu'il venait de moissonner, mais des tiges d'orge restantes ont pris feu.
3: C'est les disques qu'on frottait sur une pierre et ça a déclenché l'incendie.
0: Il a fait demi-tour pour recouvrir les flammes de terre.
3: Bah, je suis passé sur le feu pour mélanger la terre avec les chaumes pour l'éteindre. Bah, c'est vrai que c'est une peur au quotidien, surtout auprès des habitations. Voilà.
0: 35 ans qu'il fait ce métier, il n'avait jamais vu ça, dit-il, encore un peu sonné.
4: Un reportage de Caroline Félix pour Ici. Merci d'avoir une nouvelle fois été au rendez-vous de l'accent des autres. On se retrouve, si vous le voulez, dans 8 jours pour le dernier numéro de la saison.

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2: Vous annoncez votre week-end avec nous, merci, nous en sommes ravis. Votre équipe du samedi pour vous accueillir avec plaisir. Julie, à la rédaction en chef, à la technique, Sarah, au standard, c'est Florentin ce matin. Et pour l'actualité de ce 27 juin, Valentine Letès. Bonjour Valentine.
3: Bonjour François-Xavier, bonjour à tous.
2: L'actu chaude pour fêter le sans-faute de l'équipe de France de foot.
3: Retour sur cette démonstration face à la Norvège hier soir dans les infos de 6 heures. La performance d'Ousmane Dembélé en particulier a encore fait monter la température chez les supporters. Reportage dans la fan zone de Sceaux au sud de Paris dans une demi-heure.
2: Et c'est l'info du jour.
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2: Samedi 27 juin, bonjour et très joli réveil. Ici, il est 6 heures. Les infos, Valentine à la une, déclenchement en série des plans blancs dans les hôpitaux de France.
3: Le système de soins sous pression à cause de cette canicule a besoin de tous ses soignants pour faire face. La ministre de la Santé a déjà reconnu une très probable surmortalité de la population. Et contrairement à 2003, nous dit Jérôme Cuny, chef de service adjoint du SAMU du Nord, ce ne sont pas les plus âgés les plus touchés.
4: C'est des jeunes entre 30 et 50 ans et surtout qui n'ont aucun antécédent. C'est-à-dire que des gens qui ne sont pas à même d'avoir des problèmes de santé, qui se retrouvent avec beaucoup de température et dans des états graves, qui se retrouvent en réanimation à cause de leur état de santé. Pour des malaises, pour des gens qui sont trouvés inconscients chez eux, donc des gens qui n'avaient aucun contact pendant toute la journée, qui sont restés chez eux, qui sont allés dans le jardin, qui sont allés faire un effort à l'extérieur et qui, le soir, sont retrouvés par les enfants dans un état comateux avec une fièvre qui dépasse les 40-41 degrés. Même si les températures reviennent un peu dans les normes ou diminuent à partir de samedi soir ou dimanche, la répercussion sur le corps risque de durer quelques jours. Donc il faut continuer les messages de prévention, pas d'alcool, de la réhydratation, on boit de l'eau plusieurs fois par jour et on prend contact avec ses proches.
3: Et on ne se rafraîchit pas n'importe où. Hier, un homme est mort noyé à Paris dans le canal Saint-Martin, exceptionnellement ouvert à la baignade. Selon les pompiers, la victime s'est justement rendue en dehors de l'espace autorisé des horaires d'ouverture. Depuis le début de cette canicule, la France compte déjà 55 morts par noyade dans le pays.
2: Nouveau rebondissement dans l'affaire Liana.
3: Un mois après la disparition de la collégienne dans le Gers, on apprend, Pierre de Cossette, qu'une nouvelle plainte vise le principal suspect de son viol et de son meurtre. Une plainte pour viol déposée par sa propre épouse.
5: Depuis le début de l'affaire Liana, elle est invisible. Sur une de ses pages sur les réseaux sociaux, fermée depuis, la femme de Jérôme Barella a rapidement subi quelques commentaires haineux. Que savait-elle des faits aujourd'hui reprochés à son mari? On l'ignore, mais ce que l'on sait désormais, c'est qu'elle aussi dit avoir subi ces violences. En milieu de semaine dernière, elle a été entendue par les gendarmes auprès de qui elle a déposé plainte pour viol et violence conjugale. Une accusation de plus contre le suspect de 41 ans, père de deux petites filles et dont le passé est désormais décortiqué par une cellule nationale d'enquête. Des gendarmes qui très rapidement se sont interrogés sur la possibilité de crimes sexuels commis au sein de la sphère familiale. Jérôme Barella aura l'occasion d'être entendu par les enquêteurs sur ces nouvelles accusations venant de sa propre femme, lui qui est incarcéré depuis bientôt un mois.
3: À la prison de Mont-de-Marsan, à l'isolement. Dans l'Oise, la mort d'un bébé de 2 mois, hospitalisé depuis avant-hier pour d'importantes blessures au visage. Les gardes à vue de ses deux parents sont donc prolongées. Et si la mère âgée de 20 ans conteste toute implication dans les blessures de l'enfant, le père de 25 ans reconnaît des violences. Le couperet est tombé, annonce la CGT. La Fonderie de Bretagne a l'intention de demander son placement en redressement judiciaire 5 mois après l'arrêt forcé de son activité à cause de l'incendie d'un four. Les espoirs des salariés sont balayés en pleine transformation de ce producteur historique de pièces en fonte pour l'automobile pour se lancer dans la fabrication d'obus.
2: 6h03 sur votre radio ici. Valentine, on l'a vécu ensemble hier soir, le dernier match de poule des Bleus dans ce mondial de foot.
3: Du vite fait, bien fait. Pour résumer cette victoire des Bleus face à la Norvège, 4-1, dont un triplé du Ballon d'Or, Ousmane Dembélé. Très critiqué, Julien Froment, depuis le début de cette Coupe du Monde.
6: Ousmane Dembélé, en homme pressé, a tout expédié hier à Boston. Les buts d'abord, 3 en 32 minutes, c'est le deuxième triplé le plus rapide de l'histoire de la Coupe du Monde. Puis la remise du trophée d'homme du match, pas un sourire, une photo, et le voilà déjà reparti. Et enfin, la conférence de presse en moins de 3 minutes, questions comprises, à peine le temps de confier une joie contenue.
7: Oh, je suis content, c'est un moment
1: unique et important pour moi. C'est exceptionnel. Mais comme je l'ai dit, le plus important, c'est de rester concentré pour la suite de la compétition.
6: Pour apprécier son incroyable performance, digne de son statut de ballon d'or, c'est à ses coéquipiers qu'il faut s'adresser, le défenseur Jules Koundé.
7: Super content. Voilà, personne n'était inquiet dans le groupe. Lui-même, voilà, comme je l'ai dit, était très tranquille. Et aujourd'hui, il a montré le grand joueur que c'est avec trois magnifiques buts. Que dire, un triplé en Coupe du Monde, c'est pas tous les jours.
6: Un triplé qui permet à Ousmane Dembélé de rejoindre un cercle très fermé, celui de Juste Fontaine et Kylian Mbappé, les deux autres joueurs de l'équipe de France à avoir réalisé cette performance en Coupe du Monde. De quoi inciter les supporters présents au stade à entonner un air déjà bien connu à Paris.
3: Avec ce sans faute de l'équipe de France, la France termine première de cette phase de poule et nos Bleus s'est confirmé affronteront la Suède en 16e de finale mardi. Et puis ce soir, finale du top 14 de rugby entre Toulouse et Montpellier, c'est à 21h au Stade de France.
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3: La météo, François-Xavier, toujours cette vigilance rouge à la canicule dans des dizaines de départements. On attend maintenant le dernier bulletin de Météo France.
2: Exactement, Valentine. En tout cas, nous avons toujours cette vigilance rouge, effectivement, qui reste en vigueur dans une large partie de nos départements. Vigilance orange également. On attend effectivement la carte réactualisée de la part de Météo France. Toujours cet épisode de très forte chaleur qui reste actif en ce début de week-end, mais dont la fin approche, nous dit-on. En attendant, nous avons une baisse des températures qui reste pour le moment très très progressive. J'y reviens évidemment dans un instant. Côté ciel, ce matin, des pluies résiduelles à prévoir sur le sud de la Bretagne, les pays de la Loire ainsi que les Hauts-de-France. En après-midi, formation de nouvelles cellules orageuses. Elles pourraient éclater sur le pays nantais, la Normandie et l'ouest de la région parisienne jusqu'en début de soirée. Partout ailleurs, du soleil. Vos températures toujours élevées, même si la baisse est amorcée ce matin. Je vous le disais, nous avons un 25 degrés pour Rennes, 28 à Valenciennes, pour Aurillac, Agen et Libourne, 31 degrés, 32 à Calvi, 35 à Colmar. Et puis en après-midi, un respirable 23 degrés pour les côtes bretonnes. Sinon, les valeurs seront plutôt de l'ordre de 31 à 39 degrés, la maximale notamment pour la Bourgogne et la Haute-Marne. Vous retrouvez bien sûr l'ensemble des prévisions météo près de chez vous sur notre site ici.fr.
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2: Inoubliable standard de la chanteuse Rose Laurence. Dans cette chanson est évoquée une femme qui avoue son coup de foudre pour l'Afrique, toujours prête à danser à l'africaine, et ce, non sans quelques clins d'œil sensuels à plusieurs reprises. Africa, c'est une émotion signée ici. Et Rose Laurence, évidemment, bon réveil sur votre radio ici.

0: Rose Laurence, pour votre réveil du samedi, votre radio ici, c'était Africa à 6h10.
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0: Valentine, on oublie souvent de se préoccuper de nos mollets et pourtant, on le rappelle, ils sont essentiels alors pour marcher évidemment, pour courir, pour sauter, mais aussi pour garder l'équilibre.
3: Oui, pour monter les escaliers aussi.
0: Oui.
3: Continuez votre liste si vous voulez.
0: Oui, vous pouvez compléter, effectivement, il y en a d'autres ou pas, on peut s'arrêter là.
3: Je crois que c'est tout.
0: Oui, on est assez exhaustif, hein, c'est vrai. Et puis l'esthétique aussi, parlons-en quand même, c'est important. On va s'intéresser donc ce matin à nos mollets avec notre coach Nordine Ateb qui lui aura peut-être une liste à compléter, sait-on jamais, on le retrouve en tout cas à 6h15 pour ces deux minutes pour être en forme. Et puis ce soir à 21h10 sur TF1, c'est la grande finale de Mask Singer saison 9 et qui a vu cette année défiler des stars telles que les Worlds Apart en poupée russe, eh oui, Bruce Toussaint, ou encore la comédienne Véronique Jeannot, aux manettes, un Camille Combal survolté et qui fait ce matin un petit crochet par vos coulisses télé. On va le retrouver à 6h20 avec Patrice Gascoigne. Pour la musique de votre samedi matin, les Rolling Stones sont dans les parages. Les Stones et le vibrant Start Me Up à se savourer sur votre radio ici, c'est juste avant vos infos de 6h30. Pour le moment, il est 6h11 et tout de suite, une étude de vos territoires. Merci à nos camarades d'ici Belfort-Montbéliard pour ce petit coin, enfin plutôt coin-coin de fraîcheur, à savoir la 15e édition cette semaine de la Duck Race. Valentine, comprenez la course de canards en plastique, ça s'est passé le long de la Savoureuse qui est, on le rappelle, le principal cours d'eau de la ville de Belfort.
3: Une course de canards en plastique, ouais. Comment ça se passe ça?
0: Alors cette année, Valentine, on a eu une cinquantaine de participants qui ont lâché leur petit canard numéroté depuis un pont. Oui, on jette comme ça, hop, plouf. Depuis un pont en fait qui est situé à 200 mètres du point d'arrivée de la course, avec des canards de tout style et de toute plume, si j'ose dire. Certains canards avec des lunettes, d'autres affublés de moustaches ou bien en forme de cornet de glace. En somme, du pur canard de compète.
3: Une sorte de podium de haute couture sur la Savoureuse.
0: Exactement. Et vogue les canards en région de Montbéliard. Et ils ont l'air contents, c'est super.
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0: C'est la chanson officielle de la Coupe du Monde de football 2026, co-composée notamment par Ed Sheeran et la survoltée Shakira, que l'on retrouve justement notre Colombienne ce matin aux côtés du Nigérian Burna Boy. Vous écoutez Die Die, nouveauté de votre radio ici à 6h13. Bonjour.

0: Ici, vos meilleures nouveautés de cet été 2026. Caliente, s'il vous plaît. La température montait encore d'un cran avec la présence de Shakira et Burna Boy. C'était Die Die. Il est 6h16, des petits gestes pour une grande forme au quotidien avec notre coach Nordine Attab. Bonjour Nordine.
1: Bonjour.
0: Ce matin, Nordine, vous nous aidez à dessiner de jolis mollets. C'est avec quelques exercices simples à faire presque partout.
2: Les mollets, on les oublie souvent. Et pourtant, ils jouent un rôle essentiel dans la marche, la course, les sauts et même l'équilibre. Et puis, on ne va pas se le cacher, c'est quand même agréable visuellement quand ils sont galbés et bien dessinés. On débute debout, les bras le long du corps. À partir de là, vous allez vous mettre en appui sur les pointes de pied. On vient relever les talons. Et à partir de là, vous allez marcher durant 5 mètres, juste en appui sur la pointe des pieds. Allez, on commence. Alors, en même temps, vous allez voir, il y a un petit travail d'équilibre. Mais l'idée, c'est de pouvoir renforcer, tonifier, solliciter l'ensemble des muscles des mollets. Allez, vous y êtes ? Je me remets en appui sur la pointe de pied et j'avance en appui sur les orteils. Allez, allez, allez, allez ! Et vous pouvez effectuer 4 séries de 5, 10 ou pourquoi pas 15 mètres.
0: Ça paraît simple, mais c'est pas très discret au travail, notamment Nordine.
2: Alors en effet, je vous l'accorde, c'est pas super discret. Ça me donne une idée d'astuce à placer par exemple au travail, durant un temps de réunion par exemple. Au lieu de rester assis, ce que vous allez faire, c'est que vous allez en profiter de ce temps-là pour tonifier vos mollets. Vous vous avancez légèrement sur votre fauteuil et à partir de là, vous allez poser la cheville droite sur le genou gauche. Vous y êtes ? Et ensuite, vous allez pousser sur les orteils du pied gauche pour relever le talon, pour monter le genou gauche. Et vous allez sentir que le mollet va se contracter. Vous maintenez une seconde et vous reposez le pied. Et discrètement, sur votre bureau, vous effectuez plusieurs répétitions. Ça peut être par exemple 3 séries de 15 répétitions. Allez, on continue. Je pousse sur le pied gauche, mon talon se relève et je le repose. Et grâce à ça, vous allez solliciter l'ensemble des muscles des mollets. Pour terminer, pensez également au vélo. Par exemple, en prenant appui sur le bout des pédales grâce à l'avant du pied. Ou l'eau, en courant sur place. Ou pourquoi pas monter ou descendre des escaliers qui vous permettront également de tonifier les mollets. Allez, à vous de jouer.
0: Merci beaucoup, coach Nordine Attab, avec d'autres pratiques qui vous attendent avec Nordine sur notre site ici.fr pour encore mieux galber vos mollets et puis plus globalement tous nos conseils forme et bien-être en vous abonnant à nos podcasts. 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Vous écoutez ici 16h19, très beau début de journée avec Renaud pour vous rappeler ce matin l'existence de la mère à Titi.

0: était là pour vous tôt ce matin sur votre radio ici pour vous chanter La mer à Titi.
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0: 6h23, bon réveil avec nous et avec celui qui vous permet de savoir avant tout le monde ce qui se trame dans vos coulisses télé. Bonjour Patrice Gascoigne.
2: Bonjour François-Xavier, bonjour à tous.
0: Patrice, vous êtes allé dans des coulisses très secrètes de l'émission Mask Singer sur TF1 et vous avez croisé, dites donc, son animateur, Camille Combal.
2: Ce soir sur TF1, vous allez assister à la finale de Mask Singer.
3: Le personnage qui va retirer son masque ce soir...
2: Vous croyez quand même pas que je vais vous spoiler le gagnant de la finale de cette saison 9 de Mask Singer? Eh non, il faudra attendre ce soir et regarder TF1. Et puis si je vous le disais, je suis sûr que vous m'en voudriez. Bref, on a tout eu dans cette saison 9 qui s'achève ce soir. De la star internationale avec par exemple le chanteur américain Jason Derulo. Mais avec les enquêteurs de l'émission, vous avez découvert, cachés sous leur costume, les Worlds Apart, mais aussi Véronique Jeannot, Pascal Légitimus ou encore Danny Briand, Bruce Toussaint. Si l'émission a trouvé son rythme, c'est aussi grâce à son présentateur Camille Combal. Eh bien figurez-vous que si on revient au début de l'aventure Mask Singer en France en 2019, lorsqu'on lui propose d'animer ce nouveau divertissement, Camille Combal avoue qu'il le connaît bien. Il le regarde déjà. Comment ? Bah en se branchant sur la télé américaine.
3: Moi, je connaissais bien la version américaine de Mask Singer. Et ils ont mis ED à la fin parce que je regarde souvent la télé américaine. J'aime bien voir ce qui s'y fait. Je connaissais pas la version d'avant, hein, coréenne, Asie. Moi, j'ai vraiment découvert aux États-Unis. Je savais pas du tout que TF1 était intéressé par le projet. Encore moins que j'aurais pu peut-être l'animer. Moi, j'ai juste regardé comme un téléspectateur. J'étais comme un fou à regarder sur Fox. Donc, je me suis régalé à regarder cette émission et toutes les semaines, je me disais mais c'est fou ce truc-là. Et pendant l'aventure, elle doit durer 7-8 semaines aux États-Unis. À ce moment-là, j'ai su que TF1 y allait et qu'il m'avait choisi.
2: Camille Combal, qui regarde aussi les chaînes de télé américaines. Camille, vous êtes là depuis le début. Vous n'avez pas une petite anecdote un peu croustillante en rapport avec l'un des candidats des dernières saisons?
3: On a eu un sujet là, sur un des candidats où il a eu un souci parce que du coup il faut des excuses pour s'absenter parce qu'il y a quand même beaucoup d'heures de répète, beaucoup d'heures d'enregistrement de musique. Et il y en a un qui a eu un souci, je vous dirai pas quel personnage, mais il y a un des personnages qui a eu un souci puisque son épouse a commencé à penser qu'il avait une aventure.
2: Merci pour cette petite anecdote Camille Combal que vous retrouvez ce soir sur TF1 pour la finale de Mask Singer. Quant à moi, bah les masques, je reviens demain pour de nouvelles coulisses télé.
0: 6h20 avec le spectacle qui continue. Merci Patrice Gascoigne. 6h25 sur votre radio ici dans moins de 5 minutes. C'est le retour de l'info avec vous, Valentine Letès. L'actu française et internationale résumée en 90 secondes. Et puis à 6h32 dans l'info du jour, Valentine, la canicule, il faut le dire, n'arrête pas les supporters des Bleus.
4: Impensable de ne pas fêter cet impeccable 3-3 en phase de poule du jamais vu depuis 98. Ah ouais. Des milliers de supporters se réunissent dans les fan zones malgré la chaleur. Nous sommes à Sceaux, au sud de Paris, d'ici 5 minutes.
0: Exactement, Valentine. Et puis nous serons à 6h48, la une de la presse, en compagnie de Nick Carvalho, journaliste à l'équipe, l'équipe qui titre aujourd'hui les artistes. On y revient tout à l'heure, évidemment, vous restez bien avec nous ce matin. Dans quelques petites secondes, c'est Catherine Viguet qui sera là pour votre horoscope de ce samedi 27 juin 2026. Et Rolling Stones qui font une petite incursion dans la radio avec Start Me Up sur votre radio ici.

0: Les Rolling Stones, ce matin sur votre radio ici, et votre week-end qui ouvre ses portes au son de l'excellent Start Me Up. Bonjour Catherine Viguier.
1: Bonjour François-Xavier.
0: Avec vous l'horoscope de notre samedi 27 juin 2026. Catherine, comment se déroule ce samedi pour notre zodiaque?
1: Alors, avec une lune au Sagittaire, ça change.
2: Bélier, la lune vous va bien, vous partez pour de vrai ou vous prenez de la distance avec vos tâches de tous les jours.
3: Taureau, vous espérez en une histoire sentimentale et si vous êtes à la recherche d'un cœur à aimer, il faut voyager.
4: Gémeaux, vous entamez une démarche qui porte ses fruits grâce à une union ou un engagement.
5: Cancer, ça va bien pour vous, mais ne prenez pas tout à la lettre, ne soyez pas trop susceptible.
6: Lion, vous passez une belle journée et vous en avez besoin, la semaine a été difficile.
7: Vierge, plein feu sur votre foyer et vous aurez affaire, on vous sollicite de partout.
8: Balance, c'est une belle journée, vous voyez d'autres paysages et vous parlez avec d'autres gens.
9: Scorpion, vos biens matériels, votre argent sont d'actualité, vous achetez en vue de votre confort.
10: Sagittaire, il se passe de bonnes choses, vous serez mis en valeur d'une manière ou d'une autre.
11: Capricorne, sachez que ce week-end sera bien différent de la semaine, vous allez prendre soin de vous.
12: Verseau, vous aimerez fêter quelque chose, inviter, être invité et on vous appréciera.
13: Poisson, tout le week-end peut être pesant et c'est lié à votre travail ou à votre famille.
14: Et pour nous tous, on part à la conquête de son existence.
0: Et on fonce tête baissée avec confiance. Merci beaucoup Catherine Viguier, un horoscope que vous retrouvez bien sûr en intégralité sur l'application Ici. On vous salue si vous venez de vous brancher chez nous, vous écoutez Ici. Il est 6h30, toute l'actualité en France et dans le monde, place aux 90 secondes ce matin. C'est avec vous, Valentine Letès.
15: 37 départements en vigilance rouge, canicule ce matin. La liste se réduit. 48 sont encore en orange, dont une vingtaine du nord au centre pour risque d'orages violents. Le tonnerre, le vent et la grêle s'invitent à partir d'aujourd'hui dans le ciel de France. Une chaleur mortelle, la ministre de la Santé le reconnaît. Une très probable surmortalité de la population française à cause de ces températures. Stéphanie Rist donnera des chiffres d'ici la semaine prochaine, le temps d'établir les certificats de décès. 5 fois plus de dons de sang sont nécessaires chaque jour avant l'été, mais la canicule oblige aussi l'établissement français du sang à dissuader certains de ses donneurs et à modifier ses horaires de collecte. La femme de Jérôme Barella porte plainte à son tour pour viol contre son mari, principal suspect dans la mort et le viol de Liana, 11 ans, et disparue il y a maintenant un mois dans le Gers. Un triplé d'Ousmane Dembélé en un peu plus de 30 minutes de jeu et un but de la tête de Désiré Doué. Pour conclure, l'équipe de France de foot a facilement battu la Norvège hier pour son dernier match de poule de Coupe du Monde. 4 buts à 1. Ce soir, on change de ballon. C'est la finale du top 14 de rugby entre le favori, le Stade Toulousain, triple champion de France, et Montpellier. Coup d'envoi au Stade de France à 21h, sans alcool en tribune. La vente de bière est interdite à cause de la chaleur.
0: 6h32, l'info du jour Valentine, c'est la troisième victoire de l'équipe de France de foot en 3 matchs.
15: Les Bleus ont déroulé face à l'équipe bis de la Norvège. Victoire 4 buts à 1. De quoi réchauffer encore un peu plus l'ambiance en pleine canicule. Féline Leloire du Haut dans la fan zone de Sceaux au sud de Paris.
16: Un premier but d'Ousmane Dembélé à la 7e minute, puis deux autres juste après. De quoi réjouir Angélique et Delia qui arborent fièrement le maillot de leur joueur préféré.
17: Moi je pense qu'on lui a porté chance en vrai, c'est grâce à nous. Vraiment très loin qu'il ait mis un triplé, vraiment j'attendais que ça depuis le début de la Coupe du Monde. Il n'était pas très présent dans les premiers matchs, mais là on voit vraiment qu'il s'est bien imposé, donc hyper contente.
16: Eddy, 10 ans, ne cache pas son admiration.
18: Quand il a marqué, j'ai failli tomber de ma chaise, j'étais assez content de voir la France marquer 3 buts en moins d'une demi-heure, c'est assez impressionnant.
16: À la mi-temps, le score 3-1 pour la France, alors ces amateurs de pronostics espèrent bien remporter leur mise.
19: Un but de la Norvège seulement, comme ça on est en 3-2 et moi ma cote elle passe sur le score parfait.
20: Mon pari est passé, je suis content.
17: Ouais, vous avez fait des petits paris du coup là, vous avez déjà parié un peu.
19: Ouais, obligé les paris.
20: Ah. Les ligues MPP c'est obligatoire pour la Coupe du Monde.
19: Ah bah oui, évidemment. 40 bons matchs prédits et 11 exacts. Je suis imbattable.
16: En tout, plus de 1000 spectateurs réunis dans cette fan zone. Beaucoup de supporters évidemment, mais aussi des familles et des amis venus profiter de la fraîcheur avec un pique-nique.
17: Bah, un peu de crudité, des fruits, voilà, des chouquettes, c'est bien aussi, et du chocolat. Ça fait toujours du bien, du chocolat. Après avoir passé la journée en télétravail, c'est vrai que c'est pas mal de pouvoir retrouver un petit peu le frais fin de la semaine, début du week-end. Ça fait un peu la coupure, c'est sympa.
16: Le match se conclut sur un but de Désiré Doué.
1: très belle victoire pour Manon et Clara.
21: Ah mais c'était incroyable. Enfin vraiment, si elle est au-dessus de mes pronostics, donc je suis super contente. Puis enfin 4-1 quand même, ça termine bien les matchs de groupe quoi. Donc la France là, haut du classement des groupes, c'est trop bien.
22: Et même c'est très encourageant pour la suite, pour les 16e, les 8e, etc. Donc franchement, on a hâte de voir ce que l'équipe de France va donner par la suite, pour les prochains matchs, quels vont être ses futurs adversaires.
1: Mais attention à ne pas se reposer sur ses acquis.
21: Faut pas être trop confiant.
22: Non. Je pense qu'on va rencontrer des adversaires plus ou moins forts. Forcément, l'Argentine qui fait assez peur depuis la Coupe du Monde 2022, la finale. Faut que les supporters et même les joueurs restent sur cette longueur d'onde, cette motivation.
21: J'ai de l'espoir pour eux. Je pense qu'on est bien parti.
1: Avec évidemment la finale en ligne de mire. Et la performance des Bleus et surtout de son ballon d'or, Ousmane Dembélé, auteur d'un triplé, c'est évidemment la une de l'équipe ce matin, François
0: Xavier. Oui, exactement, on en parle avec l'un de ses journalistes, Annie Carvalho, avec nous dans 15 petites minutes. C'est effectivement à la une de la presse Valentine. En attendant, il est 16h34, la météo de votre samedi 27 juin 2026. Qu'est-ce que ça donne ? Mise à jour, ça y est, nous avons 37 départements qui restent en vigilance rouge canicule pour ce samedi, 48 en orange depuis 6h ce matin, dont 21 d'ailleurs, ces fameux départements en orange qui sont concernés par de forts risques d'orage. Toujours donc cet épisode de très forte chaleur qui reste actif en ce début de week-end, mais dont la fin approche, nous dit Météo France. En attendant, nous avons une baisse des températures qui reste pour le moment très très progressive. J'y reviens d'ailleurs dans un instant. Côté ciel, ce matin des pluies résiduelles à prévoir sur le sud de la Bretagne, les Pays de la Loire ainsi que les Hauts-de-France. En après-midi, formation de nouvelles cellules orageuses. Elles pourraient éclater sur le pays Nantais, la Normandie et l'ouest de la région parisienne jusqu'en début de soirée. Partout ailleurs, du soleil pour cette première partie de week-end. Vos valeurs, même si la baisse est amorcée, ça reste chaud. Évidemment, en matinée, nous avons déjà ce matin 25 degrés au Mans, 28 pour Amiens, pour Millau, Pau et Bordeaux, 31 degrés, 32 à Bastia, 35 à Saint-Dié-des-Vosges, 36 du côté de Tours. En après-midi, un respirable 23 degrés pour les côtes normandes ou sinon les valeurs qui seront plutôt de l'ordre de 31 à 39 degrés. Le maximal notamment pour la Bourgogne et la Haute-Marne. Et vous retrouvez l'ensemble des prévisions météo près de chez vous sur notre site ici.fr.
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0: Et à 6h36, il est temps de donner ton cœur, bébé, ton corps, bébé. Et n'oublie pas, bien sûr, ton rock et ta soul, bébé, Valentine.
1: Bah, je donne tout, d'accord.
0: Vous donnez tout. Allez, et bah, écoutez, vous cédez aux caprices de Camaro que voici avec Femme Like You.
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0: Ici, c'est la radio de votre week-end. Je vous le dis, dès le lever du jour, vos chansons préférées chez nous, à l'image de Femme Like You qui fait danser Valentine en studio. C'était Camaro, bien sûr.
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0: 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Et le principe, il est très simple. Un petit peu avant 7h, vous serez avec Valentine et moi-même à l'antenne. Vous partagez votre message personnel, coup de cœur, coup de gueule, dédicace. C'est vous qui voyez, 0810 055 056.
3: Vous pouvez aussi chanter et danser. On ne l'entendra pas, mais vous pouvez.
0: Non, mais c'est la vibe en fait qui compte. Vous avez raison, Valentine. 0810 055 056. On vous attend bien sûr. Également d'ici 7h, Phil Collins à vos côtés. Il a tout compris, il chante et il nous fait danser, donc tout va bien. You can't hurry love, rien ne sert de courir pour écouter Phil Collins. C'est la musique de votre samedi matin sur votre radio ici, 6h40. Un G7 de la vie privée réuni à Paris dans Vie numérique et Vie privée ce matin. Valentine Letès, on parle avec vous de la coopération mondiale des autorités de protection des données.
3: Comme le célèbre G7, le sommet des plus grandes puissances économiques du monde, les autorités de protection de données personnelles ont aussi leur table ronde. Elle a justement eu lieu cette semaine à Paris. Dans cette assemblée, la CNIL, la Commission nationale de l'informatique et des libertés, représente la France. Et à ses côtés, ses équivalents pour chaque pays membre du G7, à savoir l'Allemagne, le Canada, les États-Unis, l'Italie, le Japon, le Royaume-Uni et un représentant de l'Union européenne. L'objectif de ces échanges, c'est de trouver des positions communes sur la protection des données personnelles. Okay. Il est plus difficile pour les acteurs du numérique de contourner la loi quand des pays s'associent. L'Union fait la force, comme on dit.
0: C'est certain. Mais au quotidien, Valentine, est-ce que ces autorités, elles travaillent ensemble?
3: Pas celles du G7, mais celles de l'Union européenne, oui, depuis 2018. Et c'est bien la preuve qu'ensemble, les autorités de protection des données ont plus de poids pour imposer leur réglementation, notamment face aux géants de la tech. Avant, chaque CNIL était compétente dans son pays et seulement dans son pays. Désormais, si l'une de ces autorités reçoit une plainte, par exemple contre le site web d'une grande enseigne de magasins en Europe, les autorités de protection de chaque pays de l'Union où la marque a des boutiques seront impliquées. Elles vérifieront si sur leur territoire également, le site web est en faute. Okay. Et en cas de sanction décidée par un vote de l'ensemble des CNIL, la société devra se mettre en conformité dans toute l'Union. Tous les consommateurs européens profitent donc de ce nouveau système. On l'a notamment vu avec Meta, basé en Irlande. Sur son réseau social Instagram, les profils des enfants étaient par défaut créés en mode public et donc accessibles à tous. Depuis la sanction prononcée par la CNIL européenne, les comptes des mineurs sur son réseau social sont désormais privés à leur création dans l'Union.
0: Et pour bien accompagner son enfant sur Internet, justement, nos conseils sur ici.fr, page Vie numérique, Vie privée, votre chronique qui sera de retour demain, dimanche à 6h38. Sur votre radio ici.
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0: 6h43 et sur votre radio ici, vous avez rendez-vous avec l'histoire, figurez-vous. Place au meilleur de voyage dans le temps, proposé par Stéphane Bern ce matin au temps de Louis XV et de l'orientalisme.
7: Quand le café arrive en France au XVIIe siècle, il intrigue et séduit. Mais attention, pas de cafetière, pas de filtre. On le fait bouillir comme une soupe. What else? Sous Louis XV, impossible de débattre des lettres, des arts ou de philosophie sans un café. Le roi était si charmé par cette fève importée du Moyen-Orient qu'il l'impose à la cour de Versailles. Le café devient une boisson d'avenir, et Paris, sa capitale. Une boisson du raffinement qu'on serait bien incapable d'ingurgiter aujourd'hui. À l'époque, on la prépare en jetant la poudre de café dans de l'eau pour faire mijoter le tout. Résultat, il y a littéralement à boire et à manger. Une bouillie noire, amère et pleine de marc. Bref, le café ressemblait davantage à un potage énergisant, un peu cramé, qu'à l'élixir délicat qu'on connaît aujourd'hui. Il faut attendre le 19e siècle pour voir apparaître la cafetière à filtre. En 1802, François Descroisy, un chimiste normand, imagine un récipient à deux étages. À leur jonction, une plaque métallique percée de trous fait office de filtre. On y dispose le café moulu, on verse l'eau chaude dessus et l'infusion se fait lentement. C'est rudimentaire, mais ça a le mérite d'être efficace. La boisson obtenue est plus claire, plus douce et surtout buvable, sans avoir à mâcher. L'invention porte le nom de l'abbé du Bellois. Lui n'a rien inventé, mais il a popularisé l'outil. À défaut d'avoir eu l'idée, il a su la vendre. Un vrai barista du marketing. Un apport suffisant à ses yeux pour baptiser la cafetière du Bellois. Si le café nous réveille aujourd'hui, au XVIIe siècle, il fallait surtout être bien réveillé pour oser y goûter, réussir à l'avaler et survivre à sa première gorgée.
0: Rien que pour ça, on n'est pas mécontent de vivre en 2026. Merci beaucoup Stéphane Bern, Voyage dans le temps. Le best-of, c'est également demain, dimanche, à 6h43. Il est 7h moins le quart, Valentine. C'est à la une de l'équipe ce matin, The Artist.
3: Alors, on ne parle pas du film, avec non. Jean Dujardin, qui ne s'est pas mis en football, vous n'avez rien raté. Ousmane Dembélé, en revanche, a réalisé hier soir face à la Norvège une performance exceptionnelle avec ce triplé réalisé en un peu plus de 30 minutes.
0: Incroyable. Les débriefs de ce Norvège-France en compagnie de Nick Carvalho, journaliste à l'équipe. Il sera avec nous dans 3 minutes. Le temps d'écouter ensemble Marine et son cœur maladroit sur votre radio ici. Bon week-end, merci de nous avoir choisis.

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0: 6h49, vie artiste, c'est à la une de l'équipe ce matin, le journal qui revient bien sûr sur l'incroyable performance d'Ousmane Dembélé hier soir à l'occasion du match Norvège

0: face à la Norvège. L'homme du match, on peut le dire, hein, Nick, entre nous.
1: Oui, on peut même dire que c'est son match référence avec l'équipe de France, parce que jusque-là, il avait marqué qu'une poignée de buts chez les Bleus. Et là, en l'espace de deux matchs, il en a marqué 4, ce qui porte son total de buts à 11. Et c'est vraiment quelque chose de remarquable par rapport à son vécu avec l'équipe de France, dans la mesure où jusque-là, il passait parfois à côté de ses rencontres. Notamment lors des grandes compétitions.
2: Il rentre même dans le top des meilleurs buteurs avec Kylian Mbappé.
1: Et effectivement, il a marqué 4 buts comme Kylian Mbappé. Bon, il n'est pas en tête du classement des buteurs de la compétition, puisqu'il y a un certain Lionel Messi qui est encore devant.
0: Ouais, forcément.
1: Mais bon, la compétition est encore longue.
0: On n'oublie pas Désiré Doué, hein, bien évidemment, qui a également inscrit un but hier soir, quitte finalement à être un peu éclipsé par Dembélé, on est d'accord ?
1: Désiré Doué, effectivement, surtout que il apporte peut-être un profil qui est un peu similaire à ses camarades en attaque. Il y a aussi Olise et bien sûr Mbappé, à différence de quelqu'un comme Barcola qui n'était pas titulaire hier soir, mais qui lui peut apporter un peu plus de profondeur à l'attaque française.
0: En un mot, Nick, un match sans Didier Deschamps, on le rappelle, qui est rentré en France suite au décès de sa maman. Est-ce que vous diriez que ça a pu influer peut-être sur le moral des joueurs et donc évidemment sur leur préparation ?
1: Honnêtement, je pense pas, parce qu'on parle là quand même de joueurs assez expérimentés. Alors, ils ont forcément été touchés. Ça, c'est quelque chose qui a été évoqué en conférence de presse et dans nos papiers. Mais ils sont là avant tout pour représenter l'équipe de France. Donc je pense pas qu'ils étaient habités par un surplus de motivation pour ce match-là.
0: Et c'est quoi le programme pour les Bleus ? Qu'est-ce qui nous attend à partir de maintenant ? Dites-nous.
1: Alors la France, justement, la bonne nouvelle de cette nuit, c'est que la France connaît son adversaire pour les 16e de finale.
0: Ouais.
1: Ce sera la Suède ce mardi à 23h. La Suède, attention, parce qu'ils ont quand même une attaque assez impressionnante, composée de Gyökeres, le buteur d'Arsenal, Isaac, l'attaquant de Liverpool, et Elanga, qui a marqué dans la nuit du jeudi à vendredi face au Japon. Donc il faudra faire attention à cette attaque qui pourrait poser quelques soucis à la défense de l'équipe de France.
0: On est bien d'accord. Merci beaucoup Nick Carvalho pour cette analyse et d'avoir été avec nous ce matin, et on vous souhaite un bon dodo.
1: Merci beaucoup, j'en ai bien besoin, merci.
0: Merci beaucoup Nick, je rappelle que vous êtes journaliste à l'Équipe et c'est à la une de la presse évidemment, The Artist ce matin. Autre artiste de grand talent, c'est Phil Collins, You Can't Hurry Love sur votre radio ici.

0: nous écoutez ici. Bonjour, si vous venez de vous brancher chez nous avec Phil Collins, que vous croisez ce matin le collector You Can't Hurry Love. Nous allons faire un petit tour dans le Var où il fait chaud. Évidemment, ce samedi, nous y retrouvons Gaëtan qui est à Pierrefeu du Var. Bonjour Gaëtan.
1: Bonjour Gaëtan.
2: Oui, bonjour François-Xavier, bonjour Valentine. Alors actuellement, je suis en vacances en Bourgogne.
0: Ah, un petit peu plus au frais alors, d'une certaine manière.
2: Frais, on a toujours la canicule, oui. Alors que dans le Var, on n'avait pas.
0: Ah, vous avez la canicule en Bourgogne alors que non dans le Var d'ailleurs.
1: Oui, mais dans le Var, vous êtes beaucoup plus habitué en Bourgogne à ces chaleurs, Gaëtan.
2: C'est ça, oui, exactement, oui.
1: Ce qui explique cette différence en réalité de vigilance.
0: Exactement, merci Valentine. Gaëtan, quel est votre message? Dites-nous.
2: Oui, c'était juste pour dire que du coup, lundi matin, parce que je suis passionné par la radio, je vais aller voir vos collègues d'ici Bourgogne. Et voilà, du coup, je suis très content d'aller les voir.
1: Ah,
2: également. Oui,
0: c'est pas une très bonne idée, c'est les moins sympas du réseau en l'occurrence.
2: Ils ont l'air super sympas.
1: Il est mauvais.
0: Ah là là, le fiel en ce samedi matin.
2: De leur dire ça.
0: Non, évidemment, on les embrasse d'ailleurs, on leur fait un coucou. Est-ce que vous avez eu l'occasion de visiter beaucoup de locales de notre réseau? Je rappelle qu'il y en a 44, donc ça fait
2: Oui, j'ai fait Provence, Azur, j'ai fait Gare-Lozère également, oui, j'en ai fait quelques-unes, j'ai fait aussi Paris plusieurs fois.
0: Donc vous avez croisé Valentine Letès?
2: Je crois pas qu'on se soit croisé, j'avais vu Johan.
0: Johan Guérin, il va falloir venir nous voir à la maison de la radio, cher Gaëtan.
1: On vous offrira le café.
0: Exactement, et puis dans l'intervalle, on vous propose de vous offrir votre guide de voyage Michelin qu'on vous envoie directement. Il faudra juste nous préciser si on l'envoie en Bourgogne ou en le Var, ou dans le Var du coup.
2: Ce sera dans le Var, merci beaucoup en tout cas.
0: Un grand merci à vous Gaëtan, merci pour votre bonne humeur.
2: Merci, bonne journée.
0: Merci, bonne journée à vous, beau week-end Gaëtan qui nous écoute donc en Bourgogne, mais qui est à Pierrefeu du Var, dans le Var. Et à 6h57, il est arrivé celui qui vous propose sa revue de presse décalée, bien sûr, mais surtout qui nous met les points sur les i. Willy Rovelli, bonjour.
3: Bonjour tout le monde. Et comme aujourd'hui c'est la fête de la musique, voici l'actu musicale avec pour commencer cette bonne nouvelle pour les 30 ans de son album Première Consultation. Le chanteur Doc Gynéco remonte sur scène. Le vrai Doc Gynéco dans la musique française apparemment, c'est Patrick Bruel. Oui, enfin, après la 30 ans plus tard, c'est Doc Géronto. Hein. La chanteuse américaine Christina Milian, la femme de Matt Pokora, rate son examen de français pour prolonger son visa en France. Oh, qu'elle se rassure, apparemment son mari aussi l'a raté son examen de français. Je comprends rien. Pour protester contre l'utilisation de l'intelligence artificielle qui pourrait éteindre leur voix, 1000 chanteurs britanniques sortent un album entièrement composé de silence. Pas très original, hein. Etienne Dao, Carla Bruni, ça fait des années qu'ils le font. Allô. Après avoir construit une cabane, Vianney annonce qu'il sera papa très prochainement. On sait donc où il a mis sa dernière bûche. Non mais c'est la folie de la cabane en ce moment. Hein. Vianney en a construit une, Patrick Bruel a failli y aller, franchement. Céline Dion annonce 10 nouvelles date de concert à Paris. Quel courage pour celle qui souffre du syndrome de l'homme raide comme Renaud, mais lui c'est juste après l'apéro. Le domicile de Florent Pagny cambriolé dans les Yvelines. Heureusement, en repartant, les voleurs lui ont laissé sa liberté de penser. Nouveau single de Florent Pagny, savoir voler. Voler sans attendre, voler tout prendre, mais savoir voler. Juste pour le geste, me laisser des restes et s'en aller. Oh, c'était beau là. Hein.
4: C'est beau.
3: Le chanteur marseillais Jul, flashé à 180 km/h sur autoroute. Il écoutait sa propre musique dans la voiture. Tu m'étonnes qu'il voulait arriver très très vite. La NASA envisage d'envoyer de nouveaux astronautes sur la Lune en 2027. Alors que pour beaucoup moins cher, à tout moment sur Instagram, Madonna peut vous montrer la sienne. 20 ans après leur séparation, les L5 se reforment. C'est les vieilles 5. Enfin, la question du jour. Les L5 se reforment pour chanter la bande originale du film La Patte Patrouille. Mais est-ce que la Patte Patrouille, c'est aussi le surnom des policiers qui enquêtent sur Bruel? La Patte Patrouille. Vous avez ça. Allez, passez un bon samedi et à tout à l'heure midi.
0: Ah oui, la Patte Patrouille, j'ai mis un peu de temps à la comprendre celle-là pour le coup.
1: Vous l'aviez dit, toujours le bon jeu de mots, oui. Ouais.
0: Il n'y a que moi qui comprends rien. Merci beaucoup, Willy Rovelli. On vous retrouve à midi, effectivement, et tout de suite. C'est l'équipe d'ici matin qui vous attend de pied ferme, je vous le dis, dans votre région.
1: Et bien réveillé, exactement, François-Xavier. Merci à vous. Vous écoutez ici Touraine. Alors, bien réveillé, même si on a encore mal dormi, si on n'avait pas la clim, mais qualifié en 16e de finale, premier de notre groupe. En plus, on en parle, je l'imagine, dans le journal présenté par Boris Coupin. Bonjour.
5: Je vous confirme qu'on va en parler, effectivement.
1: Oui,
5: bonjour à tous.
1: Dans le reste de l'équipe, Julien vous accueille au standard et Patrick est à la réalisation. Vous écoutez ici Touraine.
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1: Très bon début de week-end à notre écoute. Il est 7h. Et les infos à 7h, Boris Compin.
5: L'Indre-et-Loire est enfin sorti de la vigilance rouge à la canicule. Depuis 6h ce matin, le département est repassé en alerte orange, car même s'il va encore faire très chaud, on devrait retrouver des températures moins extrêmes aujourd'hui après des orages, et puis surtout demain. On fera le point complet météo à la fin de ce journal. Malgré cette tendance à l'amélioration, le CHRU de Tours a ouvert hier une cellule de crise hospitalière, une étape supplémentaire après l'activation du plan blanc jeudi. L'activité a augmenté de 20 à 30% ces derniers jours. Le SAMU a reçu 40% d'appels de plus en journée. Et l'hôpital se prépare donc à un afflux de patients ce week-end, Clémence Cavalleri.
6: Nous ne sommes pas en crise, mais on anticipe. C'est ce qu'affirme Floriane Rivière, directrice générale du CHRU de Tours.
7: On a des collègues qui viennent en renfort d'augmenter les effectifs. On a aussi des renforts extérieurs, bien sûr, donc soit des jeunes retraités, soit des vieux étudiants. On a eu une attention toute particulière à ce qu'on utilise au maximum les locaux rafraîchis.
6: Mettre en place tout ça, c'est l'intérêt d'une cellule de crise. Antoine Biorot est urgentiste. Il a constaté une hausse des appels et des patients qui se présentent aux urgences.
8: On a une pression, ce qu'on appelle de stress physiologique, qui fait que cette haute température si longtemps dans le temps, fait que les organismes se fragilisent et que forcément le recours aux soins augmente.
6: Un nombre encore gérable pour l'instant, mais l'objectif c'est qu'il le reste. Et pour ça, il faut que chaque personne soit responsable, selon Bertrand Fougère, médecin spécialisé en gériatrie.
9: Il faut vraiment anticiper ces situations, il faut éduquer la population, éduquer la population avec les bons gestes. Plus on va aussi se protéger soi-même, plus on va être collectif dans notre façon de penser et protéger notre système de santé pour ceux qu'on aura vraiment besoin.
6: Et en cas de nouvelle vague de chaleur, la directrice du CHRU le sait, il faudra être prêt en tirant des leçons de celle qu'on est en train de vivre.
7: Les locaux sont en partie vétustes et donc là notre objectif c'est de faire des travaux. Il faut qu'on puisse refroidir aussi les couloirs. Ça fera partie des priorités du CHU Tours.
6: Des travaux de rénovation sont déjà en cours à Bretonneau et à Clocheville depuis 2023.
5: Et ce matin, 37 départements restent encore en vigilance rouge à la canicule. C'est le cas du Loir-et-Cher par exemple et c'est ce qui explique l'annulation de la 5e édition du Chambord Live. Entre hier soir et demain, 90 000 personnes devaient venir assister à des concerts devant le célèbre château. Mais quelques heures avant le show d'Orelsan, hier en fin d'après-midi, la préfecture et les organisateurs ont annoncé l'annulation de tout le festival. C'est évidemment une énorme déception, Édouard Lebourg, à la fois pour le public et pour les organisateurs.
10: Un seul sentiment prédomine sur le parking du château de Chambord.
11: On est dégoûté, quoi. Voilà, déception totale, quoi. On comprend pas.
10: Dégoûté en particulier d'avoir été prévenu à la dernière minute, c'est ce qui fait enrager Zach, venu avec sa copine pour son anniversaire.
12: D'être prévenu à 15h30, enfin nous surtout en arrivant, mais on a 3 heures de route et on vient de voir qu'on avait eu un mail, mais sur la route on n'a pas fait attention. Là on arrive et ils préviennent au dernier moment.
10: Et certains, comme Pierrick, sont venus de très loin. Il a fait la route depuis Strasbourg.
13: On a fait 6 heures de route pour venir exprès ici et puis pour voir Orelsan, c'était son cadeau de Noël. Mais nous on a dépensé plus de 300 balles pour venir, donc c'est chiant quoi.
10: Et du côté des organisateurs, c'est aussi la douche froide. Julien Lavergne, le patron d'AZ Prod, veut s'adresser aux festivaliers. Les larmes aux yeux.
14: On est navré, désolé, on a tout fait, mais vraiment tout fait pour les accueillir dans les meilleures conditions. On était fiers de notre site, on avait le site, ouais, un des sites les plus jolis de France en tout cas. On est déçus de ne pas pouvoir le partager avec eux. Après, on comprend les injonctions, les demandes et le contexte sanitaire qu'on traverse.
10: Mais malgré la déception générale, c'est la raison d'État qui doit prévaloir pour Joseph Zimé, le préfet du Loir-et-Cher.
15: Nous avons été contraints de demander l'annulation de l'événement car nous avons la certitude que notre système de santé ne tient pas et que nos soignants ne seront pas en capacité de faire face à une vague de spectateurs qui seraient évacués en conséquence des fortes chaleurs.
10: Et si vous aviez un billet, surveillez votre téléphone. Les modalités de remboursement seront annoncées prochainement.
1: Et donc on le redit, après celui d'Orelsan hier soir, les concerts de Maroon 5 et de DJ Snake sont annulés eux aussi aujourd'hui et demain.
5: Et puis autre conséquence de cette chaleur exceptionnelle, des poissons morts ont été retrouvés sur les berges de la Loire entre Chaumont et Mont-Louis. Il s'agit essentiellement de brochets et d'aloses qui ne supportent pas la montée en température. L'eau de la Loire dépasse par endroits les 34 degrés. On va y revenir en détail à 7h30.
1: Même si la qualification était déjà acquise, les Bleus n'ont pas traité leur dernier match comme une formalité hier soir au Mondial de football.
5: Non, et en s'imposant 4 buts à 1 face à la Norvège, l'équipe de France de football a réussi une première depuis 1998. Elle a remporté ses 3 matchs de poule. La France termine donc première de son groupe de qualification, notamment grâce à Ousmane Dembélé, auteur d'un triplé hier soir. Attention tout de même à ne pas trop s'enflammer, prévient notre consultant de football, Charlotte Lorgeret.
4: Je trouve que on doit être un peu plus encore exigeant. Je trouve que l'équipe de France a pas réussi à vraiment nous rassurer pour la suite. Donc certes, offensivement, c'est assez incroyable ce qu'ils proposent, mais après là, les choses compliquées commencent. C'était très bien d'avoir fini premier de ce groupe, de gagner ces trois matchs, aucun souci. Mais par contre, contre une autre adversité, j'ai un peu plus de doutes défensivement parce que on a des qualités offensivement, mais derrière aussi doit y avoir ce déséquilibre qu'on doit essayer de compenser quand on a ces quatre fantastiques là. Donc je vois aussi des différences quand il y a plus Ousmane Dembélé et Michael Olise notamment dans cette équipe, et j'ai hâte d'être à mardi pour ce 16e de finale. Normalement c'est contre la Suède, donc à voir si cette équipe de France va mettre tous les ingrédients.
5: Et effectivement, le 16e de finale, ce sera bien mardi prochain contre la Suède. Attention, il faudra veiller un petit peu puisque le match commencera à 23h. Parmi les autres résultats de la nuit, le festival de buts du Sénégal face à l'Irak 5-0 et la victoire étriquée de l'Espagne sur l'Uruguay 1-0.
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5: Bon, fin de la vigilance rouge à la canicule, mais encore des températures très élevées.
1: Oui, encore des températures très élevées et même un sentiment de lourdeur aujourd'hui. Vous le sentez certainement si vous êtes déjà en train de peut-être profiter d'une terrasse ou d'un balcon. Il y a plusieurs tendances qui se contredisent aujourd'hui. D'un côté, le soleil qui domine, de l'autre, un risque d'orage qui s'installe pour toute la journée. Et donc, cette lourdeur ce matin, il fait déjà au Grand Pressigny 23 degrés. À Château-Renaud, Azay-le-Rideau, Chinon, Sainte-Maure-de-Touraine, Loches, 24 degrés. Montbazon, Richelieu, Amboise ou encore Tours, 25. Et il va faire jusqu'à 36, voire 37 degrés. Au plus chaud, courage, ça devrait baisser pour la nuit prochaine.
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1: Et l'avantage, c'est qu'on est bien dormi ou pas. Eh bien, les meilleures chansons. La douceur s'installe sur votre radio ici Touraine. Alain Chamfort, Manu Reva, 7h07.

0: À l'écoute d'Ici Touraine, Alain Chamfort, c'était Manu Reva.
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0: 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Et c'est un phénomène qui nous vient d'outre-Manche. Les brass bands débarquent en Touraine. Trois groupes multiplient les événements, dont le brass band bourgueillois avec un festival ce week-end. Alors c'est quoi le programme, Jacques Baillet?
2: Il y a deux concerts, donc le samedi soir, le samedi 27, dans la patinoire de Bourgueil, on reçoit le brass band du Hauts-de-France, qui est le champion de France en brass band depuis bien longtemps. Et le lendemain, le dimanche 28, c'est une journée ouverte en extérieur, dans le bourg de Saint-Nicolas-de-Bourgueil, où là, nous en recevrons quatre autres brass bands.
0: Et oui, pour toujours plus de plaisir, la soirée de samedi soir est payante, comptez 12 € si vous achetez sur place, mais la journée de dimanche de 11h à 18h est totalement gratuite sur la place de l'église à Bourgueil. Et si vous avez un événement à nous annoncer, que vous organisez, et bien que vous souhaitez en parler à l'antenne, vous pouvez nous laisser un message audio sur l'application de messagerie WhatsApp entre 20 et 30 secondes pour nous donner ce bon plan près de chez vous.
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0: Bonjour à toutes et à tous, merci de nous avoir choisis. Ici Touraine a tout prévu pour vous aider à vous réveiller si nécessaire, pour vous accompagner si vous êtes déjà en forme, avec de quoi piquer votre curiosité par exemple. Hugo Bensaya nous parle de la technique de la pâte de verre dans la vie des objets. Il est commissaire priseur de l'hôtel des ventes. Giraudois joue les tours et il arrive à 7h20. Et en musique, c'est Alex Warren qui va nous transmettre son énergie. Dream à écouter dans moins de 10 minutes.
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0: Et je vous avais prévenu, on titille un petit peu notre curiosité ce matin, avec notamment Jérôme Prodhomme, qui nous explique, comme tous les week-ends, une expression, un mot, il nous en donne l'origine. Pour ça, il sort un petit peu ses grimoires. Alors Jérôme Prodhomme, à quoi s'intéresse-t-on aujourd'hui?
5: Pourquoi on dit une poubelle?
6: Eh voilà, il est là, il va encore nous sortir toute sa science.
5: Bah, c'est un peu le but quand même, non?
6: Je te sors des mots en latin, et blablabla. Alors, on dégaine les Romains, du latin poubellus, c'est ça?
5: Mais non, mais pas du tout, le mot poubelle vient de Eugène Poubelle.
6: Hein?
5: Regardez.
6: Oh oui, il est tout barbu, on dirait le Père Noël.
5: Bah, c'est Eugène Poubelle, né à Caen en 1831, juriste, diplomate, avant de faire carrière, comme on dit, jusqu'à devenir préfet de la Seine, autrement dit de Paris, de 1883 à 1896. Et en 1883, Monsieur Poubelle ordonne à tous les Parisiens de s'équiper d'une boîte avec un couvercle d'une contenance de 40 ou de 120 litres qui sera déposée devant le domicile pour être ramassée et vidée. Notez d'ailleurs qu'il invente par la même occasion le tri sélectif, puisqu'il demande à l'origine trois boîtes différentes. Une pour les matières imputrescibles, l'autre pour les chiffons et papiers, la troisième pour les faïences et les coquilles d'huîtres. Cette obligation, comme toutes les obligations d'ailleurs, ne plaît pas du tout aux Parisiens. Mais, ronchonnant, ils finissent tout de même par s'y mettre en se moquant de celui qui leur a collé son invention, et l'habitude se prend d'appeler ces réceptacles à ordures des poubelles. Voilà pourquoi on dit une poubelle, alors qu'on ne sait plus vraiment pourquoi. Encore que vous, maintenant, vous savez.
0: Et on le sait grâce. grâce à vous, Jérôme Prodhomme. D'autres explications sont à trouver sur ici.fr. Et demain, on reste un petit peu dans les endroits à odeur. Ou en tout cas, on s'intéresse à nouveau à une odeur ou à une absence d'odeur plutôt, puisqu'il nous expliquera pourquoi on dit « l'argent n'a pas d'odeur ». Allez, un petit peu de fièvre avec Fever Dream. C'est Alex Warren à l'instant.

0: Have a Dream, Alex Warren, à l'instant. Et avec cette fièvre, on regarde un petit peu le ciel en ce moment en Touraine. Il est plutôt ensoleillé, plutôt dégagé, même s'il y a un risque d'orage qui va nous accompagner tout au long de la journée et des températures qui ne vont cesser de grimper encore une fois, même si on perd quelques tout petits degrés par rapport au jour précédent. Entre 23 et 25, c'est ce qui nous attend ce matin. C'est un tout petit peu plus frais au moment du lever du soleil. Là, par exemple, à Joué-les-Tours, on a 22. C'est Catherine qui nous le précise en commentaire de notre dernière publication Facebook. 22,7, c'est à Bléré. Merci à Jeannot de nous annoncer cette température. 20 degrés, ça c'est à Saint-Genoux et c'est Béatrice qui nous dit c'est magnifique. Bah oui, en effet, ça fait du bien de descendre un tout petit peu en température. Marie-Ange, elle a déjà 25 à l'île Bouchard. Et si vous en profitez, si vous pouvez essayer de rafraîchir vos maisons si vous n'avez pas la clim, puisque ça va de nouveau grimper entre 35 et 37 cet après-midi.
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0: 20 minutes, eh bien c'est l'heure de la vie des objets avec Hugo Bensaïa, commissaire priseur de Joué-les-Tours pour l'hôtel des ventes Giraudeau. Bonjour Hugo.
3: Bonjour Marion.
0: Alors, dans la vie des objets aujourd'hui, ce n'est pas un objet, mais deux. Ils ne se ressemblent pas, mais...
3: réalisés à partir de la même technique, voilà, la même matière, le même aspect. Je vous parle de la pâte de verre. Et je vous en parle ici à l'antenne, parce qu'il y a souvent une confusion dans l'esprit des gens qui viennent me voir, même des collectionneurs. On parle de pâte de verre, vous savez, pour les galets, pour les dômes, alors qu'il s'agit en réalité souvent de verres multicouches dégagés à l'acide. Alors là, je vous ai rapporté de véritables pâtes de verre, parce qu'en réalité, la pâte de verre, c'est une technique de modelage à froid, utilisant du verre réduit en fragments ou en poudre fine qu'on amalgame et que l'on place dans des moules réfractaires et que l'on fait cuire à plus de 800 degrés.
0: Ah oui.
3: Rendez-vous compte. Ce qui donne cet aspect, la surface est granuleuse, d'accord, légèrement cirée, à la différence du verre.
0: Et on va avoir une opacité aussi un peu différente, par exemple, du verre soufflé. Parce que là, en l'occurrence, vous nous présentez une bouteille dont ce n'est que le bouchon qui est en verre.
3: Exactement.
0: Donc on voit bien la différence entre les deux textures de verre.
3: Exactement. Je vous ai rapporté deux pièces. Une pièce de début du XXe siècle.
0: Ouais.
3: Une petite coupe vide-poche, en dôme, en pâte de verre, à décor d'une...
0: petite grenouille.
3: Vous la voyez. Et on joue sur les... vous voyez à quel point, dans la pâte de verre, la couleur, le jeu sur les couleurs, sur les émaux est important. Donc ça, c'est réalisé en pâte de verre. Et je vous ai rapporté cette carafe, cette très belle carafe. Elle est de dôme, puisque dôme excellé, avec souvent des œuvres de collaboration avec d'autres artistes dans la réalisation de pâtes de verre. Et cette carafe, elle a la particularité, effectivement, d'avoir son corps de section carrée.
0: Oui.
3: Qui est en verre,
0: en verre,
3: quand le bouchon est en pâte de verre. Voilà. Donc, la pâte de verre, la surface est granuleuse, légèrement cirée, quand le verre, lui, est complètement lisse. On est bien d'accord. Alors, cette carafe, c'est une œuvre de collaboration entre Dôme et Eaton McConico, un grand designer qui est des années 40 et qui décède en 2018. Ce designer américain, il avait pour signature le cactus qui lui rappelait le paysage de son enfance.
0: Donc le bouchon est en forme de cactus pour vous donner
3: Eaton McConico, il a réalisé également pour la maison Dôme des bijoux en pâte de verre. Voilà pour moi l'occasion de vous parler de la véritable pâte de verre, quand bien souvent il y a une confusion dans l'esprit des gens qui n'arrivent pas à distinguer la pâte de verre, des simples verres multicouches, des productions de dôme ou de galets.
0: C'est une technique que l'on utilise moins
3: Non, elle est toujours utilisée, et ça depuis... Alors, la grande période, c'est fin 19e, début 20e, l'art nouveau, l'art déco, les très grands maîtres verriers qui ont travaillé la pâte de verre, Argy Rousseau, Décorchemont et Amaric Walter. Voilà, c'est les grands noms. Et puis, plus récemment, des œuvres de collaboration entre Dôme et Eaton McConico. La maison Dôme a par exemple réédité des œuvres de Salvador Dali en pâte de verre.
0: Et merci beaucoup Hugo Bensaïa, on vous retrouve demain pour nous parler vases en céramique d'une entreprise Tourangelle. Avant de s'intéresser à nouveau à la vie des objets, on va danser le ballet avec Céline Dion.

0: En 1995, elle nous chantait le ballet. En 2026, elle nous chante Dansons. Tout est logique avec Céline Dion, l'horoscope et les infos. Ça aussi, c'est logique. Et ça arrive dans les toutes prochaines secondes à l'écoute d'Ici Touraine.
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0: Et juste avant 7h30, l'horoscope de Catherine Viguier. Alors Catherine, comment se déroule notre samedi pour notre zodiaque ?
9: Alors avec une lune au Sagittaire, ça change.
10: Bélier, la lune vous va bien, vous partez pour de vrai ou vous prenez de la distance avec vos tâches de tous les jours.
11: Taureau, vous espérez en une histoire sentimentale et si vous êtes à la recherche d'un cœur à aimer, il faut voyager.
12: Gémeaux, vous entamez une démarche qui porte ses fruits grâce à une union ou un engagement.
13: Cancer, ça va bien pour vous, mais ne prenez pas tout à la lettre, ne soyez pas trop susceptible.
14: Lion, vous passez une belle journée et vous en avez besoin, la semaine a été difficile.
15: Vierge, plein feu sur votre foyer et vous aurez affaire, on vous sollicite de partout.
16: Balance, c'est une belle journée, vous voyez d'autres paysages et vous parlez avec d'autres gens.
17: Scorpion, vos biens matériels, votre argent sont d'actualité, vous achetez en vue de votre confort.
18: Sagittaire, il se passe de bonnes choses, vous serez mis en valeur d'une manière ou d'une autre.
19: Capricorne, sachez que ce week-end sera bien différent de la semaine, vous allez prendre soin de vous.
7: Verseau, vous aimerez fêter quelque chose, inviter, être invité, et on vous appréciera.
17: Poisson, tout le week-end peut être pesant et c'est lié à votre travail ou à votre famille.
16: Et pour nous tous, on part à la conquête de son existence.
0: Merci beaucoup Catherine Viguier. On vous dit à tout à l'heure pour un nouveau point sur l'horoscope.
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0: C'est une très belle matinée à notre écoute et dans l'info d'ici, Boris Compin.
15: La canicule fait aussi souffrir les poissons en Indre-et-Loire. De nombreux cours d'eau sont à des températures trop élevées pour plusieurs espèces et ça inquiète les quelques pêcheurs professionnels. Vous entendrez l'un d'entre eux juste après le 90 secondes de Valentine Letès, le tour de l'actu nationale et internationale.
20: Le sans faute de l'équipe de France de foot au Mondial. Les Bleus concluent la phase de poule avec une troisième victoire en trois matchs face à la Norvège, 4-1. Du jamais vu depuis une certaine Coupe du Monde 98. La France affrontera la Suède en 16e de finale mardi. Du rouge écrevisse à l'orange, Météo France table sur une fin des vigilances maximales à la canicule d'ici demain soir. La liste des départements concernés est déjà réduite à 37 ce matin. Une bouffée d'air alimentée par des orages parfois violents et annoncée dès aujourd'hui du nord au centre. Le 56e mort par noyade en France depuis le début de cette canicule. À Paris, cette fois dans le canal Saint-Martin, exceptionnellement ouvert à la baignade. Selon les pompiers, la victime s'est baignée hier en dehors de l'espace autorisé et des horaires d'ouverture. La clim pour les hôpitaux en surchauffe et leurs soignants surmenés par cette vague de chaleur. Le Premier ministre valide une commande de 30 000 climatiseurs pour les hôpitaux publics de France face à des besoins urgents de rafraîchissement. La mort d'un bébé de 2 mois dans l'Oise, hospitalisé avant-hier pour cause de blessures au visage. Son père, âgé de 25 ans, reconnaît des violences sur l'enfant. Sa garde à vue, comme celle de la mère de 20 ans, est prolongée. Pas de bière en tribune, ni de vente d'alcool à l'extérieur du Stade de France ce soir pour la finale du top 14 de rugby entre le Stade Toulousain, triple champion de France en titre, et Montpellier. Le coup d'envoi, c'est à 21h.
15: C'est un effet mécanique de la canicule. L'augmentation de la température de l'air fait aussi monter la température des cours d'eau, même des deux plus grands d'Indre-et-Loire, la Loire et le Cher. La température devient bien trop élevée pour certains poissons d'eau douce. Quelques aloses ou brochets morts ont d'ailleurs été vus ces deux derniers jours sur les berges de la Loire, entre Chaumont et Mont-Louis. Cette chaleur a notamment un impact sur l'activité des quatre pêcheurs professionnels du département. Des pêcheurs qui s'inquiètent de l'évolution qu'ils constatent depuis plusieurs années. Manon Vautier-Chollet a rencontré l'un d'entre eux, Philippe Boineau.
5: Sous le pont Wilson, à Tours, Philippe Boineau constate la même chose qu'à Amboise, sa zone de pêche.
21: On voit des bancs de sable très étendus avec des petits filets d'eau.
5: La Loire a chaud.
21: On a de l'eau de la Loire qui doit approcher 30 degrés. Et c'est une température d'eau tropicale, voire équatoriale.
5: Son débit est ralenti.
21: Autour d'Amboise, autour de 50-60 et ici environ 60-70 mètres cubes secondes. Il y a deux mois et demi, on était à 2000. On a un débit qui est rencontré les années de sécheresse, généralement au mois d'août. Là, on est au mois de juin.
5: Résultat, depuis un mois...
21: La pêche est très très compliqué. Les poissons, du coup, ils bougent plus. Ils se mettent dans les endroits où il y a un peu plus d'oxygène, là où il y a un peu plus de remous, dans les abris où il y a des branches, dans des conditions où on peut quasiment pas les attraper, quoi.
5: Pour le moment, les poissons ne meurent pas, mais sont en mode survie, répète une énième fois ce spécialiste en biologie aquatique, pêcheur en Loire depuis 1994.
21: Quand on regarde la Loire, on a l'impression d'un paysage immuable. Pas du tout. La plupart des espèces sont exotiques, envahissantes. Derrière la carte postale, on a un écosystème totalement différent de celui d'il y a 30 ans.
5: Les plus menacés sont les migrateurs, ajoute Philippe Boineau, comme le saumon, par exemple, qui rentre en ce moment de l'océan Arctique.
21: Vous imaginez que là, on a un poisson qui va passer sous le pont Wilson, ici à Tours, qui rentre du Spitzberg ou du Groenland. Il est bien pour nager dans la Loire quand l'eau est entre 4 et 14 degrés. À 18, il fait déjà trop chaud. Et à 24, il est cuit, il est mort.
5: Et ça n'est pas le seul.
21: Saumon, alose, emproie, esturgeon qui a disparu maintenant, anguille. On est en mode survie comme les poissons dont on dépend.
5: Si le pêcheur professionnel continue de livrer notamment des filets de silure, il arrêtera la pêche un moment si les conditions ne s'améliorent pas.
15: Et les quatre derniers pêcheurs professionnels d'Indre-et-Loire travaillent tous dans la Loire. Le CHRU de Tours, lui, a activé hier une cellule de crise hospitalière après une nette hausse des appels depuis que les températures battent des records. Plus 40% d'appels la journée et plus 100% la nuit. L'hôpital s'attend donc à une affluence importante ce week-end. Les médecins soulignent qu'il faut vraiment que tout le monde observe un comportement responsable. Vous entendrez un gériatre de l'hôpital Bretonneau à 8h. La météo, c'est un peu gris, mais le soleil et surtout la chaleur, évidemment, vont arriver.
0: Oui, c'est vrai que le ciel est plutôt morcelé par quelques nuages, mais ça dépend beaucoup de où vous êtes en ce moment en Indre-et-Loire, puisqu'il y a un peu de tendance. Et d'un côté, il y a quand même un soleil qui va dominer, de l'autre, des risques d'orages qui s'installent. Ça peut toucher localement, c'est toujours difficile à prévoir les orages, malheureusement. Et puis, vous le sentez, il fait assez lourd, même si pour l'instant, les températures sont relativement fraîches, surtout comparées à ces derniers jours. Au Grand Pressigny, 23 degrés, Château-Renaud, Azel-Rideau, Chinon, Sainte-Maure-de-Touraine ou encore Loche, 24 degrés, Montbazon, Richelieu, Amboise et Tours, 25. Mais il va faire jusqu'à 36, voire 37 degrés. Encore une fois, au plus chaud, courage, ça devrait baisser pour la nuit prochaine. Et ces températures impliquent quelques difficultés sur le réseau ferroviaire. Il y a déjà des retards de train. Si vous partez de Saint-Pierre-des-Corps en direction de Tours, le 7h29 à 5 minutes de retard. Si vous souhaitiez prendre le TGV Inouï, soit celui en direction de l'Île-Flandre à 7h55, soit celui en direction de l'aéroport Charles de Gaulle TGV, qui est à 7h55 aussi. Ce sont deux TGV collés l'un à l'autre. Les deux ont 25 minutes de retard. Si vous avez un incident à nous signaler sur le réseau routier, cette fois-ci 02 47 38 10 20. Julien vous accueille au standard pour vos témoignages.
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0: Et en ce 27 juin, c'est déjà le dernier week-end de juin. C'est bientôt les vacances. Eddie Mitchell, pas de boogie-woogie.

0: On l'entend, hein, pas de boogie-woogie avant de faire vos prières du soir. C'est Eddie Mitchell qui nous le chante.
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0: En janvier, ça va faire, ça a fait plutôt 10 ans qu'il nous a quittés. David Bowie, évidemment. L'esprit de David Bowie se vit à Chinon sur les prochaines semaines. Un événement que je vous propose de découvrir dans les 3 plus. 2 minutes pour vous donner 3 infos sympas et pratiques pour bien vivre en Touraine. Et puis n'oubliez pas, on joue ensemble comme tous les jours. Il y a 2 entrées pour le New Jump Trampoline Park à Chambray-les-Tours pour s'amuser en sautillant. Il y a en plus de quoi se maquiller pour être un bon supporter des Bleus. Et votre participation au grand jeu Azur Eva. Il y a vraiment de quoi faire et pour cela, il faut rester à notre écoute. Tout cela est à gagner et à écouter avant 8h. Et dans les toutes prochaines secondes, là dans moins de 10 secondes, dans le temps que je finisse ma phrase, c'est Tito Nabat qui débarque avec son billet. Cet artiste tourangeau, auteur-compositeur, il est avec nous comme tous les week-ends. Bonjour Tito.
3: Bonjour, je viens péter l'ambiance, hein. Vous n'êtes sûrement pas passé à côté de ce morceau.
4: C'est l'histoire d'un petit pêcheur qui pêchait que le matin, parce que pour lui le bonheur c'était d'être avec les siens.
3: Voilà, c'est Manon Lisa qui nous fait une réécriture de la légende du pêcheur et dont le succès s'explique assez facilement par une voix chaleureuse, indéniablement charismatique. La plume est riche et efficace. Hein. Et là vous me direz que vous ne voyez pas le problème.
0: Forcément,
3: mais c'est parce que vous n'avez pas mes petits talents de fouille merde.
0: Oui.
3: Il y a effectivement un problème, mais qui ne vient pas de l'artiste en elle-même, le problème vient plutôt de la légende originale. L'histoire, je vous la résume. Un pêcheur ne pêche que le matin et le reste de la journée, il aime glander et profiter de ses proches. Un homme d'affaires arrive et lui dit qu'il faut pêcher plus pour gagner plus et embaucher des gens pour pêcher plus et gagner plus, pour bâtir un empire et pêcher plus et gagner plus, ce qui lui permettrait enfin à terme de glander et profiter de ses proches.
0: Évidemment. Voyez,
3: la morale, en gros, ça sert à rien d'essayer de faire de l'argent, faut apprendre à se contenter de ce qu'on a déjà. Bon, est-ce que vous commencez à voir un petit peu le problème?
0: Vous allez me le dire.
3: Je vais vous le résumer. Eh ben alors, les pauvres, on n'arrive pas à se contenter de ce qu'on a déjà? On court après l'argent? Nia, nia, nia, je veux gagner plus, il y a du moisi dans mon chalem. Nia, nia, nia, les fins de mois, ça dure un mois. Ça manque un petit peu de sagesse, les pauvres, vous trouvez pas? Bon, soyez pas aussi con que les riches quand même. Le riche, lui, il sait pas se contenter de ce qu'il a. Il est condamné à courir après le profit. Il est malheureux, le riche, il est maudit. Vous voulez quand même pas finir comme le riche, le nul, le loser. Bon, vous avez compris un petit peu où je veux en venir. Alors oui, c'est une fable, oui, c'est romancé, mais cette histoire, eh ben, elle porte un raisonnement et un message. Alors prenons-la au sérieux une seconde, et déjà le profil du pauvre. J'anticipe un petit peu les objections, il n'est jamais dit que le pêcheur est pauvre, c'est vrai. Il est cependant dit qu'il pêchait que le matin, pêcheur à mi-temps, hein. Donc à mon avis, pour payer ton loyer, bah t'as intérêt à être efficace à lever de l'arrêt si tu veux garder la tienne au sec. C'est moi qui vous le dis. Voilà, j'ai cherché un peu les conditions de travail des marins pêcheurs. Une sortie en mer, c'est de un jour jusqu'à plusieurs semaines. Voilà, ils sont contents d'apprendre qu'ils auraient dû bosser que le matin depuis le début, ces cons-là. Hein, mais que voulez-vous, le pêcheur est cupide, il veut pas profiter de sa famille. C'est fou, cette fable, elle essaie de faire croire que le pauvre est pauvre par choix, par sagesse. La France, c'est 10 millions de pauvres, et ben avec des histoires comme ça, ça devient 10 millions de bons vivants. Ah, ça profite sec, hein, dans la France de Macron. Ensuite, il y a le riche, le classique self-made man. Bon, ben on a le mode d'emploi pour devenir riche par le travail acharné. Il y a qu'à regarder, d'ailleurs, en 2024, hein, 7 des 9 nouveaux milliardaires le sont par l'héritage. L'héritage. Oui, parce que l'héritage, ça se prononce travail aussi maintenant.
0: Ah, je savais pas.
3: Eh oui, oui, je vous l'apprends. Bon, ben, en fait, on voit bien que cette légende qui se veut être une critique du capitalisme assumée, en fait, sert plutôt à entretenir l'ordre établi plutôt que de militer pour augmenter les bas revenus et réduire les écarts de salaire. On vient féliciter le pauvre, hein. Hein, c'est beaucoup de sagesse qu'on trouve dans cette boîte de ravioli froid, hein. Bon, je terminerai là-dessus. Si l'argent ne fait pas le bonheur, aux riches, une solution de pauvre, pour enfin sortir du malheur, payez au moins tous vos impôts.
0: C'est une solution comme une autre. On retrouve le billet de Tito sur les réseaux sociaux de la radio, notre page Facebook et notre compte Instagram.
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0: Et dans les prochaines minutes, je vous propose de tenter de remporter deux entrées pour le New Jump Trampoline Park. C'est à Chambray-les-Tours, ainsi que votre participation au grand jeu Azureva. Et Sia, elle, a envie de nous donner de l'amour.

0: Love. 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Un petit point rapide sur la météo avec ce risque d'orage qui nous accompagne toute la journée, mais avec un assez beau soleil tout de même et un soleil qui va continuer de faire grimper le mercure. Heureusement, pour l'instant, c'est un peu frais à Descartes, 22 degrés. C'est Isabelle qui nous le précise en commentaire de notre dernière publication Facebook. 24 à Ballon-Miré, c'est Valérie qui nous l'annonce, ou encore 22 à Beaumont-Larronce. Merci à Rosène pour son message. N'hésitez pas à faire la météo avec nous jusqu'à 9h sur la page Facebook. Attention, cet après-midi, on pourrait à nouveau atteindre les 37.
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0: Expo, concert, conférence, film pour les 10 ans de la disparition de David Bowie. Le Chinon Bowie Festival voit grand et nous donne même à voir un autre Bowie avec le photographe Philippe Oliac.
2: Oui, on va surtout découvrir l'homme qui était derrière la star, c'est-à-dire David Robert Jones. On connaît le personnage public, le produit David Bowie, mais on connaît moins, à travers ce personnage, l'homme réel avec sa sensibilité et toute sa délicatesse.
0: Et ce qu'on connaît en revanche, c'est sa musique. Et le Chinon Bowie Festival propose pour cela un tribute à Bowie, évidemment, mais aussi à Lou Reed avec Bowtie.
3: Un groupe qui vient de Bordeaux, qui est un des meilleurs tributes français de Bowie, à mon avis. Voilà, et on va faire un duo aussi, puisque Lou Reed et Bowie ont chanté ensemble sur certaines scènes. Et on va faire aussi un duo. Je vais chanter avec Sandra, la superbe chanteuse du tribute.
0: Le rendez-vous est à noter pour le 24 juillet à 19h au stade de foot de Ciné. L'exposition, quant à elle, est visible jusqu'au 14 juillet.

0: Jacques Prévert dans le parc des loisirs et vous retrouvez le programme complet sur le site du Théâtre des Fées à Vezin-sur-Loire. Où donner votre sang la semaine prochaine? Un rendez-vous à noter notamment, c'est à Saint-Avertin dans la salle des fêtes le mercredi 1er juillet de 15h à 19h. Et sachez que les rendez-vous et les collectes mobiles de sang se font sur rendez-vous auprès de l'établissement français du sang.
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0: Trois cadeaux. En un, vous avez deux entrées pour le New Jump Trampoline Park à Chambray-les-Tours. Vous avez un kit de maquillage pour faire des drapeaux français pour les matchs des Bleus. Je rappelle qu'on est qualifié pour les 16e de finale de la Coupe du Monde. Ça donne l'envie de célébrer. Et votre participation au Grand Jeu Azureva avec 500 euros dans un village vacances à remporter. Que des bonnes raisons, nous appeler maintenant. Bon, faut quand même avoir la bonne réponse à ma question. Au 02 47 38 10 20, c'est l'anniversaire de Matthew Lewis. Aujourd'hui, il a 37 ans. C'est un acteur britannique. Il a notamment joué dans les films Harry Potter. Mais quel personnage? Est-ce qu'il a joué Harry Potter, Albus Dumbledore ou Neville Londubat? Matthew Lewis a 37 ans. Aujourd'hui, est-ce qu'il a joué Harry Potter, Albus Dumbledore ou Neville Londubat? Vous avez la réponse au 02 47 38 10 20 pour remporter deux entrées pour le New Jump Trampoline Park, un kit de maquillage pour les Bleus et votre participation au grand jeu Azureva. Je vous laisse le temps d'Alain Souchon pour réfléchir.
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Il le faisait rêver petit, le Bagad de Lon Biwe, l'orchestre de la Marine nationale. C'était Alain Souchon à l'écho des citoyennes. Et ce qui peut vous faire rêver, là, c'est cette multitude de cadeaux à remporter à notre écoute. Deux entrées pour le New Jump Trampoline Park à Chambray-les-Tours pour vous amuser. À préciser que le parc est climatisé en ce moment, c'est important pour faire plaisir peut-être.

0: au plus jeune de votre famille ou à vous-même si vous avez les genoux pour supporter le trampoline. Un kit de maquillage également pour les Bleus et votre participation au grand jeu Azureva. Aurore, bonjour.
1: Bonjour Marion.
0: Vous nous appelez de Ballon-Miré, comment vont vos genoux ?
1: Eh bien écoutez, bien, c'est plus la température corporelle, je ne sais pas si...
0: Comme le parc est climatisé, si vos genoux vont bien, vous allez pouvoir vous amuser sur les trampolines à Chambre-les-Tours.
1: Super.
0: Eh ben c'est parfait, tout est bon, le plan est en route. Et en plus, vous participez au Grand Jeu Azureva. Alors Aurore, si vous découvrez le Grand Jeu Azureva, c'est tout au long de la semaine, toutes les personnes qui jouent à l'antenne sont inscrites dans une petite liste. Et vendredi, on découvre qui parmi toutes ces personnes de la liste remporte 500 euros dans un village vacances Azureva, où que vous vouliez en France. Alors restez à notre écoute vendredi matin. Mais quand même, il faut d'abord avoir la bonne réponse à ma question. Ça serait bien déjà. Matthew Lewis, il a 37 ans aujourd'hui. C'est un acteur britannique. Quel personnage incarne-t-il dans les films Harry Potter ? Harry Potter, Albus Dumbledore ou Neville Londubat ?
1: Il a incarné Neville Londubat.
0: Exactement. Oui. Bonne réponse à vous. Alors, vous avez les trois cadeaux, les deux entrées pour le trampoline park, le kit de maquillage et votre participation au grand jeu Azureva. Merci d'avoir joué avec nous, Aurore.
1: Merci beaucoup. Bel été, Aïssi
0: Touraine. Ben oui, vous profitez un petit peu de ce week-end un peu plus frais quand même.
1: Ben oui, là ça va faire du bien.
0: On ouvre les fenêtres et on en profite avant une nouvelle vague de chaleur, mais on décide de pas y penser tout de suite, Aurore.
1: Voilà, on va faire une petite danse de la pluie avant et puis.
0: Exactement. Merci beaucoup, Aurore. Passez un bon week-end. Au revoir.
1: Bonne journée. Au revoir.
0: L'humour en tube arrive dans quelques toutes petites secondes. Comment passer un week-end gourmand, mais pas trop ? Elle va tenter de répondre à cette question avec ses humoristes.
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0: Ça y est, le décompte est lancé avant le début du mois de juillet, donc l'enfilage de maillots. Alors pour profiter du week-end sans faire trop d'excès alimentaires, Fred Ballard a convoqué des gourmands drôlement marrants dans l'humour en tube.
8: Moi, ma diététicienne, elle me dit aussi que l'autre ennemi à combattre, c'est la frustration. Et donc, elle dit que pour éviter la frustration, il est conseillé de goûter un tout petit peu.
9: Voilà, donc règle numéro 1 pour rentrer dans son bikini en juillet, tout en profitant du dernier week-end de juin, on oublie la privation, on privilégie, comme dans le pomme, l'alimentation gourmande en pleine conscience.
8: Attention, il faut rester vigilant, parce que le cerveau, lui, il a enregistré l'image du gâteau en entier. Le cerveau, lui, il sait qu'il y a de la chantilly. Bah donc il faut aussi goûter la chantilly. Pour ne pas être frustré, on va en prendre un tout petit peu. Voilà. Voilà, ça c'est rien du tout. Hein. Pas vraiment.
9: Ah bah oui, là du coup, il n'y a aucune frustration possible. Le cerveau se régale autant que l'estomac, c'est tout le problème avec les desserts. Au resto, les garçons en commandent toujours un, mais nous, les filles, jamais. On résiste à l'appel du sucre.
10: À partir du moment où le gâteau y est là, ça se passe en 3 étapes. Première étape. T'as pris quoi ? Ben j'ai pris un gâteau au chocolat, chérie, t'as entendu ? J'ai dit au serveur, j'ai dit gâteau au chocolat. C'est bon ? Écoute, c'est un gâteau avec un goût de chocolat. Franchement, c'est pas mal. Je peux goûter. Et tu bouffes ton gâteau.
9: Alors oui, c'est vrai, ça se passe souvent comme ça, mais c'est une stratégie qui a fait ses preuves. Hein. Manger le dessert des autres, ça compte pas dans le calcul des calories et ça permet à Kev Adams de se fendre la poire entre le fromage et ce qui aurait dû être son dessert.
0: Merci Fred Ballard et à demain.
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0: Nous sommes le samedi 27 juin, il est 8h. Les infos à 8h, Boris Compin, bonjour.
11: Bonjour Marion, bonjour à tous. C'est une nouvelle qui réjouira sans doute à peu près tout le monde. On entrevoit enfin la fin de la canicule. Météo France estime qu'il n'y aura plus aucun département en vigilance rouge à partir de demain soir. Et cette vigilance rouge, l'Indre-et-Loire fait partie des 13 départements qui en sont sortis ce matin à 6h. Attention, ça ne veut pas dire que la fraîcheur arrive. Le mercure pourrait encore atteindre 37 degrés à l'ombre par endroit aujourd'hui. Et ça va encore être pénible pour les organismes déjà fatigués par plusieurs jours de chaleur extrême. Le CHRU de Tours anticipe d'ailleurs un afflux de patients ce week-end parce que l'activité a déjà augmenté de 20 à 30% ces derniers jours et parce que les appels sont beaucoup plus nombreux que d'habitude. Plus 40% la journée, plus 100% la nuit. Après avoir déclenché le plan blanc avant-hier, le CHRU de Tours a donc activé hier une cellule de crise hospitalière. Ça permet notamment de débloquer plus de lits et de pouvoir ramener des soignants si nécessaire. Écoutez le professeur Bertrand Fougère, il est docteur en gériatrie à l'hôpital Bretonneau.
12: Les premiers accidents qu'on a vus et les premiers cas de mortalité, c'était pas des gens fragiles, c'était plutôt des gens qui avaient fait une activité physique en pleine canicule à 14h. Donc on voit bien qu'il y a encore des fois des comportements qui sont vraiment à risque. Maintenant, on voit bien que les gens quand même entendent les principales recommandations. Il faut vraiment anticiper ces situations, il faut éduquer la population et éduquer la population avec les bons gestes. Et donc c'est de se dire que bah oui, je ne sors pas en fait aller faire mon marché ou faire mon footing à 14h quand il fait 38 degrés dehors. Je fais en sorte de faire mes activités plutôt tôt le matin ou tard le soir, de bien aérer mon domicile, de bien m'hydrater, de manger correctement, d'éviter aussi l'alcool de façon abusée parce que ça entraîne aussi des déshydratations. En tout cas, c'est plus on va aussi se protéger soi-même, plus on va être collectif dans notre façon de penser et protéger notre système de santé pour ceux qu'on aura vraiment besoin.
11: Et ceux qui en ont vraiment besoin, ce sont principalement les gens identifiés comme fragiles. Par exemple, les plus de 75 ans qui représentent plus de la moitié des patients pris en charge au CHRU de Tours depuis le début de la canicule. Le gouvernement a par ailleurs annoncé hier soir avoir commandé 30 000 climatiseurs pour les hôpitaux.
0: Ne pas risquer d'engorger les services de santé avec des gens victimes de coups de chaleur, c'est aussi l'une des raisons qui a conduit à l'annulation du Chamber Live.
11: Ouais, 90 000 spectateurs étaient attendus entre hier soir et demain pour voir notamment Aurel San, Maroon 5 et DJ Snake devant le célèbre monument. Mais quelques heures avant le premier concert, hier, les organisateurs et la préfecture ont préféré tout annuler. Un crève-cœur, mais une nécessité, selon Pierre Dubreuil, le directeur du domaine national de Chambord.
13: On a vécu 4 éditions, on a donné du bonheur et du plaisir, et là, on fournit de la déception, la tristesse, l'émotion aussi, parce que 15 jours de préparation, plusieurs mois même de travail, jusqu'à hier soir, nous avons tout tenté pour maintenir l'événement avec le producteur, l'organisateur qui a fait beaucoup de concessions, mais la pression était trop forte de la part des autorités, du contexte national, sanitaire, du contexte régional et météorologique aussi pour pouvoir maintenir l'événement alors que tant d'autres et une vague même d'annulation arrivait. Donc en fait, on ne pouvait pas être les seuls à maintenir cet événement et ça n'est pas, contrairement à ce que je peux entendre, trop tard, parce qu'en fait, on a laissé sa chance à l'événement jusqu'au bout et on l'a pris au dernier moment quand on ne pouvait plus faire autrement. J'espère qu'il y aura des heures plus agréables, j'en suis convaincu. Aujourd'hui, c'est un moment difficile.
11: Et les 90 000 spectateurs vont recevoir un mail avec les modalités de remboursement des billets de cette 5e édition du Chambord Live.
0: Et les humains ne sont pas les seuls à souffrir de la chaleur. Beaucoup de végétaux suffoquent aussi.
11: Les vignes, par exemple, comme celle de Cyril Marie, chez qui Édouard Lebourg s'est rendu hier en plein cœur du Chinonnais.
14: En parcourant ces vignes de Cabernet Franc, Cyril Marie n'a qu'à baisser les yeux pour voir les dégâts.
15: Là, celle-ci, elle souffre vraiment beaucoup. Là, vous voyez qu'elles ont perdu déjà toutes leurs feuilles sur le bas. Et la vigne, quand c'est comme ça, en stress hydrique, elles arrêtent de nourrir les fruits pour essayer de survivre.
14: Le résultat, des feuilles jaunes, des grains de raisin atrophiés qui passent du vert au noir, le signe qu'ils ont brûlé. Et quand le vigneron du domaine voisin lui demande ce qu'il compte faire...
16: Tu vas les faire tomber, du coup ?
15: Il y a des chances, ouais. Si on n'a pas d'eau, là, d'ici 15 jours, ouais, je vais les faire tomber.
14: Faire tomber, c'est-à-dire enlever toute la grappe de raisin, soit la perte d'une partie de la récolte.
15: On était parti sur une année très précoce, une très belle année, il y avait des très belles sorties de grappes. On disait qu'on allait faire une très belle récolte, en plus d'un beau millésime. Bon là, effectivement, ça entraîne un peu de complications.
14: Des complications qui avaient déjà démarré en mai.
15: On a eu un épisode de très très chaud au mois de mai, là, où la vigne a commencé peut-être déjà à être un peu en stress hydrique. Et le stress hydrique a fait que on a des fleurs qui ont avorté, quoi. Tous ces petits trucs marrons, là, ça, c'est des fleurs qui ont avorté.
14: Une chaleur qui fait de 2026 un millésime inédit. en tout cas d'un point de vue climatique, et ce contexte aura des conséquences sur le vin produit.
15: On est amené à être sur des vins qui vont être assez riches en sucre normalement, donc ça fera des vins un peu plus corsés que sur les années précédentes.
14: Mais avant la mise en bouteille, Cyril Marie devra faire ses vendanges fin août, soit 3 semaines en avance par rapport aux années précédentes.
11: Et en plus de la chaleur, les viticulteurs craignent aussi les orages, et des orages, on pourrait en avoir quelques-uns très localisés aujourd'hui et demain.
0: Ousmane Dembélé, lui, a fait parler la foudre également hier soir lors du dernier match de poule des Français au Mondial de football.
11: Les Bleus ont gagné 4-1 contre la Norvège. Ils terminent premier de leur groupe et affronteront la Suède en 16e de finale mardi prochain à partir de 23h. Pour la première fois depuis 1998, la France a gagné ses 3 matchs de poule, et la victoire d'hier soir doit énormément à Dembélé, Julien Froment.
16: Ousmane Dembélé, en homme pressé, a tout expédié hier à Boston. Les buts d'abord, 3 en 32 minutes, c'est le deuxième triplé le plus rapide de l'histoire de la Coupe du Monde. Puis la remise du trophée d'homme du match, pas un sourire, une photo et le voilà déjà reparti. Et enfin la conférence de presse en moins de 3 minutes, questions comprises, à peine le temps de confier une joie contenue.
17: Moi, je suis content, c'est un moment unique et important pour moi, c'est exceptionnel. Mais comme je l'ai dit, le plus important, c'est de rester concentré pour la suite de la compétition.
16: Un triplé qui permet à Ousmane Dembélé de rejoindre un cercle très fermé, celui de Juste Fontaine et Kylian Mbappé, les deux autres joueurs de l'équipe de France à avoir réalisé cette performance en Coupe du Monde. De quoi inciter les supporters présents au stade à entonner un air déjà bien connu à Paris.
11: Et parmi les qualifiés de la nuit pour les 16e de finale du mondial, l'Espagne, la Belgique, le Portugal, l'Angleterre, le Sénégal et aussi, pour la première fois de son histoire, le Cap-Vert, qualification acquise grâce à 3 matchs nuls en phase de poule.
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11: Bon, on ne sait plus comment le dire, mais il va encore faire très chaud aujourd'hui.
0: Oui, on a plus de synonymes à un moment donné. Journée marquée par une instabilité assez difficile à prévoir. Les prévisionnistes ne sont pas d'accord. Certains annoncent un grand soleil, d'autres des orages toute la journée. Disons que les orages sont possibles, mais ce n'est pas étonnant. Quand on sort, on subit la lourdeur des températures aujourd'hui. En ce moment, à Château-Lavalière, 23 degrés. Neuville-Roi, Chinon, Azay-le-Rideau, Loches, Sainte-Maure-de-Touraine et Montrésor, 24. Montbazon, Amboise et Tours, 25. Mais il fera à nouveau entre 34 et 37 degrés au plus chaud de la journée. La vraie chute de température, puisque je le rappelle, vous le disiez d'ailleurs à l'instant, Boris, nous sommes sortis de la vigilance rouge, nous sommes en vigilance orange à la canicule. Eh bien, les vraies chutes de température, c'est pour cette nuit et ça va faire du bien.
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0: Une vraie belle période pour les fans de sport, entre le Tour de France qui commence le 4 juillet, la Coupe du Monde en ce moment avec cette belle victoire des Bleus et la finale du Top 14 qui est ce soir. Alors, quelle autre chanson pour célébrer le Top 14 que Joe Dassin dans les yeux d'Emily, que l'on entend systématiquement dans les stades de rugby.
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0: dans les yeux d'Émilie. Et sachez que Patrick à la réalisation s'est moqué de moi parce que j'ai dit Joe Dassin. Bah oui, bah en même temps, il est né aux États-Unis. Je vais quand même pas dire Joe Dassin. On a le droit de lui mettre un petit peu d'accent si on veut. Non mais oh.
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0: Je peux faire le reste de l'antenne avec l'accent si tu veux, Patrick. Ça ira très bien aussi. Allez, on retourne en Touraine et cette fois-ci, il n'y a pas d'accent. Samuel Buchwalder, dans notre routard du 37, nous propose une petite balade à vélo d'une rive à l'autre. Il nous emmène de Montlouis à Vouvray dans les prochaines minutes. On s'intéressera également au G7, mais version protection de nos données personnelles. Ça, c'est dans Vie privée, Vie numérique dans quelques instants. Et le dernier Zazie aussi sera à écouter.
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0: Elle chante peu importe, mais vous faites bien de rester à l'écoute d'ici Touraine.
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0: 13 minutes, vie numérique, vie privée, Boris Compin.
7: On n'en a pas beaucoup entendu parler, mais un G7 de la vie privée vient de se réunir à Paris. Dans Vie numérique, vie privée, Valentine Letesse, on parle ce matin de la coopération mondiale des autorités chargées de la protection de nos données.
8: Comme le célèbre G7, le sommet des plus grandes puissances économiques du monde, les autorités de protection de données personnelles aussi ont leur table ronde. Elle a justement eu lieu cette semaine à Paris. Dans cette assemblée, la CNIL, la Commission nationale de l'informatique et des libertés, représente la France. Et à ses côtés, ses équivalents pour chaque pays membre du G7, à savoir l'Allemagne, le Canada, les États-Unis, l'Italie, le Japon, le Royaume-Uni et un représentant de l'Union européenne. L'objectif de ces échanges, c'est de trouver des positions communes sur la protection des données personnelles. Il est plus difficile pour les acteurs du numérique de contourner la loi quand des pays s'associent. L'union fait la force, comme on dit.
7: Mais au quotidien, toutes ces autorités travaillent vraiment ensemble ?
8: Pas celles du G7, mais celles de l'Union européenne, oui, depuis 2018. Et c'est bien la preuve qu'ensemble, les autorités de protection des données ont plus de poids pour imposer leur réglementation, notamment face aux géants de la tech. Avant, chaque CNIL était compétente dans son pays et seulement dans son pays. Désormais, si l'une de ces autorités reçoit une plainte, par exemple contre le site web d'une grande enseigne de magasins en Europe, les autorités de protection de chaque pays de l'Union où la marque a des boutiques seront impliquées. Elles vérifieront si sur leur territoire également, le site web est en faute. Et en cas de sanction, décidée par un vote de l'ensemble des CNIL, la société devra se mettre en conformité dans toute l'Union. Tous les consommateurs européens profitent donc de ce nouveau système. On l'a notamment vu avec Meta, basé en Irlande. Sur son réseau social Instagram, les profils des enfants étaient par défaut créés en mode public et donc accessibles à tous. Depuis la sanction prononcée par les CNIL européennes, les comptes des enfants sur son réseau social sont désormais privés à leur création dans l'Union.
7: Et pour bien accompagner votre enfant sur Internet, justement, vous pouvez retrouver nos conseils sur ici.fr, page vie numérique, vie privée.
0: Merci Boris Compin et Valentine Letesse. C'est Samuel Buchwalder qui nous rejoint dans quelques instants pour nous proposer une vadrouille. Le temps d'écouter Zazie, peu importe.
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0: importe Zazie et peu importe le soleil ou les nuages, de toute façon il va faire chaud, je vous l'annonce encore aujourd'hui, même si on est passé de vigilance rouge à vigilance orange pour la canicule. Pour l'instant on a le droit à un tout petit peu de fraîcheur entre 23 et 25 degrés, on peut annoncer notamment, comme vous nous le dites sous notre page, sous notre dernière publication Facebook, 22 degrés à Genier, merci à Christelle pour son message, où on peut également partir à jouer les tours, 22 degrés. C'est Michel qui nous l'annonce, et avec un 33 encore pour cet après-midi, bah oui, parce qu'il va faire entre 35 et 37, hein, c'est les températures annoncées cet après-midi. Allez, courage, encore quelques jours et les températures devraient descendre un peu plus.
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0: Ici Touraine est tous les jours à vos côtés, y compris dans vos vadrouilles, grâce à Samuel Buchwalder, notre routard du 37. Bonjour Samuel.
3: Vadrouillon, bonjour Marion, bonjour tout le monde.
0: On vous invite à une balade à vélo entre Mont-Louis-sur-Loire et Vouvray, et c'est au départ de Tours.
3: Et oui, chers amis, cette semaine encore, on sort les vélos, hein, ça devient une habitude. Alors l'idée, ma chère Marion, un petit périple à vélo à la journée entre Mont-Louis-sur-Loire, côté rive gauche, et Vouvray, côté rive droite, au programme du patrimoine de la nature, un jardin et une guinguette mythique. Ce périple, nous allons en effet le débuter de Tours.
0: Et pour commencer, on se donne rendez-vous donc à la gare.
3: On va embarquer sur un TER direction Orléans pour descendre à la gare de Mont-Louis-sur-Loire. Alors, une grosse dizaine de minutes de trajet. Alors, pensez évidemment quand même à vérifier que Mont-Louis est bien desservi et à réserver votre place pour votre vélo. Ça coûte 1 euro. Mm-hmm. Mais si vous vous sentez en canne, hein, Marion, je sais qu'en ce moment, vous êtes notamment dans une forme absolument olympique. Rien ne vous empêche, bien sûr, de faire les 8 km hein, pour entre Tours et Mont-Louis, les mains sur le guidon.
0: Dring, dring. Arrivé à Mont-Louis, on va pouvoir partir à la pêche aux informations.
3: Je travaille dans le tourisme, hein. Je ne vous redirai jamais assez combien il est intéressant de franchir les portes des offices de tourisme. Et ça tombe bien, celui de Mont-Louis, tout beau, tout neuf. Hein. Il a été inauguré en 2024 et pensé comme un espace convivial de vie, et situé gaillardement à 50 mètres de la gare. Donc vous y trouverez toutes les informations utiles, mais aussi, on ne sait jamais, du petit matériel pour un dernier réglage sur votre vélo.
0: Non, c'est quand même bien pensé. Hein. On commence notre balade par une adresse historique de la ville, le château de la Bourdaisière.
3: Et là, chers amis, il y a une petite grimpette au programme. Hein. Je vous prends pas en traître des rives de la Loire, on va remonter sur le plateau de Mont-Louis. Je vous invite à suivre l'itinéraire de la Loire à vélo, puis de bifurquer en direction de la Bourdaisière. 3 km nous attendent, comptez un bon quart d'heure à tourner les pédales avant d'arriver au château.
0: Chez un château où il va être question de tomates.
3: Des rondes, des allongées, des biscornues en forme de main, des verts, des zébrés, des noirs. Ce sont bien les centaines de variétés de tomates de son potager conservatoire. Il y en a 785 au dernier décompte, Marion, qui font aujourd'hui la notoriété des lieux. Mais le château est aussi marqué du sceau de l'histoire, hein, voire des cancans de l'histoire. Marie Babou, hein, sa propriétaire au début du 15e siècle, fut l'une des plus fameuses maîtresses de François Ier. Alors, à l'occasion de notre balade du jour, à l'issue de votre visite du parc et du potager, je vous propose aussi de tester le nouveau restaurant Bar à Tomates qui a été entièrement repensé il y a quelques semaines, là, au printemps 2026.
0: Mais une fois qu'on a bien mangé, on reprend ensuite le vélo pour regagner les bords de Loire.
3: Et on va la traverser, la Loire, Marion. Durant une bonne partie d'été, vous pourrez en effet embarquer sur la Loire sur un bateau traditionnel et effectuer le petit trajet entre Mont-Louis-sur-Loire et Vouvray. L'initiative, hein, qui est portée par l'Office de tourisme, est assurée par les bateliers de Moments de Loire et mise en place pour la troisième année. Ce sera du 23 juillet au 23 août, donc accessible pour quelques euros seulement, ce bac présente plusieurs avantages. Hein. C'est tout d'abord une ouverture sur la Loire, une sensibilisation à la richesse de cet espace naturel et à la nécessité de le protéger est en effet assurée à bord. Et puis c'est aussi, hein, notamment pour nous, hein, cyclotouristes, et oui Marion, les vélos sont acceptés à bord moyennant un petit euro, le moyen de rallier facilement l'autre rive du fleuve. Une petite traversée quelqu'un de sympa, puisqu'on en a pour une bonne heure 30, quand même, on a le temps de voir des choses.
0: Ah bah oui, on peut découvrir. Donc une autre rive où de belles choses nous attendent également.
3: Une fois sur la rive droite, vous débarquez au niveau du pont de Six, à l'entrée est de Vouvray. Alors la suite de notre balade nous conduit du côté de Rochecorbon, à l'entrée du manoir des Basses-Rivières. Alors le jardin de cette petite demeure privée, qui est labellisée Jardin Remarquable, est ouvert à la visite en juillet et août. Alors l'autre option, sinon, toujours au beau jour, faire halte au Grand Coteau, l'ancienne demeure du compositeur tourangeau Francis Poulenc. Ce sont là deux vraies pépites à découvrir, hein, de celles, vous savez, on les aime, Marion, ces pépites-là. Et pour finir notre balade, avant de regagner Tours, quoi de mieux qu'une halte à la mythique guinguette de Rochecorbon. Bel été à toutes et tous.
0: Ah, comme c'est bien pensé. Merci beaucoup, Samuel Buchwalder. Le routard du 37, je le rappelle, est disponible sur ici.fr.
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0: Et dans quelques petites minutes, si les bons plans de Samuel Buchwalder ne vous ont pas suffi, il y a le Touraine Express. Beat it! Ça, c'est Michael Jackson.

0: 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Michael Jackson, Beat It.
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0: C'est l'heure d'un nouveau Touraine Express. Et il n'y a pas que les gros monuments qui valent le détour. C'est le projet des Journées du patrimoine du pays, la 28e édition. C'est ce week-end. Sur quel thème, Pierre Del Porto ?
7: Cette année, on a pris comme thème national Tours et détours. Ça veut dire que c'est aussi bien des monuments, les tours, mais aussi les tours et détours, c'est-à-dire se promener, se balader dans sa commune, découvrir des ruelles qu'on ne connaît pas, des maisons qui sont fermées, qui sont ouvertes spécialement en journée porte ouverte, et puis surtout se balader dans la campagne, à pied, à cheval, en vélo, on en a même en canoë, vous voyez, tout est organisé.
0: Et donc, tout est à découvrir sur la carte interactive patrimoinedepays.org. Si vous souhaitez annoncer un événement, vous pouvez le faire grâce à l'application de messagerie WhatsApp au 02 47 38 10 20 en nous laissant un message audio.
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0: Est-ce que vous savez qu'au lycée Descartes, Léopold Sédar-Senghor a un amphithéâtre à son nom? On découvre tout ça dans Histoire en Touraine présentée par Cédric Delaunay dans les prochaines minutes.
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0: Et dans l'info d'ici, Boris Compain.
8: Le CHRU de Tours se prépare à un pic d'affluence ce week-end, 5 jours après le début de la canicule. Après le plan blanc, jeudi, c'est une cellule de crise hospitalière qui est activée depuis hier. Ça permet notamment de pouvoir disposer de lits et du personnel supplémentaire si besoin. Les détails, après le 90 secondes de Valentine Lettès, le tour de l'actu national et international.
0: De l'air et un peu de répit. Météo France prévoit la fin des vigilances rouges à la canicule d'ici demain soir. Encore 37 départements concernés ce matin. Et de nouveaux records de température ont été battus hier, à Strasbourg notamment, où les 40 degrés ont été atteints pour la première fois de l'histoire. Le déclenchement en série des plans blancs dans les hôpitaux de France, sous pression pendant cette canicule. Ce plan de crise permet de rappeler tous les soignants à leur poste pour faire face. Encore une victime par noyade, la 56e depuis le début de cette canicule, cette fois à Paris, dans le canal Saint-Martin, où cet homme s'est baigné en dehors de l'espace autorisé des horaires d'ouverture. Nouveau rebondissement dans l'affaire Liana. Jérôme Barella, principal suspect du meurtre et du viol de la collégienne dans le Gers, est désormais visé par une plainte de son épouse. Sa femme l'accuse de viol et de violence conjugale. Sur une large victoire face à la Norvège, la France termine première de son groupe à la Coupe du Monde de foot. Victoire 4 buts à 1 hier soir contre les Vikings, grâce notamment au Ballon d'Or. Ousmane Dembélé, auteur d'un triplé. Les Bleus affronteront la Suède en 16e de finale mardi. Et ce soir, on change de ballon. C'est la finale du top 14 de rugby entre le favori, le Stade Toulousain, triple champion de France, et Montpellier. Coup d'envoi au Stade de France à 21h, sans alcool en tribune, puisque la vente de bière et donc d'alcool est interdite à cause de la chaleur à l'intérieur et à l'extérieur du stade.
8: L'Indre-et-Loire est enfin sorti de la vigilance rouge à la canicule. Depuis 6 heures ce matin, le département est repassé en alerte orange. Même s'il va encore faire très chaud, on devrait retrouver des températures moins extrêmes aujourd'hui après des orages et surtout demain. Malgré cette tendance à l'amélioration, le CHRU de Tours a ouvert hier une cellule de crise hospitalière, une étape supplémentaire après l'activation du plan blanc jeudi. L'activité a augmenté de 20 à 30% ces derniers jours. Le SAMU, lui, a reçu 40% d'appels en plus plus en journée et l'hôpital se prépare à un afflux de patients ce week-end, Clémence Cavalleri.
4: Nous ne sommes pas en crise, mais on anticipe. C'est ce qu'affirme Floriane Rivière, directrice générale du CHRU de Tours.
9: On a des collègues qui viennent en renfort d'augmenter les effectifs. On a aussi des renforts extérieurs, bien sûr, donc soit des jeunes retraités, soit des vieux étudiants. On a eu une attention toute particulière à ce qu'on utilise au maximum les locaux rafraîchis.
4: Mettre en place tout ça, c'est l'intérêt d'une cellule de crise. Antoine Biorot est urgentiste. Il a constaté une hausse des appels et des patients qui se présentent aux urgences.
10: On a une pression, ce qu'on appelle de stress physiologique, qui fait que cette haute température, si longtemps dans le temps, fait que les organismes se fragilisent et que forcément le recours aux soins augmente.
4: Un nombre encore gérable pour l'instant, mais l'objectif, c'est qu'il le reste. Et pour ça, il faut que chaque personne soit responsable, selon Bertrand Fougère, médecin spécialisé en gériatrie.
11: Il faut vraiment anticiper cette situation, il faut éduquer la population, éduquer la population avec les bons gestes. Plus on va aussi se protéger soi-même, plus on va être collectif dans notre façon de penser et protéger notre système de santé pour ceux qu'on aura vraiment besoin.
4: Et en cas de nouvelle vague de chaleur, la directrice du CHRU le sait, il faudra être prêt en tirant des leçons de celles qu'on est en train de vivre.
9: Les locaux sont en partie vétustes et donc là, notre objectif, c'est de faire des travaux. Il faut qu'on puisse refroidir aussi les couloirs. Ça fera partie des priorités du CHU Tours.
4: Des travaux de rénovation sont déjà en cours à Bretonneau et à Clocheville depuis 2023.
8: Et ce matin, 37 départements sont encore en vigilance rouge à la canicule. C'est le cas du Loir-et-Cher, par exemple, et c'est ce qui explique l'annulation de la 5e édition du Chambord Live qui devait se tenir d'hier soir à demain. La préfecture et les organisateurs n'ont pas voulu risquer d'engorger les services de santé en laissant venir 90 000 personnes au cours du week-end. Les concerts d'Orelsan, de Maroon 5 et de Gigi Snake sont donc annulés. On en reparle plus longuement dans le journal de 9h. Et il fait déjà bien chaud ce matin.
12: Eh oui, avec une petite instabilité à prévoir. En plus, on ne sait pas trop si les orages vont toucher l'intégralité de l'Indre-et-Loire ou uniquement localement. C'est toujours difficile à prévoir. Vous le sentez certainement. Il fait un peu lourd déjà ce matin. Château-la-Vallière, 23 degrés. Neuville-Roi, Chinon, Azel-Rideau, Loche, Sainte-Maure-de-Touraine et Montrésor, 24 degrés. Montbazon, Amboise et Tours, 25 sont les températures aux premières heures du jour. Puisque ça va grimper, déjà presque 30 d'ici la fin de la matinée. Et entre 34 et 37 à nouveau attendu au plus chaud. Heureusement, les températures devraient baisser pour la nuit prochaine.
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12: Zaz nous chante Je veux avec Ici Touraine. Alors dites-moi, c'est quoi votre jeu du jour? Un peu de fraîcheur, la clim ou juste de pouvoir dormir enfin sans être réveillé par la chaleur?

0: Elle en veut des choses, hein. Zaz à l'écoute d'Ici Touraine.
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0: Et vous ne rêvez peut-être que d'un ventilateur. Eh bien, ça tombe bien. Un ventilateur est à remporter dans les prochaines minutes à l'écho d'Ici Touraine. Ça sera au 02 47 38 10 20. À une condition, évidemment, avoir la bonne réponse à l'une de mes questions. Vous remporterez également votre participation au grand jeu Azureva. 500 euros dans un village vacances Azureva. Pourquoi pas à Fouras en Charente-Maritime. Et vous pourrez aussi partir où que vous le souhaitiez, pas en France, dans un village vacances Azureva, vous l'aurez compris. La grande sélection aura lieu vendredi matin. Il faudra donc rester à l'antenne et à l'écoute. Et dans deux minutes, pour être en forme, toujours à l'antenne et toujours à l'écoute, c'est Nordine Attab qui nous rejoindra et nous parlera de galber nos mollets avant l'été. Bah, décidément, il est plein de bons conseils, hein, notre coach sportif. Merci en tout cas de choisir d'écouter Ici Touraine au quotidien, notamment avec nos cours d'histoire proposés par Cédric Delaunay. Il est l'auteur des Grandes Dates de Touraine aux éditions Nouvelle République. Il nous présente Histoire en Touraine comme tous les week-ends. Bonjour Cédric.
3: Bonjour Marion.
0: Nous partons le 17 mai 1985. Léopold Sédar-Senghor revient au lycée Descartes. Il y avait exercé pendant 3 ans, hein, entre 1935 et 1938, c'est ça?
3: Eh oui, Jean-Pierre Langelier, biographe de Léopold Sédar-Senghor, reprend le témoignage de celui-ci qui n'était encore qu'un jeune professeur de lettres. Je cite: les rires éclatent à la vue de ce jeune professeur, à la mise impeccable, mais à la peau noire. Senghor prend la parole. Mes chers élèves, c'est la première fois que vous voyez un noir. Je vous donne 5 minutes pour rire, après ce sera fini. Les murs du vieux lycée n'ont en effet jamais accueilli jusqu'ici de professeurs africains. Pour faire taire les rieurs, il distribue d'emblée 10 de retenues.
0: Ah oui, un professeur qui s'intègre très vite, hein, dans son nouvel environnement.
3: Oui, son autorité bienveillante et son aura intellectuelle font taire les préjugés racistes de ses élèves, de ses collègues et de ses supérieurs. Il innove pédagogiquement en s'inspirant des méthodes de Célestin Freinet. Ainsi, quand il rentre en classe, les élèves le saluent en latin, salve magister, à quoi il répond, salve pueri, et les habitue à s'entendre interroger et répondre en latin.
0: Ah oui, quand même. Mais c'est aussi à Tours qu'il poursuit et accélère, hein, sa mue intellectuelle et politique.
3: Il avait été sensibilisé à la poésie lors de sa classe préparatoire en Cagne, au lycée Louis-le-Grand, par ses professeurs, mais surtout par l'un de ses camarades avec lequel il sympathise, un certain Georges Pompidou, dont il apprécie la malice et le brio intellectuel. Les deux hommes resteront amis jusqu'au décès du président français en 1974. En 1936, il se rapproche du mouvement socialiste, s'engage à l'Institut supérieur du travail, où il enseigne la littérature à des ouvriers, s'inscrit à la Fédération des œuvres laïques, milite au sein d'organisations syndicales et participe aux réflexions de cercles antifascistes avec l'un de ses collègues d'Allemands du lycée, Jacques de Courdemanche, plus connu sous le nom de Jacques de Cour, qui sera fusillé par les Allemands en 1942.
0: Tours marque aussi une étape dans sa maturation littéraire et artistique.
3: Oui, sa période tourangelle correspond à un nouveau départ pour sa poésie, avec une prise de conscience plus africaine et moins influencée par la littérature française. On sent là l'influence de ses camarades de promo de Sorbonne et d'Aimé Césaire, qui a fondé la revue L'Étudiant Noir en 1934. Léopold Sédar-Senghor est au cœur d'une multitude d'influences, de combats, qui luttent contre les stéréotypes racistes dominants et contre la menace fasciste de plus en plus présente dans la seconde moitié des années 30. À Tours, il a publié des poèmes tels que Cahiers du Sud, La Mort, Tours 1936, La Nuit de Ciné. Il faudra attendre la dernière édition d'œuvres poétiques en 1990 pour découvrir d'autres poèmes tourangeaux inclus dans les poèmes perdus, dont Printemps de Touraine, Encore toi et Blues.
0: Puis La Guerre, la vie politique et le retour au lycée Descartes.
3: Et oui, il est affecté à Sainte-Maure-des-Fossés à la rentrée de 1938. Il sera fait prisonnier en 1940 en tant que soldat français. Deviendra député en 1945. Son engagement politique pour l'autonomie puis l'indépendance du Sénégal, dont il deviendra le président entre 1960 et 1980, ne bride pas son engagement et sa réflexion intellectuelle. Il est considéré comme le principal penseur de la négritude, ce grand courant de pensée à l'origine de toutes les révolutions pour la liberté et l'égalité entre les hommes. En 1940, il revient à Tours pour assister à un congrès organisé en son honneur par l'université et il fera un crochet par le lycée Descartes dont l'amphithéâtre porte aujourd'hui le nom.
0: Merci beaucoup Cédric Delaunay. Histoire en Touraine est à retrouver sur ici.fr et demain c'est une invention qui a eu lieu en Touraine dont vous nous parlerez et qui a sauvé de très très nombreuses vies.
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0: Avec ces grandes chaleurs, vous ne rêviez peut-être que d'un ventilateur en plus ou d'un ventilateur tout court. Hein. C'était pas facile d'en trouver dans les magasins, heureusement. On vous en offre des ventilateurs. Et comme on aime vous gâter, vous remportez en plus votre participation au Grand Jeu Azureva. Le Grand Jeu Azureva, c'est 500 euros dans un village vacances, partout en France. Et pour une seule personne, réponse vendredi, en tout cas vous entrez dans la sélection. Les plages, Jean-Louis Aubert.

0: Ça nous ferait un peu du bien, hein. Un peu d'air marin. Ah, on a presque la fraîcheur que l'on sent à travers la radio et à travers les oreilles de cette chanson Jean-Louis Aubert, Les plages, parce que malheureusement, ce n'est pas l'air marin qui nous attend pour l'instant, c'est plutôt un grand soleil avec un risque d'orage aujourd'hui en Indre-et-Loire. Entre 23, 25, déjà les 25 atteints à peu près partout, hein. C'est à La Riche notamment 26 degrés, 22 pour l'instant à Rigny-Ussé. Merci à Patrice pour son message en commentaire de notre dernière publication Facebook, 24 à Richelieu, où le soleil est au rendez-vous. C'est Marina qui nous l'annonce également en commentaire de notre dernière publication Facebook. Attention, même si nous ne sommes plus en vigilance rouge, les températures vont quand même grimper aujourd'hui entre 35 et 37. En revanche, ça signifie que cette nuit, ça devrait enfin baisser.
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0: Dans deux minutes, pour être en forme, Nordinatam, notre coach sportif, va nous aider à dessiner de jolis mollets avec quelques exercices simples à faire presque partout.
3: Les mollets, on les oublie souvent. Et pourtant, ils jouent un rôle essentiel dans la marche, la course, les sauts et même l'équilibre. Et puis, on ne va pas se le cacher, c'est quand même agréable visuellement quand ils sont galbés et bien dessinés. On débute debout, les bras le long du corps. À partir de là, vous allez vous mettre en appui sur les pointes de pied. On vient relever les talons. Et à partir de là, vous allez marcher durant 5 mètres juste en appui sur la pointe des pieds. Allez, on commence. Alors, en même temps, vous allez voir, il y a un petit travail d'équilibre. Mais l'idée, c'est de pouvoir renforcer, tonifier, solliciter l'ensemble des muscles des mollets. Allez, vous y êtes? Je me remets en appui sur la pointe de pied et j'avance en appui sur les orteils. Allez, allez, allez, allez. Et vous pouvez effectuer 4 séries de 5, 10 ou pourquoi pas 15 mètres.
0: Et c'est plus long qu'on ne le pense, hein, 5, 10 ou 15 mètres. Ça paraît simple, mais c'est très discret au travail notamment.
3: Alors en effet, je vous l'accorde, c'est pas super discret. Ça me donne une idée d'astuce à placer par exemple au travail, durant un temps de réunion par exemple. Au lieu de rester assis, ce que vous allez faire, c'est que vous allez en profiter de ce temps-là.

0: exemple en prenant appui sur le bout des pédales grâce à l'avant du pied, ou l'eau, en courant sur place, ou pourquoi pas monter ou descendre des escaliers qui vous permettront également de tonifier les mollets. Allez, à vous de jouer.
1: On va peut-être attendre que les températures descendent un petit peu pour se remettre au sport, mais en tout cas, on retrouve tous ces bons conseils sur ici.fr. Merci beaucoup Nordinatab et à demain. Et c'est le moment de jouer avec nous. Vous gagnez un ventilateur, vous gagnez votre kit de maquillage bleu, blanc, rouge à l'occasion de la Coupe du Monde et votre participation au grand jeu Azur Eva. Tout de suite maintenant au 02 47 38 10 20. C'est l'anniversaire d'Isabelle Adjani aujourd'hui. L'actrice a 71 ans. On l'a vue dans Subway, dans La Reine Margot, dans La Journée de la Jupe ou plus récemment dans Voleuse. Et on l'a entendue aussi en chanson que l'on écoute là, un tout petit extrait.
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1: Vous avez dit c'est tout petit, c'est un tout petit extrait juste pour vous mettre la chanson en tête parce que dans cette chanson, elle parle d'une couleur, c'est la couleur de son pull. Est-ce que ce pull est bleu marine, bleu cyan ou bleu turquoise? Bleu marine, bleu cyan ou bleu turquoise? 02 47 38 10 20 pour la chanson d'Isabelle Adjani pour emporter un ventilateur, un kit de maquillage bleu, blanc, rouge et votre participation au grand jeu Azur Eva All Out of Fight. C'est Pink qui débarque.

0: All Out of Fight Pink, vous écoutez ici Touraine. Et Christophe nous appelle de Saint-Avertin. Bonjour Christophe.
1: Bonjour.
0: Christophe, c'est un ventilateur qui est en jeu, un kit de maquillage pour encourager les bleus, pour

0: cette Coupe du Monde et en plus votre participation au Grand Jeu Azur Eva où vous remporterez peut-être d'ici la fin de la semaine, vendredi précisément, 500 euros dans un village vacances Azur Eva. On croise les doigts pour vous.
1: Ben, c'est gentil, oui.
0: Mais déjà, vous avez ce ventilateur et ce kit de maquillage à condition d'avoir la bonne réponse à ma question. Isabelle Adjani, elle est actrice, mais elle a aussi chanté. Dans une chanson, elle parle d'un pull avec une certaine couleur. Est-ce que c'est bleu marine, bleu cyan ou bleu turquoise?
1: La bleu marine.
0: Allez, réponse en chanson.
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0: Et le pull marine, exactement. Félicitations, vous remportez ce ventilateur. Il vous sera utile, Christophe, vous avez chaud chez vous?
1: Ben, on a chaud, mais ça t'a pas fait 23-24 là déjà.
0: Eh oui.
1: Et puis ben, nous on ouvre les fenêtres, on fait un petit peu comme tout le monde, on n'a pas la clim.
0: Eh oui, comme beaucoup de monde, hein. On est un peu jaloux et jalouse de celles qui ont la clim, mais en tout cas on subit comme on peut et on va respirer un peu cette nuit, ça va faire du bien et le ventilateur arrive à point nommé. Félicitations Christophe, passez un bon week-end, merci de nous avoir appelés.
1: À vous aussi, merci, au revoir.
0: Un plaisir de vous offrir deux merveilleux cadeaux tout au long de l'année. Et dans les prochaines minutes, c'est Côté Jardin qui arrive. Et là, c'est les bons conseils de Marise Friot qui seront à écouter. Pourquoi pas avec vos questions au 02 47 38 10 20.
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0: Et juste avant 9h, le point sur l'horoscope de Catherine Viguet. Comment se déroule notre samedi pour notre zodiaque, Catherine?
9: Alors, avec une lune au Sagittaire, ça change. Bélier, la lune vous va bien, vous partez pour de vrai ou vous prenez de la distance avec vos tâches de tous les jours.
10: Taureau, vous espérez en une histoire sentimentale et si vous êtes à la recherche d'un cœur à aimer, il faut voyager.
11: Gémeaux, vous entamez une démarche qui porte ses fruits grâce à une union ou un engagement.
12: Cancer, ça va bien pour vous, mais ne prenez pas tout à la lettre, ne soyez pas trop susceptible.
13: Lion, vous passez une belle journée et vous en avez besoin, la semaine a été difficile.
14: Vierge, plein feu sur votre foyer et vous aurez affaire, on vous sollicite de partout.
15: Balance, c'est une belle journée, vous voyez d'autres paysages et vous parlez avec d'autres gens.
16: Scorpion, vos biens matériels, votre argent sont d'actualité, vous achetez en vue de votre confort.
17: Sagittaire, il se passe de bonnes choses, vous serez mis en valeur d'une manière ou d'une autre.
18: Capricorne, sachez que ce week-end sera bien différent de la semaine, vous allez prendre soin de vous.
19: Verseau, vous aimerez fêter quelque chose, inviter, être invité, et on vous appréciera.
1: Poisson, tout le week-end peut être pesant et c'est lié à votre travail ou à votre famille.
7: Et pour nous tous, on part à la conquête de son existence.
0: Merci beaucoup Catherine Viguier. On vous retrouve pour le point sur l'horoscope dans demain tout simplement à l'écoute d'ici Touraine.
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0: Merci de nous avoir choisis pour passer ce samedi matin. Il est 9h. L'actualité à 9h, c'est avec vous Boris Compin, bonjour.
16: Bonjour Marion, bonjour à tous. L'Indre-et-Loire est sortie de la vigilance rouge à la canicule. Le département est redescendu en vigilance orange depuis 6h ce matin, même si les températures restent largement au-dessus des normales. 37 départements sont encore en vigilance rouge, notamment le Loir-et-Cher par exemple. Et c'est pour ça que la préfecture et les organisateurs ont décidé que la 5e édition du Chambord Live ne pouvait pas avoir lieu. Entre hier soir et demain, 90 000 personnes devaient venir assister à des concerts devant le célèbre château, mais tout a été annulé quelques heures avant le show d'Orelsan hier en fin d'après-midi. C'est une énorme déception évidemment, Édouard Lebourg, à la fois pour le public et pour les organisateurs.
20: un seul sentiment prédomine sur le parking du château de Chambord.
21: On est dégoûté, quoi. Voilà, déception totale, quoi. On comprend pas.
20: Dégoûté en particulier d'avoir été prévenu à la dernière minute, c'est ce qui fait enrager Zach, venu avec sa copine pour son anniversaire.
22: D'être prévenu à 15h30, enfin, nous, surtout en arrivant, mais on a 3 heures de route et on vient de voir qu'on avait eu un mail, mais sur la route, on n'a pas fait attention. Là, on arrive et ils préviennent au dernier moment.
20: Et certains, comme Pierrick, sont venus de très loin. Il a fait la route depuis Strasbourg.
23: On a fait 6 heures de route pour venir exprès ici et puis pour voir Orelsan, c'était son cadeau de Noël. Mais nous, on a dépensé plus de 300 balles pour venir, donc c'est chiant, quoi.
20: Et du côté des organisateurs, c'est aussi la douche froide. Julien Lavergne, le patron d'AZ Prod, veut s'adresser aux festivaliers, les larmes aux yeux.
24: On est navré, désolé, on a tout fait, mais vraiment tout fait pour les accueillir dans les meilleures conditions. On était fiers de notre site, on avait le site, ouais, un des sites les plus jolis de France en tout cas. On est déçus de ne pas pouvoir le partager avec eux. Après, on comprend les injonctions, les demandes et le contexte sanitaire qu'on traverse.
20: Mais malgré la déception générale, c'est la raison d'État qui doit prévaloir pour Joseph Zimé, le préfet du Loir-et-Cher.
25: Nous avons été contraints de demander l'annulation de l'événement car nous avons la certitude que notre système de santé ne tient pas et que nos soignants ne seront pas en capacité de faire face à une vague de spectateurs qui seraient évacués en conséquence des fortes chaleurs.
20: Et si vous aviez un billet, surveillez votre téléphone. Les modalités de remboursement seront annoncées prochainement.
16: Par ailleurs, le CHRU de Tours a activé hier une cellule de crise hospitalière après avoir déjà déclenché le plan blanc avant-hier. Ces deux procédures permettent de libérer des moyens pour anticiper un afflux de patients ce week-end. Ces derniers jours, déjà, l'activité a augmenté de 20 à 30% à l'hôpital de Tours. Dans le même temps, les appels au SAMU ont augmenté de 40% en journée et de 100% la nuit. Le gouvernement a annoncé hier soir avoir commandé 30 000 climatiseurs pour les hôpitaux.
0: Et puis, autre conséquence de cette chaleur exceptionnelle, des poissons morts ont été retrouvés sur les berges de la Loire.
16: Oui, notamment entre Chaumont-sur-Loire et Montlouis-sur-Loire. Il s'agit essentiellement de brochets et d'aloses qui ne supportent pas la montée en température. Le changement climatique et ses conséquences sur les poissons de nos fleuves et rivières, ça fait 20 ans que Philippe Boineau en parle pour tenter d'alerter. Il faut dire qu'il est doublement bien placé puisqu'en plus d'avoir une formation scientifique en biologie aquatique, c'est aussi, depuis 1994, un des 4 pêcheurs professionnels d'Indre-et-Loire.
26: La pêche est très très compliquée parce qu'en fait on a des conditions hydroclimatiques anormales pour la vie des poissons. Le problème c'est qu'avec des températures de plus de 30 voire 40 degrés, on a de l'eau de la Loire qui doit approcher 30 degrés et c'est une température d'eau tropicale voire équatoriale. Les poissons les plus menacés ce sont les poissons grands migrateurs, ceux qui doivent faire un parcours entre l'océan et l'amont de nos cours d'eau, soit pour se reproduire comme le saumon, soit pour grandir comme l'anguille, puis repartir un jour vers la mer. Je pousse un coup de gueule de plus parce que moi je suis acteur économique, je dépends de ces espèces, mais en plus, ces espèces pour elles-mêmes, elles ont une valeur intrinsèque, ces espèces, quoi. Le saumon qui rentre de l'Arctique, il a pas demandé à ce qu'on lui saccage son territoire de vie, quoi. On le savait, mais on fait semblant de ne rien voir.
16: Philippe Boineau, un des 4 derniers pêcheurs professionnels en Indre-et-Loire, il est aussi le représentant des pêcheurs professionnels au comité de bassin Loire-Bretagne.
0: Et même si la qualification était déjà acquise, les Bleus n'ont pas traité leur dernier match comme une formalité hier soir au Mondial de foot.
16: Non, en s'imposant 4-1 face à la Norvège, l'équipe de France de football a même réussi une première depuis 1998. Elle a remporté ses 3 matchs de poule. La France termine donc première de son groupe de qualification, notamment grâce à Ousmane Dembélé, auteur d'un triplé hier soir. Le ballon d'or est bien au rendez-vous de ce mondial, Franck Mathevon.
27: La Norvège avait aligné son équipe B et la victoire semblait une évidence. Ça n'a pas empêché les supporters français de fêter la première place du groupe. Et le héros du jour, Ousmane Dembélé.
28: Le premier match, c'était déjà assez tendu pour lui, ballon d'or, pression. En équipe de France, il n'a pas trop prouvé jusqu'à maintenant. Donc là, c'est bien, c'est un élément clé dans l'attaque.
27: Dembélé répond donc aux attentes, mais pour Cédric, c'est d'abord une question de confiance.
28: Moi, Dembélé, j'ai aimé, mais j'ai aussi aimé sur les matchs d'avant. C'est quoi réussir son match? Est-ce que c'est marqué ou est-ce que c'est jouer vraiment collectif? Les passes, le repli défensif, choses comme ça. Je trouve que Dembélé fait un gros match plein, mais ce qui est bien surtout, c'est pour la suite de la compétition, il va avoir son match référence, comme Mbappé l'a eu il y a 2 matchs, donc c'est ça qui est super.
27: Finalement, dans ce mondial, il y a jusqu'ici un match pour chaque joueur dans cette équipe de France. Mbappé a marqué les esprits, Michael Olise aussi. Les Bleus ont donc d'autres armes. Les supporters américains eux-mêmes le savent.
29: Tout le monde pense que c'est Mbappé qui va marquer tous les buts, mais aujourd'hui c'était Dembélé. Je pense qu'il est super, il joue pour PSG, donc j'espérais qu'il allait marquer, puis il en a marqué 3, donc c'était bien.
27: Et les Bleus auront besoin d'un trio offensif Dembélé, Olise, Mbappé, aussi efficace qu'en phase de groupe pour pallier les vulnérabilités de leur défense.
16: Et le 16e de finale, ce sera donc mardi prochain contre la Suède. Prévoyez encore une petite nuit puisque la rencontre commencera à 23h. Parmi les autres résultats, résultats de la nuit dernière, le festival de buts du Sénégal face à l'Irak, 5-0, et celui de la Belgique contre la Nouvelle-Zélande, 5-1.
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16: Et le mercure va encore atteindre des sommets aujourd'hui.
0: Ah oui, finalement une température corporelle aujourd'hui. Finalement c'est moins pire que 41, hein, 37, on finit par s'y habituer. Nouvelle journée qui se poursuit sous un soleil de plomb mais avec quelques degrés de moins donc. Nous ne sommes plus en vigilance rouge mais en vigilance orange à la canicule. Le ressenti reste chaud et lourd, hein, d'ailleurs des orages sont possibles localement. En fin de matinée, il fait déjà 29 au nord de la Touraine, Château-Renaud, Neuville-le-Roi, Château-Lavalière, 30 à peu près partout ailleurs, de Chinon à Amboise en passant par Azay-le-Rideau, Tours, mais aussi le Grand Précigny ou encore Loches. Et puis cet après-midi, le 37 donc sera à nouveau atteint. Heureusement, ça devrait baisser cette nuit. On attend donc les fraîcheurs de cette nuit avec impatience.
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0: 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Merci de nous avoir choisis et passez un excellent week-end. Daniel Balavoine, aimé et plus fort que d'être aimé.

0: Aimer plus fort que d'être aimé, le classique de Daniel Balavoine pour vous accompagner en ce samedi matin.
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0: Et ce qui vous accompagne également, comme tous les samedis matins, c'est Côté jardin, votre émission consacrée à vos plantes d'intérieur, d'extérieur, et dans laquelle on répond à vos questions avec Maryse Friot, présidente de la Société d'horticulture de Touraine. Bonjour Maryse.
3: Bonjour Marion.
0: Cette semaine, avant de répondre aux questions des auditeurs et auditrices au 02 47 38 10 20, soit par téléphone, soit via l'application de messagerie WhatsApp, l'actualité, tout le monde en parle, d'ailleurs même dans ces studios pendant la musique, on ne parlait que de chaleur, on parle donc de chaleur pour les plantes, Maryse.
3: Ben oui, on parle de chaleur. Alors c'est vrai qu'on a toujours connu des étés un petit peu chauds.
0: Oui.
3: On est bien d'accord.
0: Et enfin,
3: la plante,
0: 42,
3: voilà. Et la plante, elle avait l'habitude de s'adapter quand il fait trop chaud. Elle ferme ses stomates. Oui. Elle ne transpire plus pour pouvoir garder son eau.
0: Bon, stomates pour les non initiés, c'est pas les tomates.
3: Non, ce sont pas les tomates. Ce sont des pores qui sont à la face inférieure des feuilles qui ressemblent à des narines pour nous.
0: Voilà.
3: Voilà, similaire aux narines pour nous. Donc, ce qui fait que tout ça s'est fermé pour pouvoir garder l'eau. Et la plante, elle va pouvoir résister pendant quelques jours comme ça.
0: Oui.
3: Et donc, tout va bien. Par contre, elle n'évolue plus, elle ne grossit plus, etc. Si ça dure trop longtemps, elle continue à se protéger. Et là, elle arrête de faire ses boutons floraux. Et là, on n'a plus de fleurs, on n'aura plus de fruits. Et on en aura par la suite.
0: C'est-à-dire que ça peut reprendre. Elle s'est arrêtée pendant les deux semaines de canicule, admettons,
3: voilà.
0: Mais ça peut reprendre
3: ça
0: si la plante n'est pas morte.
3: Elle peut redémarrer. Il y a souvent trois semaines, on va dire, de réadaptation.
0: Et elle va pas rouvrir tout de suite. Elle se dit, attendez, je sais pas si ça va revenir.
3: Voilà. La troisième manifestation, les feuilles sèchent. Okay. Et donc, en fait, elle provoque comme si c'était le début de l'hiver. L'automne, les feuilles sèchent, elles tombent. Et donc là, elle se met vraiment en repos complet, végétatif. Et puis, malheureusement, ce qu'on a vécu cette semaine, et là, le vent, l'humidité relative extrêmement faible, la chaleur.
0: L'effet sèche-cheveux.
3: La chaleur. Alors, l'effet sèche-cheveux, bon, c'est... Voilà, c'est
0: bon,
3: un peu ressenti, voilà. Et donc là, toutes les plantes grillent, quoi.
0: D'accord, carrément.
3: Alors, la partie supérieure grille. Mmh. Surtout, on ne touche à rien. Mmh. Rien du tout. C'est-à-dire, les feuilles, elles sont grillées. Mais en même temps, elles font parapluie, elle protège parasol, ce que vous voulez.
0: Elle continue de faire de l'ombre.
3: Elle protège le pied. Et donc, on verra quand il fera meilleur, quand il va pleuvoir, plusieurs jours, on pourra éventuellement les nettoyer. Mais pour le moment, on ne fait rien.
0: D'accord. Donc, contrairement à quand on voit une plante qui a tendance à aller mal, on se dit, oh là, je vais enlever ce qui va mal. Là, c'est l'inverse.
3: Surtout
0: on
3: pas.
0: La laisse en repos.
3: Oui, parce que ça fait, en fait, phénomène d'ombrage. Mmh. Et on arrose. Alors, il faut arroser 6 à 8 litres d'eau.
0: Oui.
3: Par plante, est bien d'accord. Alors, pas une salade, on est bien d'accord.
0: Oui.
3: Mais quand je parle d'arbustes, etc. Donc, on arrose abondamment et on attend quelques jours avant de réarroser. Et on n'arrose pas sur le feuillage. Oui. Ou alors, si vous voulez arroser sur le feuillage, il faut le faire à 5 heures du matin.
0: Oui, parce qu'on expliquait, ça fait effet loupe. Et du coup, ça brûle d'autant plus les feuilles.
3: Tout à fait.
0: Alors, qu'est-ce qu'on peut faire pour éviter d'en arriver là? Il y a des petites installations qu'on peut faire.
3: Alors, ce que l'on peut faire, c'est planter en multistrate. Et ça, c'est vraiment ce qu'il faut faire. Moi, je l'ai déjà dit plusieurs fois ici. On plante un arbre, on plante au pied de ces arbres des arbustes, on plante au pied de ces arbustes des plantes vivaces. Mmh. Et en fait, elles se protègent mutuellement. Et il n'y a rien de mieux. Après, si vous pouvez pas le faire parce que vous avez des petites surfaces, eh bien dans ces cas-là, on va protéger les plantes parce qu'on a un mur blanc. Et bien sur ce mur blanc, on va mettre des plantes grimpantes, on va végétaliser, on va mettre aussi un parasol, des jolis parapluies, on va mettre des jolies choses qui vont provoquer et qui vont faire de l'ombrage. Ça, il faut y penser.
0: Ouais, oui.
3: Jusqu'à maintenant, on pensait pas forcément à l'ombrage. On pensait à protéger du froid, mais il va falloir protéger du chaud.
0: On aura deux trucs à ranger ensuite chez soi. D'abord le parapluie le parasol plutôt, puis ensuite les voiles d'hivernage pour l'hiver.
3: Mais même si vous avez pas de parasol, un grand parapluie, ça suffit. Hein, ça fait pareil.
0: Ou un drap, ou juste quelque chose qui fait de l'ombrage, tout simplement. Ces bons conseils, on les retrouve sur notre site internet ici.fr. Julien Doré est tendu avec Mickey Green pour nous chanter Chou Wasabi. Ensuite, on s'intéressera justement à ces systèmes d'arrosage. Quels sont ces différents systèmes? On en parle avec Anthony Delage, le roi du bricolage.
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0: Julien Doré avec Chou Wasabi. Julien Doré que vous retrouverez notamment au cinéma le 2 juillet à 20h précisément pour la captation du dernier Pestacle. C'est le nom de son dernier concert. Il sera en diffusion comme ça simultanée un peu partout en France pour vivre un concert, mais dans une salle climatisée. Et ça, c'est pas plus mal.
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0: Côté jardin s'intéresse aujourd'hui au système d'arrosage avec Anthony Delage, commercial dans le monde du bricolage. Bonjour Anthony.
2: Bonjour Marion.
0: Alors déjà, est-ce qu'on peut faire un petit tour d'horizon sur ce qu'il existe en magasin en termes de système d'arrosage? C'est au goutte à goutte, on pense au spray, on pense à... Je n'ai pas les noms justement, vous les avez mieux que moi.
2: Ben, le plus classique Marion, c'est l'arrosage manuel. C'est celui que vous allez trouver avec l'arrosoir, le tuyau. Cependant, il faut extrêmement faire attention parce qu'il suffit que vous partiez avec votre arrosoir, vous laissez effectivement votre tuyau allumé et il y a un peu de gaspillage.
0: Ouais,
2: le goutte à goutte, c'est pour moi le plus économe puisque l'eau arrive effectivement au pied de la plante. Et puis vous avez les tuyaux microporeux, c'est une diffusion lente et puis régulière. L'arrosage automatique, mais c'est réellement pour les grandes surfaces. Et puis, un domaine écologique, c'est la récupération d'eau avec les récupérateurs d'eau grâce à votre gouttière.
0: Et donc, si on revient rapidement sur le goutte à goutte, par exemple, est-ce que ça s'applique à toutes les plantes, tous les jardins? Quels sont les critères pour pouvoir utiliser ce système-là?
2: Alors, c'est un système que vous allez brancher directement, effectivement, avec un compteur que vous allez pouvoir programmer. Certains sont même connectés. Et effectivement, vous allez pouvoir arroser des arbustes, des arbres et également aussi le potager, qui est aussi un élément aussi important pour le goutte à goutte.
0: Oui, j'imagine. Moi, quand j'entends récupérateur d'eau, j'entends moustiques, Anthony.
2: Alors, les moustiques, on est effectivement dans une région et dans le centre-ville de Tours où j'habite, effectivement, pour avoir des moustiques. Simplement, vous avez des filtres qui existent, vous avez des bâches avec des tamis, comme vous allez pouvoir avoir aussi sur les moustiquaires. Et surtout, ce qui est important, c'est de bâcher aussi votre récupérateur d'eau pour les UV, pour éviter aussi la prolifération des algues à l'intérieur de votre récupérateur d'eau.
0: Est-ce que tout le monde peut installer un récupérateur d'eau? Est-ce qu'il existe des règles, notamment, je sais pas, de copropriété qui interdit de récupérer l'eau de la gouttière? Est-ce que ça peut exister?
2: Alors, si vous êtes dans une copro, c'est difficile effectivement d'avoir les gouttières et en appartement. Par contre, en maison, ce que vous pouvez récupérer en eau sur une toiture de 80 mètres carrés, on peut parler jusqu'à 50 000 litres d'eau par an.
0: Ah oui, tout de même.
2: Voilà, donc c'est assez important. Mais quand vous êtes dans une maison, le simple, vous allez trouver des kits dans les magasins de bricolage où vous allez pouvoir effectivement brancher directement sur votre gouttière le kit pour récupérer l'eau.
0: Et ça s'installe en particulier, tout simplement, on n'a pas besoin de faire appel à je ne sais quel professionnel pour installer son récupérateur.
2: Il faut vous occuper éventuellement d'une scie à métaux. Vous allez couper votre gouttière bien évidemment bien plus haut que votre récupérateur d'eau. Et il existe des kits en plastique et vous allez directement verser une partie de l'eau que vous allez récupérer de votre toiture dans le récupérateur d'eau.
0: Et alors, comment on choisit la bonne taille en fonction de sa toiture, en fonction de ses besoins, en fonction de l'espace que l'on a?
2: Alors, vous ne mettrez pas 40 000 litres d'eau dans un récupérateur d'eau.
0: Oui, pas en pas d'une seule traite, de toute façon.
2: Donc, effectivement, l'idéal, c'est de le remplir. Vous avez de toute façon un robinet qui vous allez pouvoir fermer, puisqu'une fois que votre récupérateur d'eau est plein, vous allez pouvoir effectivement fermer votre gouttière. L'eau va directement dans les eaux pluviales. En fonction de la taille, c'est surtout en fonction de votre jardin. Si vous cumulez des plantes et également un potager, il faudra avoir quelque chose aux alentours 600, 700 litres d'eau à peu près, qui prend effectivement de la place, mais vous allez pouvoir arroser l'équivalent de 10, 15 jours, à peu près deux fois par jour, votre potager.
0: Eh bien, parfait. Merci beaucoup. On peut toujours compter sur vos conseils, hein, Anthony Delage. On vous retrouve une dernière fois la semaine prochaine. Cette fois-ci, on va parler un petit peu plus plaisir. On va parler de spa et autres petites piscines que l'on peut installer chez soi à l'occasion de l'été. Manon Lisa, le petit pêcheur côté jardin, se poursuit jusqu'à 10h.

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1: 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Sachez qu'à partir de maintenant, vous pouvez nous appeler au 02 47 38 10 20. Maryse Friot, présidente de la Société d'horticulture de Touraine, répondra à toutes vos questions à partir de 9h30.
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1: Avec vos chansons préférées tout au long de la journée, Elton John, Sorry Seems to Be the Hardest Word.

0: Et oui, c'est pas toujours facile de dire pardon. Sorry seems to be the hardest word. Elton John à l'instant.
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0: Et si vous preniez le temps de découvrir le mode de vie vegan, la Vegan Place s'installe boulevard Artelot à Tours aujourd'hui. Alors que va-t-on y retrouver, Benoît Hamsalem?
2: Bien sûr, c'est ça, la Vegan Place. De toute façon, c'est un événement festif, c'est ce qu'on dit, et ouvert parce que on veut montrer aussi que tous ces mouvements associatifs autour du bien-être animal, on est là pour faire bien sûr de l'information, mais aussi amener les gens à réfléchir, à changer leurs habitudes et à changer leur position par rapport, bien sûr, à la nourriture, c'est la première porte d'entrée, mais ensuite par rapport au monde animal en général.
0: Conférences, projections de films, échanges avec des associations, le programme est très complet à découvrir sur les réseaux sociaux de la Vegan Place. Et jusqu'au 30 août, la navette électrique gratuite revient à Chinon, mise en place par la communauté de communes Chinon, Vienne et Loire, et le CVL Mobilité. Elle circule tous les jours avec un passage toutes les 15 minutes. Le circuit été à Chinon relie la haute ville, le quartier des Hucherolles, les parkings extérieurs, le centre-ville. Et il y a une seconde navette aussi, cœur de ville cette fois-ci, qui dessert également le centre de 10h à 20h. C'est un service simple, gratuit et pratique pour circuler tout l'été à Chinon. Tous les détails du parcours sont à retrouver sur le site de la ville de Chinon.
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0: Et dans Côté Jardin, nous partons du côté de Luynes aujourd'hui avec Christine. Bonjour Christine.
4: Oui, bonjour Marion.
5: Bonjour.
0: Christine, vous nous avez appelé au 02 47 38 10 20 puisque Maryse Friot, présidente de la Société d'horticulture de Touraine, peut répondre à vos questions. C'est un hortensia. Que se passe-t-il avec cette hortensia, Christine?
4: Alors, bonjour Maryse, tout d'abord.
5: Bonjour.
4: Voilà, je vous appelle pour un hortensia superbe que j'ai devant la maison, là, qui est Expo West, qui est magnifique tous les ans. Et alors là, cette année, c'est la catastrophe, il a grillé avec la canicule.
5: Oui.
4: Toutes les fleurs sont grillées et une partie des feuilles sont grillées, quoi.
5: C'est oui. Alors, donc, c'est un paniculata des grosses fleurs, je suppose, en pyramide. Voilà. Alors, ce que vous pouvez faire, tout à l'heure je disais qu'il ne fallait pas y toucher, ce que vous pouvez faire éventuellement, c'est couper les fleurs. Voilà.
4: Ah ben voilà, c'est ça,
5: on peut. Ça, mais que les fleurs, on est d'accord.
4: D'accord.
5: Vous ne touchez pas aux tiges et au feuillage, rien du tout. Par contre, ce que vous allez faire, vous l'avez arrosé quand même, hein.
4: Oui.
5: Bon, alors il faut pas l'arroser tous les soirs. Hein. Il faut l'arroser abondamment et puis vous attendez 3 jours, vous le rarrosez après également, hein, tous les 3 jours, hein. Pas tous les soirs. Il faut mieux y passer plus de temps quand vous allez l'arroser, mais voilà. Et puis quand il fera meilleur. Je dis bien quand il fera meilleur.
0: Et qu'il aura fait meilleur pendant plusieurs jours d'affilée,
5: plusieurs jours
0: pas la première jour où on a un peu de fraîcheur.
5: Voilà. Okay. Vous pourrez un petit peu le tailler.
4: D'accord.
5: Mais attendez, pour le moment, les feuilles, même sèches, elles protègent le cœur de la plante.
0: Et Météo France nous annonce potentiellement une deuxième vague de chaleur pour dans 10 jours, une grosse semaine. Est-ce qu'on a le temps d'intervenir pendant où on attend la fin de la deuxième?
5: Non, on attend, oui. Par contre, enlever les fleurs, parce que les fleurs, elles vont un petit peu pomper éventuellement, et puis elles vont. On va essayer de garder le peu d'eau qui reste.
4: D'accord.
5: Pour les bourgeons.
4: Bon. Bon, ben merci du conseil, parce que c'est vrai, je savais pas quoi faire, donc je préfère avoir votre avis.
5: Oui.
4: Et est-ce que je peux vous poser une deuxième petite question, mais rapidement?
0: Allez-y, rapidement.
4: J'ai une orchidée à la maison, qui a sur une tige et m'a fait une pousse de feuilles avec des racines.
5: Oui, mais c'est bien.
4: C'est la première fois que je vois ça.
5: C'est bien, c'est parfait. C'est qu'elle se trouve bien. Donc il va falloir attendre un petit peu, et puis quand elle aura, je sais pas, on va dire 10 cm de long, eh bien vous pourrez la séparer et ça vous fera une deuxième orchidée.
0: Hop là, orchidée gratuite, Christine.
5: Voilà.
4: D'accord. Bon, bah, écoutez, super. Merci beaucoup les conseils.
0: La bonne surprise du jour, Christine.
4: Oui, c'est vrai, c'est bien.
0: C'est une meilleure nouvelle que pour l'hortensia, mais on croise les doigts.
4: Ça, c'est sûr.
0: Merci, Christine. Passez un bon week-end.
4: Merci beaucoup. Bonne journée. Merci, au revoir.
0: Et sachez qu'il est également possible d'envoyer parfois vos photos sur l'application de messagerie WhatsApp. Ça permet d'avoir une petite idée de ce à quoi ressemble la plante. C'est le cas notamment de Thomas du côté de Tours qui nous envoie une photo d'un Dipladenia qui rencontre quelques petits soucis, qui a perdu toutes ses fleurs. Même chose un peu maintenant pour ses feuilles. Question d'arrosage comme souvent.
5: Alors oui, question d'arrosage. Donc là, quand on le regarde comme ça, on se dit, oh là là, il a été trop arrosé, parce que le Dipladenia, il a des réserves au niveau des racines. Des excroissances qui se remplissent d'eau et qui progressivement redonnent l'eau à la plante. J'ai comme l'impression quand même que la motte est très sèche. Donc là, c'est un manque d'eau. Il faut donc arroser un petit peu, mettre cette plante dans une bassine d'eau, et puis lorsque toutes les bulles, il y a plus de bulles qui ressortent, ça veut dire que là tous les espaces sont pleins d'eau et tout va bien.
0: Et on laisse comme ça ensuite pendant.
5: Mais il va falloir le tailler. Là on taille parce que on peut enfin rabattre un petit peu, diminuer l'importance de la partie aérienne parce que c'est une plante d'appartement et là elle est à l'ombre dans la maison.
0: D'accord.
5: Ou alors à l'ombre mais dans le jardin.
0: D'accord. À l'ombre, tant que c'est à l'ombre et on peut rabattre un tout petit peu même maintenant et on lui fait prendre un petit bain. Merci à Thomas pour sa question. 02 47 38 10 20. On continue de répondre à vos questions jusqu'à 10h.
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0: Il y a quelques orages qui sont éventuellement prévus dans les prochains jours, peut-être même aujourd'hui en Indre-et-Loire, mais Stéphanie, elle y va un peu fort, elle nous annonce carrément un ouragan là. On va espérer qu'il n'y ait pas d'ouragan en Indre-et-Loire, ça serait mieux quand même. 9h37.

0: Guingamp, Stéphanie. Ici Touraine, c'est côté jardin qui se poursuit. Et nous ne sommes pas avec Stéphanie, mais avec Christelle de Mantelan. Bonjour Christelle.
1: Oui, bonjour.
0: Bonjour. Bonjour Marie. Christelle, c'est des pieds de bambou, c'est ça?
1: Oui, c'est ça. En fait, on a planté un pied de bambou pour faire de l'ombre à l'enclos de nos chats. Et en fait, on l'a mis en jardinière. On avait dit qu'on pouvait mettre ou en pleine terre ou en jardinière. Et là, on se rend compte qu'en fait, il nous fait des feuilles jaunes.
2: Ben oui, parce que le bambou, il a besoin un petit peu de fraîcheur et d'eau. Vous l'arrosez de temps en temps?
1: Ben, tous les soirs. Ouais, tous les soirs.
2: Là, c'est pareil. Faut arrêter de les arroser forcément tous les soirs. Hein. Il est préférable de les arroser, on va dire, abondamment, et puis on attend 2 ou 3 jours. Hein.
1: Mmh. Voilà. D'accord.
2: Mais en même temps, ben, c'est comme toutes les autres plantes. Hein. C'est peut-être l'effet sèche-cheveux.
0: Et puis, si ça peut vous rassurer sur le parking, on a du bambou en pleine terre. Il est jaune aussi.
2: Oui.
0: Hein.
2: Ben oui, il est jaune. Alors, les feuilles, elles ont dû se recroqueviller, s'enrouler un petit peu, puis après les feuilles elles jaunissent, mais c'est normal. C'est
0: donc on ne fait rien, on attend,
2: se protège.
0: On ne fait rien et on attend.
2: Faut attendre.
1: D'accord. Il n'y a pas besoin de mettre d'engrais ou quoi que ce soit.
2: Surtout pas.
1: D'accord.
2: L'engrais, alors là, c'est général pour tout le monde. Arrêtez l'engrais maintenant là.
0: D'accord.
2: Voilà. Nous, on boit et on ne fait que boire et manger des concombres.
0: Ben, c'est pareil.
2: Mais les plantes, c'est pareil.
0: Elles n'ont pas envie d'être nourries, elles n'ont pas l'estomac pour en ce moment, elles n'ont pas l'énergie.
2: Non mais, est-ce que vous comprenez
0: hein, oui, c'est ça, c'est-à-dire qu'on n'a plus l'énergie pour la digestion, ben, c'est pareil, l'absorption de l'engrais pour les plantes, c'est pas en ce moment. Quoi.
2: Vous allez les faire mourir en faisant ça.
0: Bon, bah, on peut-être un tout petit peu plus d'arrosage, plutôt tous les 2-3 jours et puis attendre. Hein.
1: Ça gêne ou pas, ou est-ce qu'il faut qu'on le mette en pleine terre après?
2: Ah, mais non. Alors après, c'est le volume de la jardinière. Il faut quand même un volume assez important. Parce que si c'est trop petit, donc il n'y a pas assez de réserve, il peine. Et en même temps, il va faire éclater votre contenant, hein. Parce qu'ils ont une force terrible.
1: Maintenant, si vous en jardinière, c'est quoi? C'est 90 sur 50, à peu près.
2: Et donc, la profondeur, il est où?
1: Et en profondeur, il fait quoi 40, et puis, de toute façon, en pleine terre, c'est compliqué, c'est très très dur.
2: Ah non,
1: autour,
2: il faut mieux le laisser en pot. Mais si, ce que vous pourriez faire à l'automne, c'est peut-être, ou au printemps prochain, c'est le mettre dans un pot beaucoup plus grand.
1: D'accord, le changer. D'accord,
2: voilà.
0: Mais en attendant, là, on ne peut pas faire grand-chose.
2: Rien à faire.
1: D'accord.
0: Merci Christelle.
1: Merci beaucoup. Merci, bonne journée.
0: Passez un bon week-end. Je rappelle qu'une autre solution existe pour poser vos questions, c'est l'application de messagerie WhatsApp. Francine notamment nous envoie une photo de son pommier, nous a écrit de Civray de Touraine, avec ces espèces de toiles, ces mi-toiles, mi-solides. On en a déjà parlé, je crois.
2: Oui, ce sont des hyponomeutes. Alors ce qui est étonnant, c'est qu'il y en ait encore, parce qu'avec la chaleur, je pensais qu'il n'y en avait plus. Mais là, ça doit être dans un coin un petit peu refermé à l'ombre, un petit peu à la fraîcheur. Eh bien, il faut ouvrir les toiles de façon à ce que les oiseaux viennent les chercher. Sinon, ben, il faut couper la partie qui est infectée, et puis l'arbre va redémarrer sans problème. Hein. Mais il faut. Voilà.
0: Donc, tôt le matin, on s'occupe de son pommier, parce que là, l'après-midi, c'est un peu plus compliqué. Heureusement, on aurait quelques jours de fraîcheur la semaine prochaine. Merci, Francine, pour ce message. 02 47 38 10 20, c'est le numéro qui permet de poser vos questions à Maryse Friot.
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Quand la musique est bonne, bah vous savez que vous écoutez forcément ici Touraine, évidemment. Et maintenant, c'est le nouveau duo Pascal Obispo et Francis Cabrel. Alors que nous, on aimerait bien quelques petits jours de pluie pour nos plantes. Eux, ils préfèrent qu'il pleuve de l'amour.

0: Il faudrait que pleuve l'amour. Pascal Obispo en duo avec Francis Cabrel.
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0: Et c'est déjà le moment, les dernières minutes de Côté Jardin avec vos questions, notamment Janine nous appelle du côté de Sassay. Bonjour Janine.
3: Bonjour Marie.
0: Que se passe-t-il avec votre curcuma?
3: Oui, on me l'a offert le 9 mai. Je l'ai mis derrière ma véranda, là dans ma véranda. Et puis après, il a fait chaud. Et je pensais que c'était une plante plutôt d'extérieur. Et en fait, les fleurs sont tombées rapidement. Une qui devait fleurir a desséché. Et puis là, j'ai l'impression qu'il est mort.
4: Alors, c'est une plante dans son pays d'origine qui est plutôt une plante de sous-bois, on va dire, ou au moins protégée par des grands arbres.
0: Chaleur, voilà. Oui, mais ombragée, quoi.
4: Chaleur, humidité, mais ombragée. Alors, c'est une plante qui a une espèce de rhizome. Donc, c'est pas forcément grave. Peut-être que si vous l'arrosez un petit peu, vous l'éloignez de la fenêtre, vous le mettez dans un coin à l'ombre, oui. Peut-être qu'il va redémarrer.
0: Et alors, quels sont les signes qui nous permettent de savoir s'il est définitivement mort ou si il faut attendre qu'il... Ou voilà. On essaye de le faire reprendre, s'il ne reprend pas là, on saura.
4: Vous essayez de le faire reprendre, et puis peut-être que vous allez voir un bourgeon qui va apparaître.
0: D'accord.
4: Et si le bourgeon
0: d'accord.
4: apparaît, là, c'est le bonheur.
0: Voilà. Ça, c'est la bonne nouvelle.
3: Alors, donc, il a encore quelques feuilles, je les maintiens avec des bâtons, et puis je vaporise. Il est à l'intérieur, maintenant.
4: Oui, alors, oui, vous pouvez, mais à l'ombre, hein, on est bien d'accord.
3: Ah oui, il est dans ma maison maintenant, il est plus au soleil.
4: Bon, ben c'est parfait. Il a pris un coup de soleil.
0: Et on évite de trop arroser quand même. On arrose un peu plus, mais pas trop.
4: Voilà, il faut que la motte reste un peu fraîche. Il faut enfoncer votre doigt dans la motte. Et puis si éventuellement c'est un peu plus sec que d'habitude, et bien là vous arrosez. D'accord ?
3: D'accord.
0: Un peu de patience, on croise les doigts, Janine.
3: Belle journée, au revoir.
0: À vous également. Bon week-end à l'écoute d'ici Touraine. Deuxième solution, vous la connaissez pour poser vos questions. Ça permet notamment parfois d'envoyer des photos. C'est le cas de Liliane qui nous demande comment faire pour son agapanthe, ses agapanthes même, qui avec la chaleur ont certains boutons qui ont carrément cuit, hein. Un peu grillé.
4: Là, les boutons beige comme ils sont, il y a plus rien, plus de remède. Alors, ce que vous pourriez faire, c'est pour chaque ampe florale, il faudrait en fait un peu nouer le haut comme on fait pour les oignons.
0: D'accord.
4: De façon à garder donc les réserves qu'il y a dans cette tige et elle va redescendre progressivement les racines et comme ça servira pour une deuxième floraison. Mais peut-être que il refleurira au mois de septembre.
0: D'accord.
4: Si vous faites ça, je pense que ça peut refleurir au mois de septembre.
0: Et donc, mis à part cette manip là, on ne coupe pas.
4: Faut éviter de couper.
0: En ce moment,
4: on ne coupe que quand c'est sec.
0: D'accord. C'est complètement sec. Et cette manip, on la fait tout de suite.
4: Voilà, vous faites des nœuds.
0: Des nœuds, Liliane. Eh bien, bon courage avec vos nœuds, Liliane. On espère que cette plante ira mieux. Dans tous les cas, vous pourrez continuer à poser vos questions pour la dernière émission de l'année avant les vacances d'été. Marise Friot, je vous dis à la semaine prochaine.
4: À la semaine prochaine, Marion.
0: Sandra Maria Magdalena arrive avec... votre radio, vos infos locales également, c'est à partir de 10h. Merci de nous avoir choisis.

0: Maria Magdalena, le classique de Sandra, à l'écoute d'Issy Touraine. Et pour savoir comment s'occuper ce week-end, eh bien, il y a le 100% week-end. C'est présenté par Isabelle Dorso à partir de 10h.
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0: Passez un très bon samedi à notre écoute. Ça y est, il est 10h. Les informations à 10h pour Escompin, bonjour.
2: Bonjour Marion, bonjour à tous. Les hôpitaux parisiens sont saturés mais pas dépassés. C'est ce qu'affirme ce maintenant le directeur général de l'AP-HP. Les hôpitaux publics parisiens, ne pas être dépassés, c'est aussi l'objectif de la direction du CHRU à Tours. Après avoir activé le plan blanc avant-hier, elle a ouvert hier une cellule de crise hospitalière pour anticiper un probable afflux de patients ce week-end. L'activité a augmenté de 20 à 30% ces derniers jours. Le SAMU a reçu 40% d'appels de plus en journée. Les appels de nuit ont même doublé, c'est à lire sur ici.fr. Le gouvernement a par ailleurs annoncé hier soir avoir commandé 30 000 climatiseurs pour les hôpitaux. Ne pas risquer d'engorger les services de santé avec des gens victimes de coups de chaleur, c'est aussi une des raisons de l'annulation du Chambord Live. 90 000 spectateurs étaient attendus entre hier soir et demain pour voir notamment Aurel San, Maroon 5 et DJ Snake devant le célèbre monument. Mais quelques heures avant le premier concert hier, les organisateurs et la préfecture ont préféré tout annuler. Un mail avec les modalités de remboursement sera envoyé à tous les possesseurs de billets. On l'a appris hier, une des deux victimes de l'effondrement d'un bout de falaise mercredi à Biarritz était originaire de Joué-lès-Tours. Cette jeune femme de 33 ans s'appelait Salomé Laslaboiro et elle avait fait toute sa scolarité à Joué et Tours avant de devenir inspectrice du travail. Passionnée de sport nautique, elle était partie faire de la plongée avec son compagnon quand la falaise est tombée. Le corps de l'homme n'a toujours pas été retrouvé. Au Venezuela, le bilan du double séisme qui a touché le nord du pays mercredi ne cesse de s'alourdir. Il est à présent de 920 morts et plus de 50 000 disparus. Peu d'espoir de retrouver des survivants en raison de l'insuffisance manifeste des moyens de secours. Enfin, si vous êtes fan de l'équipe de France de football, vous serez sans doute un peu fatigué mercredi matin. Le 16e de finale du mondial entre la France et la Suède commencera en effet à 23h. Hier soir, les Bleus ont battu la Norvège 4-1 grâce à un triplé de Dembélé et un but de Désiré Doué. La météo, encore de la chaleur, mais ce matin c'est quand même un peu plus respirable que les jours précédents.
0: Oui, c'est un peu plus respirable et c'est pas plus mal. C'est la raison pour laquelle aussi nous sommes sortis de vigilance rouge et que nous sommes maintenant en vigilance orange à la canicule. Mais c'est quand même du soleil qui nous attend avec un risque d'orage également localement. Entre 29 et 30 sont attendus en fin de matinée, mais jusqu'à 37 sont attendus pour cet après-midi. 100% sortie, 100% week-end, c'est avec Isabelle Dorso.
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0: La lettre, c'était Renan Luce.
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0: Soyez les bienvenus dans ce 100% week-end, l'avant-dernier de la saison en ce qui me concerne, mais ça va continuer cet été, rassurez-vous. En attendant, qu'est-ce qu'on va faire aujourd'hui? Eh ben, des tas de choses. Je vous invite au festival Les Méridiennes pour commencer. Ça va se dérouler du 2 au 5 juillet, c'est à Tours, hein, place Châteauneuf, avec plein de concerts. Il y en a 14 en tout. On en parle avec le fondateur Antoine Garber dans un petit instant. Le marathon de l'été des cinémas studios, c'est du 3 au 5 juillet, avec un focus spécial sur le studio de production qui a réalisé notamment Le Voyage de Chihiro. On parlera également de la fête des berges qui est à Véretz les 4 et 5 juillet. Et puis le Festival des Horizons, lui c'est ce week-end que ça se passe au château de Cangé à Saint-Avertin, avec une très très belle programmation, notamment Jérémy Frérot, tiens, pour ne dire que cela. Voilà le programme pour cette heure à venir. Je vous la souhaite excellente en notre compagnie. Et on commence en douceur avec Billy Paul et Me and Mrs. Jones. Excellente matinée.

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2: Le festival Les Méridiennes, il revient à Tours sur la place Châteauneuf du 2 au 5 juillet prochain. Un festival alors qui va vous faire voyager géographiquement, dans les sonorités aussi et puis dans les divers styles musicaux, puisque c'est un festival qui nous propose une programmation extrêmement variée. Bonjour Antoine Gerber.
3: Bonjour, bonjour à tous.
2: Vous êtes le fondateur de ce festival, vous avez été directeur pendant 30 ans de l'ensemble Diabolus in Musica, un ensemble de musique ancienne, et pendant 4 jours, vous allez nous proposer donc de vivre une véritable expérience finalement.
3: Oui, c'est ça, c'est vraiment une expérience de découverte. Le maître mot, c'est la découverte, puisqu'on va dans des mondes très très variés. Alors on voyage beaucoup géographiquement, mais aussi historiquement, puisqu'on va du Moyen-Âge jusqu'à une création contemporaine. Une œuvre qui a été écrite il y a 2 ou 3 mois par le compositeur tourangeau Thierry Machuel. On est très très heureux de l'accueillir en co-résidence avec la ville de Tours. Donc on voyage énormément, c'est une découverte absolue de 14 concerts. Et en fait, le seul point commun, si on veut trouver un point commun, c'est la qualité des interprètes qui sont sur scène aux Méridiennes, dans la salle et dans la cour Opéguem, puisqu'on a le beurre et l'argent du beurre aux Méridiennes. On peut être dans une salle intime et aussi dehors dans la cour. Voilà, c'est pas le Festival d'Avignon, mais... on est vraiment bien dans cette cour Hockey Game.
2: Effectivement. Alors, on va rappeler un petit peu le concept justement des Méridiennes, parce que si ça s'appelle Méridienne, c'est qu'il y a une raison.
3: Oui, au départ, c'était des concerts à midi, et des concerts courts. Ce sont des petites formes, des concerts de 40 minutes avec le bis. Voilà, c'est pas une formule habituelle. Et puis, ça marchait tellement bien qu'on a commencé à mettre un concert le soir. Et puis, il y a une petite dizaine d'années, Karine, ma femme, a eu l'idée de tout rassembler en 4 jours avec des concerts qui s'enchaînent. Donc, ce sont des concerts courts et on passe du coq à l'âne, vraiment. On passe des polyphonies corses au Moyen-Âge en passant par la chanson, puisqu'on a un très jeune chanteur, Yorick Vinès, qui est vraiment une découverte pour nous, qui va se produire également au sein du festival, même de la chanson française, il n'y a pas qu'à Terre du Front ou ailleurs. Oui. Voilà, c'est vraiment extrêmement ouvert, avec l'exigence de qualité, parce que ce sont à chaque fois des interprètes vraiment remarquables. Et puis, ce sont des petites formes. Voilà, on n'a pas de grand chœur, d'orchestre symphonique, on n'a pas la place, ce sont des petites formes. Des solides, des duos, des quatuors, et dans une ambiance très très sympathique, ouverte et bienveillante.
2: C'est l'ambiance de ce festival. On propose même des cafés siestes, donc c'est vous dire si on peut se détendre.
3: Oui, tout à fait. Entre le concert du midi et le premier concert de l'après-midi, il y a quelques heures, et on a eu l'idée de proposer des lectures musicales. Bien sûr, on est à un festival de musique, donc ce sont des lectures sur la musique. On accueille des gens, on leur offre un café, on les met dans un transat et dans une ambiance très très détendue, feutrée. Il y a des comédiens qui lisent des textes sur la musique, c'est extrêmement varié. Ça peut être la biographie d'un musicien, ça peut être un livre sur une grande chanteuse de jazz, des poèmes sur la musique. Des fois les gens s'endorment dans le transat, c'est vraiment des moments très très sympa et très réussi entre deux concerts. Et puis, il y a aussi des ateliers chants.
2: Alors j'allais y venir.
3: Parce que beaucoup de personnes du public nous ont dit nous aussi on aimerait chanter, on n'est pas professionnels, et donc on a demandé à Annie Paris, qui est elle une chanteuse professionnelle et qui est extraordinaire pour faire découvrir sa voix à tout le monde, même quand on pense qu'on n'en a pas. On a tous une voix et on a tous besoin et envie de chanter. Et elle fait ça de façon très décontractée, il ne faut pas hésiter à y aller. Elle fait chanter absolument n'importe qui. Annie, c'est une magicienne de ce point de vue-là.
2: Eh bien écoutez, ça donne envie en tout cas. En attendant, ce festival Les Méridiennes, alors il est éco-responsable aussi, il faut le souligner, dans plein de domaines. Les Méridiennes, c'est du 2 au 5 juillet, c'est à Tours, place Châteauneuf. On se renseigne sur toute la programmation en allant sur le site festival-lesméridiennes.fr. Merci beaucoup Antoine Gerber.
3: Merci à vous, à très bientôt.
2: Et bon festival, restez avec nous surtout, parce que dans un instant, c'est au marathon du film que je vous emmène au studio. Un marathon du film tout à fait particulier. Si vous aimez la culture japonaise, on en parle dans quelques petits instants.
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2: C'est un nouveau marathon du cinéma qu'on vous propose au Cinéma Studio du 3 au 5 juillet, donc le week-end prochain, avec une programmation tout à fait particulière. On en parle avec Émilie Sigourakis. Bonjour.
3: Bonjour.
2: Vous êtes programmatrice et chargée des animations jeunes publics au Cinéma Studio. Et vous nous avez concocté, là, pour cette nouvelle édition du marathon, alors une édition totalement consacrée aux grands studios d'animation japonais. Ghibli, c'est le studio qui a produit, et à l'époque ça avait vraiment fait énormément parler, Le Voyage de Chihiro, le fameux en fait.
3: Exactement, c'est un film qui avait eu énormément de succès, et une première aussi dans l'histoire du cinéma d'animation, puisqu'il a reçu un prix du meilleur film d'animation.
2: Effectivement, ouais. Alors ce studio, quelles sont ses particularités ?
3: Alors c'est un studio japonais fondé en 1985 par deux réalisateurs, donc Takahata et Miyazaki, qui auparavant ont travaillé assez longuement ensemble dans d'autres studios sur des projets de longs métrages et aussi beaucoup de séries d'animation, par exemple Heidi, Horus. Et c'est un studio qui a été créé grâce au succès de Nausicaa de la Vallée du Vent, qui est sorti en 84 chez Topcraft et qui a eu tellement de succès que ça leur a permis de fonder ensuite ce studio.
2: Puis depuis, en plus, ils continuent de produire des films, alors qui sont vraiment magnifiques. Hein. C'est vrai que esthétiquement, on a rarement fait mieux quand même.
3: Oui, c'est sûr que c'est une référence mondialement connue, les films Ghibli. C'est des films qui traversent aussi toutes les générations de jeunes et puis d'adultes aussi. Donc c'est des films qui sont très vus et qui ont beaucoup de succès encore aujourd'hui.
2: Alors lors de ce marathon du cinéma, justement, au studio, on démarrera bien sûr vendredi soir par Le Voyage de Chihiro. Et puis trois films seront projetés samedi, trois autres dimanche. La Colline aux Coquelicots, qui est peut-être un petit peu moins connue que les autres.
3: Oui, c'est du coup réalisé par le fils de Hayao Miyazaki, Goro Miyazaki, qui a réalisé entre autres Les Contes de Terre-Mère et La Colline aux Coquelicots. Il a réalisé quelques films également.
2: Alors il y aura samedi 4 juillet, donc La Colline aux Coquelicots. On aura aussi Princesse Mononoke et puis un film inédit en France, Souvenir goutte à goutte.
3: Oui, exactement. Donc c'est un film réalisé par Isao Takahata qui n'a pas bénéficié d'une sortie en France. Donc c'est assez inédit de pouvoir le projeter. Donc il est aussi du coup moins connu des spectateurs. Donc on est très content de pouvoir le proposer pour le marathon.
2: Ça raconte quoi ?
3: Donc c'est l'histoire d'une citadine, une jeune Tokyoïte qui s'installe à la campagne, qui a été, elle, élevée à la ville et elle rêve de la campagne depuis l'enfance. Mmh. Il n'y a jamais séjourné et du coup ça va être des très belles images de campagne et la question de la vie à la ville ou à la campagne.
2: Et puis dimanche 5 juillet, on aura Kiki la petite sorcière, Mon voisin Totoro et puis La Tortue Rouge.
3: Oui, La Tortue Rouge, ce qui peut surprendre au premier abord, mais c'est un film du studio Ghibli puisqu'en fait c'est une coproduction France-Belgique-Japon qui a été donc produit par Studio Ghibli et sous la supervision artistique de Takahata. Donc c'est un film aussi qui fait partie du studio Ghibli.
2: Donc on a une très très belle programmation. Il y aura aussi de nombreuses animations, des surprises qui vont vous attendre au Cinéma Studio tout au long de ce marathon. On retrouve bien sûr toutes les infos possibles sur le site internet studiociné.com. Et notez bien donc le marathon du 3 au 5 juillet au studio. Merci beaucoup Émilie Sigourakis.
3: Merci.
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0: fête, c'était bien entendu Amir avec ce nouveau titre qui célèbre l'authenticité, il faut le dire. Allez, dans un petit instant, je vous invite à un joli concert, un concert de piano au bord du lac. Ce sera dans quelques instants. Mais d'abord, on va écouter Bernard Lavillier avec la salsa. Il arrive juste après ceci.
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0: La salsa, c'était Bernard Lavillier.
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0: 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Concert du Piano du Lac ce dimanche 28 juin, c'est à l'étang des Arguillonnières à Neuville-le-Roi. C'est un concept tout à fait particulier car il est flottant. Jangada, c'est en effet un concert qui présente un duo piano-violon dans un répertoire jazz, blues, classique avec aussi des musiques brésiliennes, mais un concert flottant. Original, varié, tout public, on passe du jazz au classique, on passe du blues à la musique brésilienne. Vous finirez peut-être même le concert en dansant sur ces rythmes joyeux et entraînants. La violoniste Anouk Morel et le pianiste Robin Rivoire vous donnent donc rendez-vous ce dimanche 28 juin. C'est à l'étang des Arguillonnières à Neuville-le-Roi pour leur concert Jangada avec le Piano du Lac à 20h.
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0: Et bien voilà, on va écouter maintenant Sofcel avec Tainted Love.

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2: C'est la 17e édition de la Fête des Berges et ça va se dérouler le week-end prochain, le samedi 4 et le dimanche 5 juillet, dans le bourg de Vérette. C'est ouvert à tous, l'entrée est libre. Bonjour Marion Simoncello.
3: Bonjour.
2: Vous êtes responsable du service culture et communication à la ville de Vérette. C'est vous qui allez nous parler de cette Fête des Berges. Deux jours d'animation, c'est vraiment pour toutes les générations, avec pas mal de choses à faire pour se balader, et puis des spectacles, des concerts aussi, hein.
3: Oui, exactement. Il va y avoir à la fois, donc comme vous disiez, des spectacles pour tous les âges, mais aussi pour les enfants. Il va y avoir aussi un marché des berges. Il va y avoir avec des exposants, des artisans, des producteurs. Il va y avoir des ateliers, des stands d'animation. Il va y avoir des balades en futreau, des courses de canoë, des balades en canoë et kayak. Donc oui, en effet, il va y en avoir absolument pour tous les âges, pour tout le monde.
2: Pour tout le monde. Donc l'idée, c'est quoi à l'origine de cette Fête des Berges ?
3: À l'origine, c'est revaloriser les bords de Chèvre et pouvoir se les réapproprier, reprofiter de ces bords de Chèvre à la fois sur les jardins des îles dans ce cadre verdoyant et aussi se réapproprier un petit peu le quai Henri IV qui est habituellement ouvert à la circulation mais qui là sera fermé aux véhicules et donc les gens vont pouvoir se balader sur le quai en bord de Cher.
2: Très bien, alors course de canoë, balade en futreau, ça c'est vraiment des événements tout à fait sympathiques et puis rafraîchissants aussi pour l'été.
3: Oui, tout à fait, c'est rafraîchissant, c'est fun aussi hein, tout simplement et en même temps très appréciable. La course de canoë, en effet, hein, on voit les équipes, que ce soit les familles ou les amis, c'est un bon moment de rigolade. Les balades en futreau, c'est un temps, très doux, c'est très agréable, se balader sur le Cher, voir les rives d'une autre manière. C'est un temps très agréable.
2: Et puis on a évidemment alors des concerts avec quel groupe invité cette année ?
3: Alors donc on a deux soirées concerts. Le samedi soir on accueille Station Caméléon et après on a une soirée DJ pour terminer la soirée. Et le dimanche soir on a le groupe Cumbia Boombox qui va envoyer du lourd en matière de musique énergique. Ça va être très sympa.
2: Ouais, c'est un peu latino, c'est ça ?
3: Oui, c'est ça. Ouais. C'est passé de la cumbia, donc en effet.
2: Voilà.
3: C'est latino et il y a cinq femmes sur scène qui envoient plein de belles énergies. Donc ça va vraiment très bien clôturer l'événement le dimanche soir, vraiment en beauté.
2: Ouais, alors il y a des spectacles aussi qui seront en déambulation pendant tout le marché. Hein.
3: Oui, en effet, on va avoir l'école de Samba Alegria avec sa Batucada qui va déambuler tout le long du quai Henri IV notamment, d'un bout à l'autre de l'événement. Donc ça va être de la musique et de l'énergie toujours. Et puis, on a aussi un spectacle avec l'Imperial Transcairos. Donc ça, c'est un peu comme un petit train qui embarque le public pour un voyage, en quelque sorte. Les gens rentrent dans chaque petit wagon et ils sont emmenés dans un petit voyage plein d'aventures. Donc, les gens vont pouvoir profiter de ce spectacle un petit peu surprenant, en déambulation sur le quai, toujours.
2: Et la Fête des Berges, 17e édition, c'est les 4 et 5 juillet à Vérette, en bord de Cher, bien entendu. C'est un vrai week-end convivial festif et gratuit qui vous attend. Merci beaucoup Marion Simoncello.
3: Merci à vous.
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0: instant, c'est au Festival des Horizons qui se déroule aujourd'hui et demain au Château de Cangé à Saint-Avertin que je vous emmène. On en parle avec le programmateur dans un tout petit instant. Mais d'abord, Oshi, je partirai. Elle arrive juste après ceci.
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2: C'est tout ce week-end, samedi et dimanche, que le Festival des Horizons va s'installer au domaine de Cangé à Saint-Avertin. Très joli domaine, avec une très jolie programmation. Bonjour Joao Gonçalves.
3: Bonjour.
2: On va avoir vraiment énormément de choses à faire, à voir, à entendre aussi, bien sûr, lors de ce Festival des Horizons. Jérémy Frérot vient dimanche chanter, et puis on a plein d'autres orchestres, des petits, des plus grands, un petit peu de tous les styles aussi. Comment c'est construite cette programmation cette année?
3: C'est construit un petit peu comme tous les ans, c'est qu'on a une ligne artistique qui est musique du monde, chanson. On essaie d'avoir des artistes internationaux, ce qu'on aura le samedi avec Marula Limon, qui vient de Barcelone. Mmh. Puis on met beaucoup de local aussi, l'idée c'est toujours à Saint-Avertin, on essaie de mettre des têtes d'affiche, comme on dit, avec des artistes locaux.
2: Mais oui, c'est ça, oui. Alors, parmi les têtes d'affiche, donc on a Jérémy Frérot, je l'ai dit, dimanche. On a Maruja Limón, qui va nous donner un petit air espagnol samedi. On a Tamayo et Calier 37 qui viennent jouer aussi.
3: Oui, un joli groupe local, avec des artistes vraiment locaux. Hein, ils viennent de Tours, entre autres, de Saint-Pierre. Et on va danser, on pourra même danser de la salsa avec.
2: On aura de la salsa, on aura aussi de la musique irlandaise avec les Gillies pour le côté là aussi local. Et quoi d'autre?
3: Et quoi d'autre? On aura une belle date pour les enfants, jeunes publics, avec la Vache qui Rock.
2: Ouais.
3: Groupe ô combien connu dans le coin, les stars du coin en jeune public, donc le dimanche. Ouais. Dimanche soir à 19h 17... pour clôturer la petite scène.
2: On aura une fanfare aussi, puis on a la musique de Starmania qui va être interprétée par leur grand orchestre de Saint-Avertin aussi.
3: Oui, c'est ça. Alors, vous disiez la fanfare Loven qui vient de Bainfurt. Alors, Bainfurt qui est une ville amie de Saint-Avertin.
2: Donc, allemande.
3: Une fanfare, oui, allemande, tout à fait. Ils viendront donc en tenue un peu traditionnelle. Et en effet, le samedi, à 20h, on aura Starmania. Donc, c'est le grand orchestre, comme vous l'avez dit, accompagné d'un chœur. Il reprendra les plus grands tubes, en tout cas, de Starmania que tout le monde connaît. Donc, tout le monde pourra chanter dans la prairie du château de Cangé.
2: Dans la prairie du château, on sera bien. En tout cas, je l'espère. Voilà, le Festival des Horizons. Alors, il y a évidemment de la restauration sur place. Il y a des artisans qui sont présents aussi. Des structures gonflables pour les enfants. Enfin, il y a plein de choses à faire. Hein.
3: C'est un festival qui se veut vraiment familial. Alors déjà, parce que c'est... en fait, c'est une entrée gratuite. C'est, je pense que c'est important de le rappeler. Hein. C'est,
2: absolument.
3: C'est peut-être le plus gros événement, un des plus gros événements en région centre en entrée gratuite. Donc on a encore la chance de pouvoir proposer ça aux Saint-Avertinois et évidemment aux Tourangeaux, aux Métropolitains. Il y a tous ceux qui ont envie de venir. On les accueille avec plaisir. Et en effet, il y en a pour tout le monde. Il y en a pour les enfants, il y en a pour les parents. Donc c'est un festival qui est très très très familial. On aura des brumisateurs si vous voulez prendre un petit coup de frais, parce qu'il va faire très très chaud. Donc voilà, oui, c'est un festival qui est vraiment très familial. On est très heureux d'accueillir toujours des milliers de personnes sur le samedi et le dimanche.
2: Effectivement, Festival des Horizons, c'est samedi, dimanche. Ça se passe au domaine de Cangé, à Saint-Avertin. Merci beaucoup, Joao Gonçalves.
3: Merci Isabelle.
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0: Summer Nights, c'était John Travolta et Olivia Newton-John. Dans un petit instant, après 11h, vous allez pouvoir retrouver Marion Mancini qui va vous faire jouer. Elle vous fait jouer au jeu à deux balles. Et qu'est-ce que vous gagnez aujourd'hui? Eh bien, attention, vous le savez peut-être, c'est la 37e saison de la Scénophérie de Semblancel, le plus grand son et lumière de Touraine. Allez-y, évidemment, en invité. Si vous répondez bien aux questions de Marion et que vous arrivez premier, en attendant, eh bien, c'est Florent Pagny qui va nous rejoindre pour chanter. Bienvenue chez moi dans un instant.
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0: Bienvenue chez moi, c'était Florent Pagny. Allez, il est temps pour moi de vous laisser, de vous souhaiter un excellent week-end, plus au frais que la semaine, on l'espère en tout cas. En attendant, je vais vous laisser avec les mains expertes de Marion Mancini, qui sait très bien jongler avec ses deux balles.
1: Bonjour, oui, en effet, avec deux pas balles du jeu à deux balles, même si c'est plutôt deux invitations pour la scénophérie qui vous intéresse, la scénophérie de Semblance, 02 47 38 10 20, pour tenter votre chance.
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1: Ravi de passer ce week-end dans votre compagnie. Il est 11h. Les informations à 11h, Boris Compin, bonjour.
3: Bonjour Marion, bonjour à tous. L'Indre-et-Loire est sorti de la vigilance rouge à la canicule. Le département est redescendu en vigilance orange depuis 6h ce matin, même si les températures restent largement au-dessus des normales. Le CHRU de Tours a activé hier une cellule de crise hospitalière après avoir déjà déclenché le plan blanc jeudi. Ces deux procédures permettent de libérer des moyens pour anticiper un probable afflux de patients ce week-end. Ces derniers jours déjà, l'activité a augmenté de 20 à 30% à l'hôpital de Tours. Dans le même temps, les appels au SAMU ont augmenté de 40% dans la journée et de 100% la nuit. Cette surcharge d'activité, on la constate dans la plupart des départements où la canicule sévit depuis plusieurs jours. L'adjoint à la mairie de Paris, chargé de la santé, affirme par exemple ce midi que les hôpitaux publics parisiens font face à une saturation exceptionnelle. Ce matin, 37 départements sont encore en vigilance rouge, notamment le Loir-et-Cher par exemple, et c'est pour ça que la préfecture et les organisateurs ont décidé que la cinquième édition du Chambord Live ne pouvait pas avoir lieu. Entre hier soir et demain, 90 000 personnes auraient dû venir assister à des concerts devant le célèbre château, mais tout a été annulé quelques heures avant le show d'Orelsan hier en fin d'après-midi. Les autorités n'ont pas voulu prendre le risque d'envoyer davantage de gens dans les services hospitaliers. Enfin, l'équipe de France de football affrontera la Suède mardi prochain en 16e de finale du mondial. Mauvaise nouvelle pour les Coucheteaux, le match débutera à 23h. Hier soir, les Bleus ont battu la Norvège 4 buts à 1 grâce à un triplé de Dembélé et un but de Doué dans les arrêts de jeu. Il faut dire que la Norvège, déjà qualifiée, avait choisi de laisser ses meilleurs joueurs au repos. Parmi les autres résultats de la soirée et de la nuit, le festival de buts du Sénégal face à l'Irak 5-0 et celui de la Belgique contre la Nouvelle-Zélande 5-1.
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3: L'Indre-et-Loire est en vigilance orange à la canicule, on l'a dit, mais le département est aussi en vigilance orange aux orages, Marion.
1: Et oui, ce sont des risques qui nous touchent toute la journée. Le problème, c'est que c'est très localisé, donc très difficile à vous annoncer. C'est sûr que ça tombe, peut toucher l'intégralité de l'Indre-et-Loire et ça tout au long de la journée, ça va même nous accompagner encore un peu demain. En fin de matinée, c'est les températures entre 29 et 31 degrés, 29 au nord du département, 30 à peu près partout ailleurs, dont Tours et Amboise, 31 c'est la maximale à Loche. Et puis cet après-midi, à Neuville-au-Roi 32, Chinon et Montrésor 34, Azay-le-Rideau, Loche et Tours 35, Montbazon, Sainte-Maure-de-Touraine, la maximale avec 36. Mais cette nuit, bonne nouvelle, on pourrait descendre en dessous des 20 degrés. Ce sera en moyenne 20 degrés, mais 19 au plus frais, et le plus frais, ça sera aux toutes premières heures du jour.
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1: Et vous savez ce que ça signifie, 19 degrés la nuit? Ça veut dire des beaux rêves et une nuit potentiellement sans aucune interruption. 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

0: Sweet Dreams, Eurythmics avec Citorène.
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0: Et vous rêvez peut-être de voir le spectacle somptueux Son et Lumière qu'est la Scénophérie de Semblançay qui revient à partir du 4 juillet et jusqu'au 15 août. Vos deux invitations pour la Scénophérie de Semblançay sont à remporter maintenant au 02 47 38 10 20. Vous remportez en plus un kit de maquillage bleu, blanc, rouge pour encourager l'équipe de France à l'occasion des 16e de finale de la Coupe du Monde de foot. Et vous repartez en plus avec votre participation au grand jeu Azureva. Vous avez peut-être la possibilité de partir dans un village vacances. 500 € à dépenser comme vous le souhaitez en France. Réponse vendredi. Mais pour cela, il faut passer à l'antenne au 02 47 38 10 20. Dans ce jeu à deux balles, c'est très simple. Une série de questions. Vous n'avez que 7 secondes pour me donner la bonne réponse. Chaque bonne réponse vaut 10 points. Et à votre première erreur, votre score s'arrête. Objectif, marquer le plus de points possible, comme Didier de Langeais. Bonjour Didier.
3: Bonjour.
0: Comment se passe ce week-end, Didier?
3: Oh bah bien, bien, impeccable. On commence à être mieux.
0: Ah ça y est, le mercure est descendu de combien de degrés là chez vous?
3: Oh, presque une dizaine.
0: Ah, ça fait du bien. Ça fait du bien. On respire enfin.
3: Ah oui.
0: Et ça, on va pas se le cacher, ça fait du bien. Ce qui ferait plus du bien, c'est les deux invitations pour la Scénophérie.
3: Ah oui, ça j'aimerais bien, oui.
0: Vous êtes déjà allé voir ce spectacle?
3: Oui, on y a déjà été, mais il y a quelques années.
0: Eh oui, il faut le revoir. Il faut presque le revoir tous les ans. Hein. De toute façon, ils font toujours un travail extraordinaire, ces bénévoles. Et ces professionnels également qui font vivre ce bel événement. Ce son et lumière unique en Indre-et-Loire. Vous remportez peut-être ces deux invitations ainsi que le kit de maquillage. Et ce qui est sûr, Didier, c'est que c'est bon, vous êtes inscrit pour le grand jeu Azureva. Ça, on peut mettre de côté.
3: C'est déjà ça.
0: Par contre, les invitations pour la Scénophérie et le kit de maquillage, va falloir marquer des points.
3: Voilà, on va essayer.
0: On y va?
3: On y va.
0: C'est parti. Sachez que la première question, comme pour tous les candidats, concernera forcément la Scénophérie de Semblançay, d'une manière ou d'une autre. Il y aura des questions avec ou sans proposition. Attention à ne pas répondre après la fin du chrono plutôt. Et si vous me donnez plusieurs propositions pendant le chrono, c'est la dernière que j'enregistre. Ok.
3: D'accord.
0: Et c'est parti. La Scénophérie vous propose de traverser plusieurs périodes de l'histoire. Alors parmi ces périodes, laquelle n'est pas représentée? Mai 68, l'époque gallo-romaine ou la Renaissance?
3: L'époque gallo-romaine.
0: Ah, non, Didier, va falloir y retourner. Ça commence par l'époque gallo-romaine, figurez-vous.
3: Ah oui, je voulais me dire mai 68, c'était mai 68.
0: Et c'était mai 68, mais à la fin du timing, ça compte plus, Didier, ça compte plus.
3: Je l'ai dit trop tard,
0: Eh oui. En effet, d'accord. Ça s'arrête au moment de la Révolution française.
3: Je l'ai vu en plus.
0: Et oui, c'est ça, vous n'avez même pas l'excuse de le découvrir.
3: Oui, non, c'est clair, j'ai dit trop vite. Oui, mais
0: c'est les 7 secondes, ça nous perturbe. Et vous savez quoi, c'est les 40 degrés, ça nous a grillé le cerveau, Didier.
3: Oui, c'est ça, non mais j'ai répondu trop vite surtout.
0: Et voilà. Écoutez Didier, ça sera peut-être...
3: Vous allez peut-être le refaire gagner, ça.
0: Alors oui, il y en aura d'autres, vous inquiétez pas Didier.
3: Oh ouais. D'accord, je vous remercie.
0: Avec grand plaisir. Et de toute façon, il y a la participation au grand jeu Azureva, réponse vendredi.
3: D'accord, merci.
0: Et les deux babas anti-stress, puisque le jeu porte bien son nom. Au revoir Didier, passez un bon week-end. Peut-être que quelqu'un d'autre va avoir le cerveau un peu moins fatigué par la chaleur. C'est Jacqueline de Jouer les Tours. Bonjour Jacqueline.
4: Bonjour.
0: Jacqueline, est-ce que comme Didier, on a un peu le cerveau grillé là?
4: C'est possible. Oui, c'est un peu en stand-by là pour l'instant.
0: Voilà, c'est ça, on s'est mis en repos végétatif.
4: Tout à fait.
0: Bon, la bonne nouvelle, c'est que pour prendre la tête de ce jeu, Jacqueline, il me suffit d'une seule bonne réponse. Après, si vous voulez en marquer plus, ça vous permettrait de prendre un peu d'avance. Mais là, si vous voulez prendre la tête, il me faut au moins une bonne réponse.
4: Ça marche.
0: Allez, on y croit?
4: Oui.
0: C'est parti. Je rappelle que ce sont deux invitations pour la Scénophérie de Semblançay qui sont à remporter. Un kit de maquillage bleu, blanc, rouge, évidemment, pour encourager l'équipe de France. Et la participation au grand jeu Azureva. Allez, première question concernant la Scénophérie, exactement comme Didier, vous avez 7 secondes. Attention à ne pas répondre après la fin du timing. Et si vous hésitez et que vous vous reprenez, c'est la deuxième proposition que j'enregistre. C'est tout bon?
4: Oui.
0: La Scénophérie raconte une fabuleuse légende. Mais quelle légende ? La légende de la mer, la légende de la source ou la légende du lac ?
4: La légende de la source.
0: Et hop, on prend la tête de ce jeu avec ses 10 premiers points. Félicitations Jacqueline, vous répondez bien à cette première question. Et je vous propose de réfléchir et de profiter encore un petit peu de la fraîcheur de ce matin avec Gauvin Cerce et Alain Souchon. Et on se retrouve dans quelques minutes pour continuer de jouer ensemble Jacqueline.
4: D'accord.
0: À tout de suite.
4: À tout de suite.
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0: D'abord c'est Gauvin Cerce, 4 enfants plus loin. Que nous écoutons, puis Alain Souchon nous rejoindra avec l'amour à la machine. Le jeu à deux balles, lui, se poursuit jusqu'à midi.

0: L'amour à la machine, Alain Souchon. Et ce jeu se poursuit, ce jeu à deux balles que vous aimez tant jusqu'à midi, avec deux invitations pour la Scénophérie de Semblant. C'est un spectacle qui se joue du 4 juillet au 15 août. C'est un son et lumière absolument unique en Indre-et-Loire. Jacqueline a réussi à marquer les premiers points de ce jeu. À elle maintenant de continuer d'en marquer pour être en tête de ce jeu, pour remporter le gros cadeau. Sinon, ça sera de babal anti-stress. Et oui, c'est le principe du jeu à deux balles. Si vous souhaitez jouer, c'est au 02 47 38 10 20. Jacqueline, elle, va pouvoir continuer dans quelques toutes petites secondes.
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0: Mais elles sont partout, ces balles rebondissantes. On en a lancé deux et elles ne cessent de rebondir. Ah, les revoilà. Cependant, je dois quand même vous le dire, c'est pas votre objectif de remporter les deux babales anti-stress. Didier a remporté ses deux babales anti-stress. Il aurait bien préféré avoir le beau cadeau du jour, c'est-à-dire les deux invitations pour la Scénophérie de Semblançay. Le kit de maquillage pour encourager les Bleus à l'occasion de cette Coupe du Monde, ça aurait été bien mieux. Jacqueline a réussi à marquer 10 points. Elle a donc, pour l'instant, le meilleur score de ce jeu. On continue d'en marquer ?
4: Oui.
0: Jacqueline, on se dit combien ? Encore 20, encore 30 ?
4: Oh, on ne sait pas. Hein,
0: encore autant hasard. Que possible.
4: Voilà.
0: Voilà. Avec des questions avec ou sans proposition. Alors, pour celles et ceux qui pourraient peut-être nous découvriraient à l'instant, le jeu à deux balles, c'est une succession de questions-réponses. Parfois, il y a des propositions, parfois, il n'y en a pas. Je le préciserai en amont. Et chaque bonne réponse vaut 10 points. Attention, il n'y a que 7 secondes pour donner la bonne réponse. Question avec proposition, Jacqueline, ça vous va ?
4: Oui.
0: Alors, c'est parti. Quelle rivière ne prend pas sa source sur le plateau des Mille Vaches ? La Vienne, l'Indre ou la Creuse ?
4: La Vienne.
0: La Creuse prend sa source sur le plateau des Mille Vaches. La Vienne également. C'était l'Indre qui malheureusement ne prend pas sa source sur le plateau des Mille Vaches.
4: Bon. D'accord.
0: Bon, eh bien, ça nous mène à 10 points. 10 points, ça veut dire que pour l'instant, vous êtes en tête de ce jeu. Ça va quand même dépendre beaucoup des candidats suivants.
4: Ouais.
0: Je peux croiser les doigts, tout ce que je veux, Jacqueline. Ça me paraît un peu compromis quand même.
4: Oui, tout à fait, tout à fait.
0: Mais sait-on jamais. Si le candidat ou la candidate suivante ne marque qu'une seule bonne réponse comme vous, et donc 10 points. Ouais. C'est la question subsidiaire qui vous départagera. Elle vous a été posée hors antenne. Ça nous permet de voir qui est au plus proche. Jacqueline, tout espoir n'est pas perdu. Et dans tous les cas, vous êtes inscrite pour le grand jeu Azureva. Réponse vendredi pour savoir si vous remportez ou non. C'est 500 euros dans un village vacances. Au revoir, Jacqueline.
4: Au revoir.
0: On croise les doigts pour vous et on en croise plus que deux binômes, hein, puisqu'entre le jeu Azureva et le jeu du jour, on a envie d'avoir des gens qui remportent des beaux cadeaux plutôt que des babales anti-stress. N'est-ce pas, Thierry ? Vous nous appelez Donzin. Bonjour, Thierry.
5: Bonjour.
0: Comment se passe ce week-end, Thierry ?
5: Au calme. Dans le sous-sol.
0: Ah oui, carrément, on a décidé de vivre comme un ermite.
5: Non, mais j'ai du rangement à faire et puis on profite.
0: Ah bah oui, il fait plus frais, c'est encore plus agréable. Oui. Bon, remarquez, ça fait du bien d'avoir le mercure qui descend un peu. Hein.
5: Oui, absolument. Quoique ça n'a pas été très, très prégnant aujourd'hui. Hein,
0: non, pas encore aujourd'hui, mais vous inquiétez pas. Je pense qu'à partir de demain, ça ira un peu mieux. On va perdre encore 10 degrés, y compris la journée. Et ça, c'est pas
5: possible. Ah, 10, c'est bien.
0: Hein. Oui, par rapport aux 40. Hein, par contre, par rapport à aujourd'hui, si on est aux alentours de... Oui, aux alentours de 37, 36 aujourd'hui. Demain, on sera à 28. Bon, c'est pas mal, hein.
5: C'est un bon différentiel. Donc, ça, c'est parfait.
0: Allez, avec ces bonnes nouvelles, on marque des points, Thierry.
5: On va essayer.
0: Eh bien, oui. Le principe, je vous le rappelle. D'abord, vous avez une question sur la scénophérie. Ça vous permet de marquer 10 points. Généralement, c'est des questions un petit peu plus simples. Ensuite, ce sont des questions avec ou sans proposition. Vous aurez à chaque fois 7 secondes pour me donner la bonne réponse. Attention à ne pas dépasser le chrono. Et c'est la dernière réponse donnée dans ce chrono qui est enregistrée. À votre première erreur, comme Jacqueline, votre score s'arrête. C'est bon ?
5: Oui, on dit au revoir. Oui, mais c'est bon.
0: Oui, on dit au revoir avec peut-être le cadeau, on ne sait pas. Allez, on croise les doigts, on y va. Question scénophérie, vous y êtes déjà allé, Thierry ?
5: Bah non, je viens juste d'arriver dans la région.
0: Ah, donc vous découvrez.
5: Pas du tout.
0: Eh ben alors, il va falloir peut-être y aller au pifomètre, Thierry.
5: Oui, absolument.
0: Quels animaux sera-t-il possible de voir pendant le spectacle ? Des serpents, des éléphants ou des chevaux ?
5: Oh, bah, je pense que ce sont des chevaux, quand même. Des chevaux, me semble-t-il. Le contexte
0: et le pifomètre vous mènent au bon endroit, ce sont bien des chevaux. Bonne réponse. Ah, ils ont fait un petit tour dans les studios, dis donc, les chevaux de la scénophérie. L'avantage avec Patrick, c'est que toute l'animalerie nous accompagne. Patrick est à la réalisation aujourd'hui, Thierry, sachez-le. Allez, une question avec proposition, Thierry. Combien y a-t-il de langues officielles au Canada ? Une, deux ou quatre ?
5: Quatre.
0: Et alors, vous mettez quelle langue dans ces quatre langues, Thierry ?
5: Il y a le français, il y a le... Je l'ai enregistré il y a quelques temps. Il y a le long, donc là, enfin, je n'ai pas de détails.
0: Les langues officielles au Canada, sachez que les langues vraiment officielles, alors il y en a peut-être des parlées en patois, hein. Il n'y en a que deux. Hein.
5: Oui, ah, oui, il n'y a que deux.
0: Il n'y a que le français et l'anglais. Le français pour la partie québécoise et l'anglais pour le reste du pays.
5: C'est ce que je dis. Au revoir, madame. C'est ce que je vais dire au
0: départ. Mais non, on se dit pas au revoir tout de suite. Il y a 10 points. Non, ça veut dire que la question subsidiaire vous permettra peut-être encore de remporter le cadeau parce que vous avez marqué le même score que Jacqueline à l'instant. Donc, c'est pas encore perdu, Thierry.
5: Absolument.
0: Vous n'avez pas l'air d'y croire beaucoup.
5: Bon. Non.
0: Bon, écoutez, moi j'y crois un petit peu pour vous, j'y crois pour vous deux, on se dira peut-être à tout à l'heure. Et sachez que pour le grand cadeau Azur Eva, ça c'est à découvrir vendredi, qui remportera les 500 euros valables dans un village vacances. Alors on vous propose celui de Foura dans la Charente-Maritime, mais sachez que vous partirez où vous le souhaitez en France, si tant est que vous soyez sélectionné vendredi. Eh bien, on croise les doigts et peut-être à tout à l'heure, Thierry.
5: Merci.
0: Allez, on se dit quand même à tout à l'heure parce qu'on sait jamais, Thierry. Et peut-être les balles anti-stress pour vous. C'est le principe du jeu à deux balles. Personne n'est jamais vraiment perdant, voir Thierry.
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0: Et donc, vous n'avez aucune raison de craindre de venir jouer. Déjà, il faut marquer 2 points pour remporter le cadeau du jour. C'est faisable. 2. Je rappelle que ce sont 2 invitations pour la scénophérie de Semblançay à remporter aujourd'hui.

0: Niagara aura peut-être le temps quand la ville dort. Et vous, vous avez le temps maintenant, en plein cœur de ce jeu à deux balles, de nous appeler au 02 47 38 10 20 pour tenter de remporter deux invitations pour la Scénophérie de Semblançay. On ajoute en plus un kit de maquillage bleu, blanc, rouge à l'occasion de cette Coupe du Monde 2026. Je rappelle que la France est qualifiée pour les 16e de finale. Et vous pouvez en plus participer au grand jeu Azureva, 500 euros dans un village vacances. Là, la réponse, par contre, pour savoir qui remportera ce merveilleux cadeau, ça sera vendredi. Mais déjà, vous entrez dans la présélection et c'est déjà pas mal. Vous n'avez donc que des bonnes raisons de nous appeler au 02 47 38 10 20. Julien vous attend au standard. Mais d'abord, faisons un petit peu le plan de bon plan.
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0: Grâce au Touraine Express, c'est un phénomène qui nous vient d'Outre-Manche. Les brass bands débarquent en Touraine. Trois groupes se multiplient, enfin plutôt les trois groupes multiplient les événements, dont le brass band bourgueillois en Touraine avec un festival ce week-end. Alors c'est quoi le programme Jacques Baillet?
2: Il y a deux concerts, donc le samedi soir, le samedi 27, dans la patinoire de Bourgueil, on reçoit le brass band des Hauts-de-France qui est le champion de France en brass band depuis bien longtemps. Et le lendemain, le dimanche 28, c'est une journée ouverte en extérieur dans le bourg de Saint-Nicolas-de-Bourgueil, où là, nous en recevrons quatre autres brass bands.
0: Pour toujours plus de plaisir, la soirée de samedi soir est payante. Comptez 12 euros si vous achetez sur place, mais la journée de dimanche de 11h à 18h est gratuite sur la place de l'église de Bourgueil. Et savez-vous qu'il existait un brumisateur pour se rafraîchir dans le jardin de la Gaudinière à Tours? Saviez-vous aussi que deux fontaines sont à votre disposition pour remplir votre gourde dans le parc de la Rabière à Jouer-les-Tours? Alors, sans être passer à côté, eh ben c'est impossible de deviner ces informations. Et pour ne jamais se retrouver sans eau en vadrouille dans la métropole tourangelle, sachez que la ville de Tours recense tous les points d'eau sur une carte interactive que vous retrouvez sur le site internet de la ville de Tours.
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0: Les Bee Gees nous chantent You should be dancing et You should be calling us. Et oui, vous devriez nous appeler pour tenter de remporter deux merveilleux cadeaux dans ce jeu à deux balles. Deux entrées pour la Scénophérie de Semblançay.

0: Sing, les Bee Gees à l'écoute d'ici Touraine. Alors ce ne sont pas les Bee Gees que l'on découvre sur la scène au Ferry, mais plutôt une merveilleuse histoire, la légende de la source qui vous permet de vous balader dans l'histoire grâce à ce récit, en partie raconté par des bénévoles sur scène avec ce spectacle son et lumière absolument unique en Indre-et-Loire. C'est à Semblançay, c'est la scène au Ferry. Les deux invitations pour la scène au Ferry de Semblançay sont à remporter aujourd'hui dans ce jeu à deux balles. À ce cadeau, nous ajoutons un kit de maquillage bleu, blanc, rouge pour encourager les Bleus à l'occasion de la Coupe du Monde de foot. Et on rajoute également la participation au grand jeu Azureva. Si vous passez à l'antenne, vous êtes enregistré dans la présélection. C'est le cas de Véronique de Saint-Cyr-sur-Loire. Bonjour Véronique.
1: Bonjour.
0: Véronique, on a pu faire descendre un peu la température dans sa maison, là, ça y est?
1: Ça va un petit peu mieux, on va dire.
0: Un petit peu. On attend encore 2-3 nuits et ça ira encore mieux. Hein.
1: Voilà.
0: On va pouvoir respirer ça, à faire du bien. Et ça tombe bien, la scène au Ferry de Semblançay, c'est en extérieur le spectacle. Donc on aura peut-être même besoin, au moment où vous irez, de la petite laine si vous voulez remporter ça. On a envie de pouvoir remettre une petite laine, c'est quand même terrible.
1: Oui, tout à fait.
0: Et oui. Le prochain qui nous dit à l'hiver, vivement l'été, on le bannit. Voilà ce que je propose. J'y vais peut-être un peu fort, Véronique. J'ai l'impression que vous ne m'avez pas suivi sur cette proposition.
1: Moi, je vais dire, bon, là, c'est un petit peu chaud, mais moi, je préfère la chaleur au froid.
0: Oui, je comprends. Mais il y a un juste milieu à trouver, quand même, Véronique. 42, c'était trop. 42, c'est une pointure de chaussure. À un moment donné,
1: c'est un peu beaucoup.
0: Voilà. Heureusement pour vous, il n'y a pas besoin pour l'instant de marquer 42 points. De toute façon, c'est 10 points par 10 points, donc vous n'auriez même pas réussi à marquer 42. Mais 40, ça aurait été possible. C'est même possible d'ailleurs, Véronique. Mais pour prendre la tête de ce jeu, il faut marquer au minimum 20 points, c'est-à-dire deux bonnes réponses à mes questions avec ou sans proposition. C'est faisable, Véronique.
1: On va tenter.
0: Eh oui. Vous aurez à chaque fois 7 secondes pour me donner la bonne réponse. Attention à ne pas dépasser le chrono. Et en cas de multiples propositions, si vous m'en faites plusieurs, je retiens la dernière systématiquement.
1: D'accord.
0: C'est parti ?
1: C'est parti.
0: Et on y va. Avec une question avec proposition et une question scénophérie, comme tous les candidats du jour. La scénophérie s'est créée pour le bicentenaire de la Révolution française. En quelle année s'est jouée la première représentation ? 1919, 1989 ou 2009 ?
1: 89.
0: Il y avait un indice dans la question, hein. Bicentenaire de la Révolution française, c'était pas en 1919, c'était pas en 2009 non plus, c'était bien en 1989. Et nous voilà à 10 points. Ben, Véronique, on a fait la moitié du chemin pour prendre la tête de ce jeu.
1: Au moins, je serais pas fanny.
0: Exactement. Question avec proposition. Si je parle de l'Ovalie, je parle de quel sport? De basket, de cricket ou de rugby?
1: Rugby.
0: Finale du top 14 ce soir et 20 points pour vous Véronique. Et si j'en fais tout un pataquès de ces 20 points, c'est parce que ça y est, vous prenez la tête de ce jeu. Désolée pour Jacqueline et Thierry qui sont certainement encore à l'écoute. Ça veut dire deux babales anti-stress et votre participation au grand jeu Azureva. Bon, maintenant il faut marquer encore plus de points Véronique, parce qu'il y a un objectif quand même, c'est d'être irrattrapable pour la candidate ou le candidat suivant. Véronique.
1: On va essayer.
0: Exactement. Question sans proposition maintenant. Après une consultation citoyenne, les habitants du Centre-Val de Loire ont enfin un nom. Quel est ce nom ?
1: Centre-Valois.
0: J'aurais accepté Centre-Valoise également. C'est 10 points de plus. Nous voilà avec 30 points. C'est celui qui vous plaisait le plus parmi les propositions ? Vous auriez aimé quelque chose d'un peu plus, je sais pas, un peu plus poétique ?
1: Oui. Non, ça va.
0: C'est simple, c'est efficace. Hein.
1: Oui, c'est simple.
0: Voilà, on est Centre-Valoise, on est Centre-Valois.
1: On est Tourangeau.
0: Exactement, vous m'avez ôté les mots de la bouche. D'abord, on est Tourangeau, puis ensuite, on est Centre-Valois, Centre-Valoise, évidemment. Attention maintenant, question sans proposition toujours. Comment s'appelle le petit du lama?
1: Le lamaçon.
0: Oh, c'est mignon. C'est mignon, le lamaçon. C'est un cria. Alors, pour le trouver, fallait le connaître. Hein, quand même, Véronique. Le cria, on l'a pas sur le bout de la langue, hein, généralement.
1: Non, je ne connaissais pas.
0: Eh bien, vous allez pouvoir impressionner les prochaines personnes que vous accueillerez à dîner ou à manger pour un barbecue. Ah là, ça va vous emboucher un coin maintenant. Comment s'appelle le petit du lama? C'est le Cria. Et ça nous vaut 30 points, Véronique. Votre participation au Grand Jeu Azureva, c'est bon. Réponse vendredi pour savoir qui va remporter 500 € dans un village vacances Azureva. Pour les deux invitations pour la Scénophérie, réponse dans quelques minutes. Restez bien à notre écoute.
1: Je raccroche.
0: Vous pouvez raccrocher, on vous rappellera dans les prochaines minutes si vous êtes encore en lice, Véronique.
1: D'accord, merci.
0: Au revoir, Véronique. Et peut-être à tout à l'heure, on croise les doigts pour vous.
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0: Il restera une dernière candidate. Maëva va tenter sa chance après Johnny Hallyday, je te promets.

0: Ah, il nous promet des choses, hein, Johnny Hallyday, dans sa chanson. En tout cas, et moi, je vous promets de passer un bon moment si vous venez jouer pour tenter de remporter deux invitations pour la scénophérie de Semblancet, un kit de maquillage pour les Bleus et votre participation au grand jeu Azureva dans ce jeu à deux balles.
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0: Maëva va tenter sa chance dans ce jeu à deux balles pour remporter deux invitations pour la scénophérie de Semblancet. D'abord, on va regarder la lune. Petit hommage à sa maman de la part de Christophe Maé avec la chanson La Lune.

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1: Christophe Maé, la lune à l'instant. Ce n'est pas sur la lune que je vous propose de partir, mais à Semblancé pour la Scénophérie de Semblancé, un spectacle incroyable, son et lumière qui retrace l'histoire, qui vous replonge étape par étape, période par période, avec de très très nombreux bénévoles sur scène dans un endroit assez incroyable à Semblancé. C'est un spectacle qui se joue du 4 juillet au 15 août et vous remportez ces deux invitations. À condition de marquer le plus de points possible. Vous pouvez également remporter un kit de maquillage pour supporter les bleus, pour encourager les bleus. C'est un kit bleu, blanc, rouge. Et pour toute personne qui passe à l'antenne dans ce jeu aujourd'hui, la participation au grand jeu Azureva, 500 euros dans un village vacances, un peu partout en France, où vous le souhaitez, à gagner également. Maëva tente sa chance du côté de Ange. Bonjour Maëva.

0: départager. Des questions avec ou sans proposition, vous avez à chaque fois 7 secondes pour me donner la bonne réponse. Attention à ne pas dépasser le chrono. Et si vous me donnez plusieurs propositions dans ces 7 secondes, j'enregistre la dernière. À votre première erreur, votre score s'arrête. Et on peut y aller.
1: Okay.
0: C'est tout bon.
1: Bon.
0: Hop là, on y va. Question avec proposition, question concernant la scénophérie, évidemment, puisque c'est ça que vous pouvez remporter aujourd'hui. Où se joue la scénophérie à Semblançay ? Au parc de la Gloriette, dans le domaine de la Source ou dans le parc de Villandry ?
1: Dans le parc de Villandry.
0: Le parc de la Gloriette, c'est à Tours. Le parc de Villandry, c'est au château de Villandry. Nous cherchions le domaine de la Source à Semblançay. Il y avait un petit indice si vous aviez écouté un petit peu plus tôt, c'est que la scénophérie raconte la légende de la Source, parce qu'en fait ça se joue en face d'une source, vous voyez, tout est un peu logique, mais bon, en même temps, des fois le pifomètre nous aide pas. Maëva, ouais. Ça fait 0 points, ça permet pas de remporter les 2 places pour la scénophérie aujourd'hui. En revanche, ça vous offre 2 babales anti-stress. Ah, c'est décevant, je sais, Maëva, c'est comme ça, je vous sens sans mots, mais ça, c'est pas grave, vous retenterez une autre fois. Et vous participez en plus au grand jeu Azureva pour tenter de remporter 500 euros dans un village vacances. Donc rien n'est perdu. Au revoir, Maëva, passez un bon week-end.
1: Au revoir.
0: Et on passe toujours un bon moment, même si parfois c'est un peu court. La personne avec qui j'ai le plus parlé aujourd'hui, finalement, c'est Véronique. Bonjour Véronique.
2: Bonjour.
0: Et j'ai bien fait de bien parler avec vous, puisque nous voilà avec 30 points et 2 invitations pour la scénophérie de Semblançay. Félicitations.
2: Eh ben merci beaucoup, c'est super. Merci à vous, merci à...
0: Toute l'équipe, à ici Touraine. Voilà, je complète vos phrases, vous inquiétez pas Véronique. À deux, on y arrivera, on en fera une complète.
2: Voilà.
0: Vous remportez en plus le kit de maquillage pour les Bleus et votre participation au grand jeu Azureva. Réponse vendredi pour savoir qui va remporter les vacances. Au revoir Véronique, passez un bon week-end.
2: Au revoir et merci encore, merci beaucoup, bon week-end, au revoir.
0: Un grand plaisir. 02 47 38 10 20 pour jouer demain.
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0: Et d'ailleurs, demain, ce sont à nouveau des invitations pour la scénophérie de Semblançay qui seront à remporter.
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0: Eros Ramazzotti, un petit peu d'italien, juste avant les infos de midi, ça fait pas de mal. Cause della vita. C'est une belle matinée, une belle fin de matinée à l'écho d'ici.

0: Carlos Ramazzotti, Cose della Vita. Passez une belle journée à l'écoute d'Ici Touraine.
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0: Nous sommes le samedi 27 juin et ça y est, il est midi. Les actualités de la mi-journée, c'est avec vous Boris Compin, bonjour.
2: Bonjour Marion, bonjour à tous. Les hôpitaux parisiens sont saturés mais pas dépassés, c'est ce qu'affirme ce matin le directeur général de l'APHP, les hôpitaux publics parisiens. Ne pas être dépassé, c'est aussi l'objectif de la direction du CHRU à Tours, même si le département de l'Indre-et-Loire est en vigilance canicule orange et non plus rouge depuis ce matin 6h. Après avoir activé le plan blanc avant-hier, la direction de l'hôpital a ouvert hier une cellule de crise hospitalière pour anticiper un probable afflux de patients ce week-end. L'activité a augmenté de 20 à 30% ces derniers jours. Le SAMU, lui, a reçu 40% d'appels supplémentaires en journée. Les appels de nuit ont même doublé, c'est à lire sur ici.fr.
0: Et ne pas risquer d'engorger les services de santé avec des gens victimes de coups de chaleur, c'est aussi ce qui a conduit à l'annulation du Chamber Live.
2: Oui, 90 000 spectateurs étaient attendus entre hier soir et demain pour voir notamment Aurel San, Maroon 5 et DJ Snake devant le célèbre monument. Mais quelques heures avant le premier concert, hier, les organisateurs et la préfecture ont préféré tout annuler. Un crève-cœur, mais une nécessité, selon Pierre Dubreuil, le directeur du domaine national de Chambord.
3: On a vécu 4 éditions, on a donné du bonheur et du plaisir, et là, on fournit de la déception. La tristesse, l'émotion aussi, parce que 15 jours de préparation, plusieurs mois même de travail. Jusqu'à hier soir, nous avons tout tenté pour maintenir l'événement avec le producteur, l'organisateur qui a fait beaucoup de concessions, mais la pression était trop forte de la part des autorités, du contexte national sanitaire, du contexte régional et météorologique aussi, pour pouvoir maintenir l'événement alors que tant d'autres et une vague même d'annulation arrivait. Donc en fait, on ne pouvait pas être les seuls à maintenir cet événement. Et ça n'est pas, contrairement à ce que je peux entendre, trop tard, parce qu'en fait, on a laissé sa chance à l'événement jusqu'au bout. Et on l'a pris au dernier moment quand on ne pouvait plus faire autrement. J'espère qu'il y aura des heures plus agréables, j'en suis convaincu. Aujourd'hui, c'est un moment difficile.
2: Et les 90 000 spectateurs vont recevoir un mail avec les modalités de remboursement des billets de cette 5e édition du Chambord Live.
0: C'est aussi une conséquence de la canicule. La chaleur de l'air fait aussi monter la température des cours d'eau.
2: Et la température devient bien trop élevée pour certains poissons d'eau douce. Quelques aloses ou brochets morts ont d'ailleurs été vus ces 2 derniers jours sur les berges de la Loire, entre Chaumont et Mont-Louis. Les 4 prêcheurs professionnels du département s'inquiètent de l'évolution qu'ils constatent depuis plusieurs années. Manon Vautier-Chollet a rencontré l'un d'entre eux, Philippe Boineau.
4: Sous le pont Wilson, à Tours, Philippe Boineau constate la même chose qu'à Amboise, sa zone de pêche.
5: On voit des bancs de sable très étendus avec des petits filets d'eau.
4: La Loire a chaud.
5: On a de l'eau de la Loire qui doit approcher 30 degrés. Et c'est une température d'eau tropicale, voire équatoriale.
4: Son débit est ralenti.
5: Autour d'Amboise, autour de 50-60, et ici, on est environ 60-70 mètres cubes seconde. Il y a 2 mois et demi, on était à 2000. On a un débit qui est rencontré les années de sécheresse, généralement au mois d'août. Là, on est au mois de juin.
4: Résultat, depuis un mois,
5: La pêche est très très compliqué. Les poissons, du coup, ils bougent plus. Ils se mettent dans les endroits où il y a un peu plus d'oxygène, là où il y a un peu plus de remous, dans les abris et des branches, dans des conditions où on peut quasiment pas les attraper, quoi.
4: Pour le moment, les poissons ne meurent pas, mais sont en mode survie, répète une énième fois ce spécialiste en biologie aquatique, pêcheur en Loire depuis 1994.
5: Quand on regarde la Loire, on a l'impression d'un paysage immuable. Pas du tout. La plupart des espèces sont exotiques, envahissantes. Derrière la carte postale, on a un écosystème système totalement différent de celui d'il y a 30 ans.
4: Les plus menacés sont les migrateurs, ajoute Philippe Boineau, comme le saumon par exemple, qui rentre en ce moment de l'océan Arctique.
5: Vous imaginez que là on a un poisson qui va passer sous le pont Wilson ici à Tours, qui rentre du Spitzberg ou du Groenland. Il est bien pour nager dans la Loire quand l'eau est entre 4 et 14 degrés. À 18, il fait déjà trop chaud. Et à 24, il est cuit, il est mort.
4: Et ça n'est pas le seul.
5: Saumon, alose, en proie, esturgeon qui a disparu maintenant, anguille. On est en mode survie comme les poissons dont on dépend.
4: Si le pêcheur professionnel continue de livrer notamment des filets de silure, il arrêtera la pêche un moment si les conditions ne s'améliorent pas.
2: Et les 4 derniers pêcheurs professionnels d'Indre-et-Loire travaillent tous dans la Loire. Enfin, si vous êtes fan de l'équipe de France de football, vous serez sans doute un peu fatigué mercredi matin. Le 16e de finale du mondial entre la France et la Suède commencera en effet à 23h mardi soir. Hier, les Bleus ont battu la Norvège 4-1 grâce à un triplé de Dembélé et un but de Désiré Doué.
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2: Attention aux orages cet après-midi, l'Indre-et-Loire est en vigilance orange de 15h à 20h, Marion.
0: Et oui, pour des orages très localisés, potentiellement très violents également, d'autant plus difficiles à prévoir. Donc soyez prudents si vous vous retrouvez à l'extérieur à ce moment-là. En attendant, en cette fin de matinée, il fait entre 29 et 31 et il fera jusqu'à 36 au plus chaud de la journée. Rassurez-vous, cette nuit, ça devrait descendre en dessous des 20 degrés. La suite, c'est avec Willy Revelli qui vient déjeuner chez vous.
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10: Bonjour, merci d'avoir choisi votre radio ici. C'est Willy vient déjeuner chez vous, numéro 1065.
11: Oh là là, la piloche.
10: Bonjour la tribu.
11: Bonjour.
10: Alors, qui est là aujourd'hui? Nicolas Malabeuf, mon bon Nicolas, bonjour.
12: Bonjour Willy, bonjour tout le monde.
10: Notre enfant de la télé, bien sûr, et Fabien et mon autre geek. Bonjour mon Fabinou.
13: Bonjour Willy, bonjour à tous.
10: Et bienvenue à tous. Alors, si vous nous écoutez aujourd'hui, c'est que vous êtes vivants.
13: Ah, bravo. Félicitations.
10: Vous avez survécu à la plus grosse canicule de tous les temps. Eh bien, bravo. Voilà.
13: Bravo.
10: Vous êtes les meilleurs, c'est pour ça qu'on vous aime. Alors, pour vous récompenser, voici un numéro tout frais de votre grand talk show du week-end. Ici, c'est la version originale. Méfiez-vous.
13: Ah oui, parce qu'il y a des copies qui traînent.
10: Attention, ici, c'est la vraie de vraie. Ici, on apprend avec nos invités, on se détend avec nos chroniques. C'est unique, comme vous. Alors, voici les dossiers du jour. Dans un instant, pourquoi a-t-on eu la sensation que la France, pendant cette canicule, a été un peu aux fraises? Train supprimé, école fermée, bus, métro surchauffé. On en est même venu aux mains. On en est venu aux mains pour acheter des ventilateurs, dis donc. Alors, la France est-elle prête à faire face à des canicules qu'on nous dit de plus en plus nombreuses? La réponse dans une minute. Et à 12h30, si vous portez des lentilles, les lentilles de contact. Attention, danger. Chaque été, des millions de Français se baignent avec leurs lentilles dans la piscine, dans la mer, dans un parc aquatique. Oui, mais ce n'est pas sans risque. L'eau est l'ennemi du porteur de lentilles. On va en parler ensemble dans 20 minutes. Et bien sûr, vous le savez, on fait cette émission ensemble.
13: Oui.
10: D'abord sur le groupe Facebook.
13: Si vous vous nous aimez, vous allez sur Facebook.
10: Bien sûr qu'on nous aime.
13: Vous tapez Youpi la vie avec Willy Revelli. Vous tombez sur nous, vous avez la parole. Avec cette canicule, avez-vous des astuces fraîcheurs?
10: Nous avons
13: déjà beaucoup de messages.
10: Bien, alors,
13: oui. Jeanne, elle met des draps blancs humides à ses fenêtres.
10: Pourquoi pas.
13: Et Nicole, elle humidifie des serviettes de toilette qu'elle met sur son corps.
12: Je fais pareil.
10: C'est pas vrai. Des gants de toilette.
13: Tu vis avec Nicole, peut-être.
12: Oui, nu.
10: Il faut beaucoup de gants de toilette parce que tu as. Non, mais tu as un corps.
12: Oui, je suis très grand.
10: Voilà,
12: je voulais dire.
13: Il est large. Donc, continue à réagir, c'est complètement gratuit. Le groupe Facebook, c'est Youpi la vie avec Willy Romelli.
10: Et voilà, et puis sinon, il y a le numéro aussi, hein, 0810 055 056. Appelez-nous, moi je préfère que vous nous appeliez parce que j'aime bien discuter avec vous. C'est la libre antenne du week-end, 0810 055 056. Et on part avec quoi? Avec un gant de toilette de Nicolas Malabeuf quand vous passez à l'antenne.
12: Sale,
10: ça pas
12: un
10: mal,
12: sale.
10: Ça, non?
12: Et non, elle est en chaleur, elle sue. C'est notre carte carburant qui vaut 100 euros et elle est pour vous demain.
10: Je croyais que tu parlais d'une collègue.
12: Non. Aussi, mais.
10: Bon, quand même, on parle pas comme ça.
13: Ah, c'est collègue.
10: Bon, quand même. Très bien. Très bien. On a tout dit.
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10: Allez, ouvrons notre premier dossier. Bonjour Laurent Capelletti.
14: Bonjour Willy.
10: Bienvenue ici, mon cher Laurent. Vous êtes économiste. Alors d'abord, première question et sans doute la plus importante de cet entretien. Capelletti, c'est italien?
14: Oui, oui, tout à fait.
10: Bravo.
14: Castiglione-Fiorentino.
10: Oh là là là là, bravo. Bah, donc vous êtes un excellent économiste. Alors c'est pour ça que je vous appelle. Alors cette semaine, mon cher Laurent, la France a connu une canicule longue, difficile, très forte, sans doute un apéritif de ce qui nous attend dans les années à venir. Et on a eu l'impression, Laurent, que parfois, la France subissait, qu'elle n'était pas préparée. Les écoles qui ferment, des trains à l'arrêt, des transports en commun défaillants. Voilà, on n'est pas prêt.
14: Alors globalement, on a fait des progrès hein, quand on regarde avec 1976 et puis 2003, bon. Les derniers épisodes caniculaires. Mais on est un peu à la traîne. Ouais. Pour le voir, il suffit de regarder. En fait, tout ce que vous citez, les non-productions, les défauts de qualité, etc. Ça s'appelle des coûts cachés. Ouais. Ils ont été évalués à 50 milliards par an. Hein, c'est le coût d'une canicule, voilà.
10: Voilà, le coût d'une canicule, 50 milliards.
14: Voilà, une canicule, 50 milliards. Et quand on fait la somme, en fait, des investissements pour prévenir des canicules, on est juste autour de 2 milliards. Vous voyez? Ouais. Donc, il y a beaucoup de marge encore. Ouais. Et effectivement, on est en retard. Mais il y a des prises de conscience. C'est ça qui est optimiste, en fait.
10: Voilà, mais je sais pas, regardez, on a des COP, des traités, des textes signés à tout va, des protocoles, des lois de lutte contre le réchauffement, des stratégies bas carbone. Bon, bref, voilà. Mais on a rien, on a l'impression qu'il y a rien. Enfin, c'est quoi? On n'est pas prêt. Elle est où l'action publique dans tout ça? Je comprends pas bien, en fait.
14: Alors, en fait, si vous voulez, pour agir, en fait, alors déjà, premièrement, il faut passer sur une adaptation, une logique d'adaptation aux canicules. Ah. Pendant longtemps, on est resté, soit c'est la lutte contre, avec un certain, on va dire, parfois intégrisme écologique, ou de l'autre, un déni, c'est-à-dire ça n'existe pas, donc il faut rien faire, etc. Ça, c'est les populistes façon Trump, si vous voulez. Et donc, du coup, il y a plein de choses, en fait. Soit on a voulu les faire, mais les Français n'en ont pas voulu. Par exemple, tout ce qui concernait, en fait, vous savez, la rénovation des bâtiments pour les gaz à effet de serre, et on ne peut pas les louer si on n'a pas une note correcte. Là, on est obligé de faire machine arrière, parce qu'en fait, du coup, les gens ne louent plus, et donc ça provoque des logements, c'est-à-dire les gens ne peuvent plus accéder au logement. En fait, quand on regarde les trois grandes zones sur lesquelles on est en retard, et alors c'est l'État, les entreprises et les collectivités qui doivent agir. Il y a le bâtiment en général, voilà, effectivement. Alors surtout en termes d'isolation, et puis également dans les lieux où on en a besoin de climatisation. Ouais. Deuxièmement, en fait, ce sont les hôpitaux. Ouais. Hein, vous avez vu, il y a eu des reportages montrant que, y compris dans des services maternité, il fait 40 degrés. Enfin, c'est l'enfer. Et puis troisièmement, d'une façon générale, les villes. Il y a des progrès qui ont été faits, mais sur la renaturation, sur les îlots de fraîcheur, etc. On a pris du retard. Alors, on a pris du retard par rapport à des pays qui sont très bons là-dessus. Les champions d'Europe, c'est les Pays-Bas.
10: Pays-Bas,
14: donc, Danemark, bâtiment, Suède.
10: Bâtiments, voilà. Les hôpitaux, les villes. Après, en revanche, alors je ne sais pas si on doit, voilà, si on doit s'en féliciter. Bon, si on s'en félicite. Mais en revanche, on est bon dans l'urgence. Ça, on est bon pour ça.
8: On arrive à gérer.
10: On arrive toujours à gérer à chaque fois. C'est toujours un peu miraculeux. D'ailleurs, on en profite pour féliciter ceux qui bossent pour nous là.
14: C'est là où on a fait des gros progrès. Ouais. C'est en réactivité. Ouais. En 2003, je vous le rappelle, Willy, il y avait eu un surcroît de décès de entre 15 000 et 20 000 personnes âgées.
10: C'est ça.
14: Donc, semble-t-il, et fort heureusement, on n'a pas connu ça. Là, grâce au plan effectivement d'urgence mis en place, grâce aussi à l'apprentissage. Hein, on voit les personnes âgées en fait qui se vaporisent, qui se protègent, etc. Les médecins ont été formés également sur la question, hein, parce qu'il y a des troubles particuliers. Donc on va dire que sur la réactivité, effectivement, d'énormes progrès. En revanche, sur la prévention, hein, c'est-à-dire en fait les investissements à faire que je viens de citer. Ouais, là on a du retard. Ouais. Mais la bonne nouvelle, semble-t-il, ça vous a pas échappé, Willy, c'est que tout le monde semble progresser. Voilà. C'est-à-dire que d'un côté, on a y compris l'extrême droite qui dit il y a des canicules, faut faire quelque chose. Et de l'autre, les écolos qui disent c'est vrai que la clim,
10: finalement,
14: au moins pour les personnes fragiles, voilà.
10: Ça peut être
14: donc je reste optimiste, mais l'effort reste à faire de prévention. Voilà,
10: prévention. Et juste en un mot, vraiment en un mot, Laurent, ça coûte cher pour l'économie d'un pays, là, une semaine de canicule comme celle-là? Parce qu'on, est-ce qu'on alors, a moins bossé?
8: Oui, on est moins productif.
14: Alors, tout à fait. Alors là, c'est des résultats scientifiques. En fait, c'est entre 10 à 50% sur des métiers très exposés, BTP, services en terrasse, etc., de productivité en moins. Donc, mis bout à bout, sur un an, ça fait 50 milliards d'euros.
10: Voilà, quand même,
14: c'est le coût caché des canicules.
10: C'est ce que vous nous disiez tout à l'heure. Voilà, donc, les 50 milliards, effectivement. Merci infiniment, Laurent Capelletti, d'être passé nous voir. Et bravo d'être italien et économiste. Il est aussi économiste. Bon, c'est moins moins important.
12: C'est un détail.
10: Il est italien, c'est ça qui est mieux.
14: Voilà. Et je suis au Conservatoire National des Arts et Métiers en plus.
10: En plus, là c'est l'italien haut de gamme.
2: Un peu le melon quand même.
10: Grazie mille, Laurent. Merci beaucoup. Passez un bon week-end.
14: Allez, bon courage.
10: Voilà, au revoir, au revoir. Et donc voilà, et on embrasse et on félicite tous ceux qui bossent, qui ont bossé dans les hôpitaux, les écoles, les transports aussi. C'était une galère, mais il y a des gens derrière qui bossent. Donc bravo. Et les pompiers, exactement. On parle de quoi avec toi dans un instant, mon bon Fabinou.
13: L'actu web spécial canicule. Les internautes ont des astuces un peu folles pour lutter contre cette chaleur. Explication dans un instant.
10: Merci infiniment.
13: Buvez, hein. Buvez-vous.
10: Oui, moi je.
13: Parce que vous n'êtes pas tout jeune. Moi, je prends soin de vous. Je prends soin de vous.
10: Oui, ça va.
13: Buvez.
10: Tu aimes Philippe Lafontaine avec Cœur de loup.
12: Lafontaine pour la canicule.

0: loup avec Philippe. C'est quoi un cœur de loup? C'est quoi cœur de loup?
1: Alors là,
0: cœur d'artichaut.
2: Alors vous demandez ça à nous.
0: Oui, c'est vrai. Vous êtes tellement.
1: On n'a pas fait des meilleurs.
0: C'est pas possible de travailler comme une bande de braquages. Purée, mais. Et toi, Nicolas, tu as vu le loup?
1: Non. La louve.
0: La louve. Tu as vu la louve récemment? J'ai l'impression que ça fait un petit moment que non. Et il va falloir qu'on se penche sur ce dossier juste après ce jingle.
1: C'est l'été, là.
0: Alors
3: j'ai trop chaud. Oui,
2: il met des gants de toilette sur son corps.
0: Oh là là, mon Dieu, mon Dieu. Fabien et moi, alors notre geek, il est 12h18, alors...
2: Il est l'heure de la mise à jour, toute l'actu web de la semaine. Le sujet le plus commenté sur les réseaux sociaux, c'est la canicule.
4: Il fait
2: T'as raison, mon patoche, il fait très chaud. Et pour vaincre cette chaleur, un homme à Orléans a baissé son pantalon à la terrasse d'un bar.
0: Ça, c'est bien, c'est la base.
2: Une photo a même été prise et partagée sur les réseaux sociaux. Même, il est arrivé en jean, il a dit il fait trop chaud, bim, il a baissé le pantalon, il a bu sa binouze tranquillement.
4: Oh, oui, c'est vrai. Il fait chaud.
2: Il est en boucle, mon patoche. Sur TikTok, j'ai trouvé un internaute qui a posté des petites astuces pour se rafraîchir. Écoutez ce que vous devez faire de votre paire de chaussettes et de votre d'oreiller en cette période de grande chaleur.
5: Trois astuces pour dormir au frais sans clim. 1. Tu devrais dormir avec des chaussettes. Ça peut paraître fou, sauf si tu les as mises préalablement au congélateur. Pareil pour l'étude d'oreiller. Bah, si t'as assez de place, tu peux carrément mettre l'oreiller entier dans le congélateur.
2: Oui, voilà. Alors, si vous avez un très très grand congélo, dormez dedans. Voilà, ou foutez le lit dedans. Idée givrée, mais rafraîchissante. On a compris, Patoche, on a compris. Avec cette chaleur, un Parisien a tenté la cuisson de l'œuf canicule. La recette est très simple. Vous laissez une poêle en plein soleil, température extérieure minimum 40 degrés. Quand la poêle est bien chaude, vous pouvez commencer la cuisson de votre œuf.
6: J'ai laissé cette poêle en plein soleil. En ce moment, c'est la canicule. Et regardez ce qui se passe si je mets un œuf là.
2: Regardez là, l'œuf cuit.
1: Ça marche, ça crépite.
6: Demain, j'ai prévu de tester avec un steak haché pour voir si ça fonctionne.
2: Et bien, il a fait cuire un steak haché congelé, ça a fonctionné. Il a même réussi à faire des pop-corn.
6: Ok les gars, le maïs en grain, il est juste ici. La poêle laissée en plein soleil, c'est juste là, la canicule, juste au-dessus. Gros big up à elle. C'est parti, messieurs, dames, on fait du pop-corn. Allez, et là, faut que ça marche. Oh putain. Oh putain, ça fonctionne,
1: ça pète. Oh là là, l'économie.
2: Et on a beau dire, mais le réchauffement climatique, c'est génial. Plus besoin d'électricité ni de gaz pour faire la cuisine. Merci qui? Merci la canicule. Je crois que. Non, mais là, ça tape.
1: On a compris.
2: Il a pris un coup de chaud, mon Patrick, je crois. Toujours dans l'actu canicule, on a vu cette semaine un internaute de Moulins, dans l'Allier, transformer son balcon en piscine. Il a mis une bâche sur tout son balcon et à l'aide d'un tuyau d'arrosage, il a créé donc une piscine. La vidéo a fait le buzz, mais après plusieurs vérifications, en fait, cette vidéo est fausse. La vidéo a été créée par une intelligence artificielle. En revanche, l'internaute Théo Lavabo a créé une chanson et franchement, ça, ce n'est pas une IA. Dommage. C'est Théo Lavabo, voilà. Faut mettre une casquette car ça tape. Hein. D'ailleurs, il me tape sur le système, on peut arrêter. On termine l'actu web par l'annonce du ministre de l'Éducation nationale. Une annonce qui a bien fait marrer les internautes.
7: Non, je n'ai pas de climatisation au bureau, ni climatiseur, ni ventilateur. Je considère que j'en aurai un le jour où tout le monde en aura un. Et tant que ce ne sera pas le cas, je resterai avec mes 35 à 38 degrés quotidiens.
2: Le ministre de l'Éducation nationale n'a pas de clim dans son bureau. Et c'est normal, vous savez comment il s'appelle?
1: Geoffrey.
2: Édouard Geoffrey. Elle est pas mal, ça. Allez, on termine avec une devinette que j'ai vue sur Twitter. En cette période de chaleur, quelle est la différence entre nos hommes politiques et des ventilos? Aucune, les deux brassent beaucoup d'air. Allez, voilà, c'est
1: pas ça. Dénonce dans cette émission.
0: Ça dénonce.
2: On met les pieds dans le plat.
0: Ah non, on n'a pas peur des représailles. On est comme ça.
2: Moi, je prends.
0: Dis donc, t'es venu avec Fleur, toi, aujourd'hui. Oui, Fleur, non, c'est la chérie. C'est la chérie de Fabien. Alors, Fleur, elle est venue, mais avec sa chef.
2: Avec sa chef. Elle voulait vous découvrir.
0: Qui, la dame là-bas, c'est la chef de Fleur?
2: Oui, c'est la chef de Fleur.
0: T'es chef, toi. Viens là, va faire le tour. Tu viens nous voir, là. Viens, fais le tour. Viens venir en studio. On va parler à une chef. J'ai jamais parlé à une chef. Nous, on fait ce qu'on veut, vous avez remarqué. On n'a pas de chef le week-end. On fait tout ce qu'on veut.
2: Ah, mais ils sont tous en week-end.
0: Merci beaucoup. Mettez un jingle. Allez, mettez ce jingle là.
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0: ah, c'est la chef. Mets-toi là-bas.
9: Willy vient déjeuner chez vous.
0: Qui est là? Laetitia. Ça va, Laetitia?
10: Oui, bonjour, Willy. Bonjour.
0: Ça va, ma Laetitia?
10: Ah, ben oui, je suis au frais.
0: Ah, t'es au frais. T'as la clim à la maison?
10: Non, j'ai juste un ventilo.
0: Un ventilo.
2: Bon, ça fonctionne.
0: Tu nous appelles d'où, ma Laetitia?
10: De Montgivray. C'est dans l'Indre.
0: Dans l'Indre. Il fait encore chaud là-bas aujourd'hui ou ça commence à aller? Ah ouais. Bon.
10: Non, il fait encore très chaud.
0: Il fait encore très chaud. Bon, allez, courage, courage. Comment ça s'est passé cette semaine? T'as bossé un peu au ralenti? T'as dormi? Comment ça s'est passé là?
10: J'ai bossé. Je fais du transport scolaire.
2: Ça chauffe dans les.
0: Et le car, il est bien ou il est bof?
10: Alors moi, j'ai de la chance. J'ai un car qui est climatisé.
0: Ah.
10: Je pense très fort à mes collègues qui n'en ont pas.
0: Bah ouais.
10: Donc, j'ai été peut-être bien avantagée par rapport à ce coup-là.
0: Donc tu as la clim, donc tu es de droite alors, hein, c'est ça, hein, Laetitia. Parce que je rappelle que si on aime la clim, on est de droite.
2: Oui, c'est ça.
0: Quand on n'aime pas, on est de gauche. Donc Laetitia de droite. Mais c'est très bien. Il y a aucun souci. On ne juge pas, Laetitia. Donc très bien, donc ça s'est bien passé. Tiens, comment tu t'appelles la chef? La chef de Fleurel. Attends, bouge pas Laetitia, hein, j'ai quelqu'un sur la ligne 2. Comment tu t'appelles la chef?
3: Claire.
0: Claire, tu es la chef de Fleur, la chérie de Fabien. Vous suivez Laetitia, tu suis Laetitia?
10: Bon. Oui.
0: Comment ça s'est passé au boulot? Chef de quoi d'ailleurs?
3: Tu dois pharmacovigilance.
0: Ah oh là là, pharmacovigilance.
1: Ça rigole pas.
0: Ah, le Doliprane, c'est toi. J'adore le Doliprane. Et alors, quand on veut chaud, est-ce que t'étais... un peu comme ça avec les ouvriers, un peu strict ou t'étais un peu cool cette semaine, la chef?
3: Cette semaine, je suis allée sur site tous les jours parce qu'il y avait la clim.
2: Ah oui.
0: Voilà.
2: Un bon astuce.
0: Ils ont jamais autant vu la chef que cette semaine. Ah bah très bien. Bon, et donc Laetitia, toi ça va, t'as pu bosser correctement puisque comme tu vois là, et on embrasse évidemment tous ceux qui ont bossé, tous ceux qui bossent cette semaine un petit peu partout parce que parfois dans
2: c'est
0: des
2: compliqué.
0: Conditions compliquées. On t'embrasse fort, Maliti. Merci d'être passée. Hein.
10: Et de rien. Bon courage quand même.
0: Ciao, ciao, ma belle. Et tu repars avec...
2: Et pour te rafraîchir, tu repars avec ta carte carburant, la sélection en tout cas.
0: Voilà, merci beaucoup. Est-ce que tu aimes la chef? Est-ce que tu aimes Marine, la chef?
2: Oui. Marine.
0: Bah dis oui,
2: Marine Le Pen. Hein,
0: pas Marine Le Pen.
2: La chanteuse, la chanteuse.
0: Ah, c'est pas possible. La chanteuse, tu aimes la chanteuse?
3: Oui.
2: On l'adore.
0: Voilà, voici Escroc. Alors ça, après, c'est peut-être...
2: Ça, c'est vous.

0: c'est Marine, bien évidemment, avec Escroc.
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0: Allez, vous le savez, le samedi, j'aime vous présenter un invité pas banal, parce qu'on aime vous présenter des invités pas banaux. Et cet invité pas banal du samedi, c'est Raphaël Leroy. Bonjour Raphaël.
2: Bonjour, bonjour à tous.
0: Bonjour. Salut. Tout seul, bienvenue ici. Alors nous, très régulièrement, voilà, on aime bien mettre en avant les forces vives de la nation pour leur filer un petit coup de main à la jeunesse, puisque Raphaël, vous êtes le cofondateur de Sobre, c'est ça ?
2: C'est bien moi, c'est Sobre.
0: Sobre, voilà, Sobre, exactement, ouais, la marque Sobre. Et de quoi s'agit-il alors, mon cher Raphaël ?
2: Alors, ça va pas être le plus original, c'est une marque de vêtements que j'ai créée il y a maintenant, on a commencé ce projet il y a 8 mois, et là ça fait un mois, allez, 2-3 semaines que ça a vraiment, que ça a vraiment pris de l'ampleur, on
0: c'est
2: va dire.
0: C'est qui on ?
2: On est deux, j'ai un associé qui est aussi mon colocataire et qui est à la base un ami du coup.
0: Très bien, ami, colocataire et à un moment donné vous allez engueuler, il y en a un des trois qui va s'engueuler, voilà, il y en a un des deux où ça ira plus, mais pour l'instant ça va. Quel âge tu as, Raphaël ?
2: J'ai 21 ans.
0: 21 ans. Donc Raphaël, il a monté sa marque de vêtements, mais tu fais surtout quoi là actuellement dans la comme fringues ?
2: Donc là, on a fait des débardeurs, donc
0: les Marcel, les fameux Marcel.
2: Exactement.
0: Voilà. Et pourquoi le Marcel ?
2: Bah écoutez, c'est parce qu'à la base, on va tous les deux en salle de sport.
0: Ah voilà.
2: Et on s'est tout simplement rendu compte que les Marcel n'étaient pas du tout à notre goût. Et quand on a interrogé les gens autour de nous, ils étaient plutôt d'accord. Donc on s'est dit, sans prétention, qu'on allait créer des bons débardeurs.
0: Parce que mine de rien, Marcel, ça doit être bien taillé, bien porté. Ça ne doit pas baver de tous les côtés, quoi. C'est ça le truc, hein.
2: Bah c'est ça, le but c'est pas de le rentrer dans le pantalon.
0: Non. Voilà, faut pas rentrer son Marcel dans le pantalon.
3: C'est la petite du jour.
0: Et donc alors, et pourquoi les vôtres sont mieux alors ? Alors pourquoi les vôtres vraiment ils sont exceptionnels ?
2: Pourquoi ils sont mieux ? Parce que tout simplement, c'est un petit peu le slogan de notre marque, c'est qu'ils sont ajustés et taillés pour la silhouette. Donc ils vont venir épouser le corps avec des matériaux qui ont été faits pour. Et voilà, c'est vraiment ça qui fait la différence, c'est le fait qu'ils soient ajustés, qu'ils viennent assez serrer le corps, on va dire.
0: Mais tout le monde ne peut pas porter de Marcel.
3: Oui, parce que moi, je ne vais pas à la salle de sport.
0: Par exemple, sur Nicolas Malabeuf, le Marcel, c'est pas ouf, vous voyez.
3: Ça va pas à tout le monde.
4: C'est dégueulasse sur Nicolas.
0: Toile de tente sur Nicolas, vous voyez.
3: Ah bah sympa.
0: Mais alors, Raphaël, là, en 30 secondes, lancer sa marque de vêtements, là, quand on a 20 ans, 20, 21 ans en France, ça ne doit pas être simple.
2: Bah écoutez, la vérité, c'est qu'une marque, moi, je pensais que c'était juste vendre des vêtements en ligne. Mais en vérité, c'est un peu plus que ça. Il y a beaucoup de choses qui sont à prendre en compte. Tout le côté administratif, on n'imagine pas une seule seconde tout le travail que ça implique. Le marketing, les hauts, les bas. Ouais. Donc, honnêtement, c'est passionnant. Mais au début, je ne m'imaginais pas du tout à ce qu'il y ait autant de choses à gérer.
0: Voilà, passionnant mais compliqué. Donc les ventes ont commencé le 21 juin. Hein. Mmh. C'est tout nouveau. Donc ça s'appelle comment ? Où est-ce qu'on peut trouver tout
2: Sobre,
0: ça alors ?
2: S-O-B-R. Alors on est sur tous les réseaux sociaux. Voilà. S-O-B-R.
0: Tout simplement.
2: S-O-B-R.org sur le réseau
0: W-E-R. Bravo. Merci beaucoup. Voilà, on voulait filer un petit coup de main à Raphaël Leroy, donc qui vient de lancer sa marque de vêtements Sobre. Vous aimez la pub ?
3: Ah oui.
0: Vous aimez être ici ? Bah tant mieux. Tout arrive là et juste après, il y a les infos pratiques près de chez vous avec le Ici Express.
3: Tchou-tchou.
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6: C'est un phénomène qui nous vient d'outre-Manche. Les brass bands débarquent en Touraine. Trois groupes multiplient les événements, dont le brass band bourguignois avec un festival ce week-end. C'est quoi le programme, Jacques Baillet ?
7: Il y a deux concerts, donc le samedi soir, le samedi 27, dans la patinoire de Bourgueil, on reçoit le brass band du Hauts-de-France, qui est le champion de France en brass band depuis bien longtemps. Et le lendemain, le dimanche 28, c'est une journée ouverte en extérieur dans le bourg de Saint-Nicolas de Bourgueil, où là nous recevrons quatre autres brass bands
6: Pour toujours plus de plaisir, la journée de dimanche de 11h à 18h est totalement gratuite sur la place de l'église à Bourgueil. Et saviez-vous qu'il existait un brumisateur pour se rafraîchir dans le jardin de la Godinière à Tours? Qu'il existe plein de fontaines un peu partout dans la métropole de Tours. Alors pour les retrouver, ces points d'eau, la ville les recense grâce à une carte interactive à retrouver sur le site internet de la ville de Tours.

0: show du samedi. Alors ici, c'est comme le talk show de Léa Salamé qu'à l'époque.
1: Mais pas pareil.
0: Sinon, c'est la même chose. Dans un instant, si vous portez des lentilles, bah restez avec nous parce que faites gaffe, on met pas ces lentilles n'importe où, n'importe comment. Et votre tribu est là, notre enfant de la télé, Nicolas Malabeuf, avec ses petites lunettes.
2: Et alors, je le prends très mal, vous ne me regardez plus puisque j'ai changé de lunettes.
3: Oui,
2: mais vous
3: n'avez
2: même pas vu.
3: Bah, c'est pas non plus.
2: Non, mais voilà.
0: Flagrant.
2: Je ne vous intéresse plus. Bon,
0: voilà. Ouais, effectivement, bon, je m'intéresse
3: depuis
0: plus.
3: Depuis longtemps.
0: C'est pas flagrant non plus, les trucs. Et notre spécialiste web, Fabien Emo.
3: Bonjour, Willy, bonjour
0: nous.
3: À tous. Et moi, pas de lunettes.
0: Non, toujours beau, toujours fringant. Qui est venu avec sa chérie Fleur. Et Fleur est venue avec sa chef. Oui. Qui est là. Ça va, la chef de Fleur? Comment elle est, Fleur, au boulot? Bof, hein, elle est un peu nulle, non?
4: Elle est top.
0: Elle est top. Et toi, t'es chef, t'es une chef. T'es une teigne ou t'es sympa?
4: C'est pas à moi de le dire, mais je pense que je suis plutôt sympa.
0: Mais ouais, t'as l'air trop cool. Sympa, ouais, pour être sympa, chef. Ouais. Franchement, moi, je te vois, je me dis, c'est pas une chef.
3: Oui, parce qu'il y en a qui ont des têtes.
0: Oui, des têtes de chef. Moi, c'est une tête de chef. Tu vois la virilité, la force. Tu vois ce que je veux dire? Prends-en de la graine. Et bien sûr, vous faites partie de cette tribu, mes amis. Où que vous soyez dans le monde, sur le groupe
3: déjà
0: Facebook.
3: Déjà, sur le groupe Facebook, c'est complètement gratuit pour nous rejoindre. Vous tapez Youpi la vie avec Willy Rovelli, ça c'est pour nous retrouver. Avec cette canicule, avez-vous des astuces fraîcheurs? On a beaucoup de messages. Thierry, je mange froid. Tomates, concombres, pastèques,
0: blond.
3: Bah oui, la froid, base.
0: Froid.
3: Et Gilles, je me balade tard le soir dans une forêt près de chez moi.
0: Oula,
3: ça fait peur. Ça me fait un peu peur, Gilles. J'espère que c'est pas un serial killer. Continuez à réagir.
0: Un peu de monnaie sur lui, on ne sait jamais.
2: Il s'appelle Xavier Dupont, c'est ça?
3: C'est ça. Le groupe Facebook, c'est complètement gratuit. Pour nous trouver, vous tapez Youpi la vie avec Willy Rovelli.
0: Voilà, et appelez-nous, hein, 0810 055 056. C'est la libre antenne du week-end. Vous passez à chaque instant, vous réagissez sur tout ce que vous entendez. Si vous voulez parler à la chef de Fleur, c'est le moment. Peut-être que vous bossez, vous voulez lui demander une augmentation. Bah, elle est là. Profitez-en, elle sera obligée de vous dire oui. Et vous repartez avec
2: 100 euros de carburant qui sont pour vous et rien que pour vous.
0: Merci beaucoup. Allez, on en parle dans un instant. Mais d'abord, ce n'est pas suivi l'actu. Pas de panique. L'actu vous suit. Il est temps pour moi de mettre
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0: Et on commence avec un point, Patrick Bruel. Regarde ma bite. D'après une ancienne choriste, Patrick Bruel se serait jeté sur elle dans les coulisses d'un concert simplement vêtu d'un slip rouge. Alors que normalement, un slip rouge, c'est que je m'arrête. Et un slip vert, c'est que je passe. Après, aujourd'hui, on n'est plus sur un slip marron, hein, vu comme il est dans la merde. Voici une canicule historique sur tout le pays qui a fait ressurgir le débat le plus débile de tous les temps. Si tu n'as pas la clim, tu es de gauche. Si tu as une clim, tu es facho. Après, c'est vrai que la clim, c'est SS, hein, sans sueur. La clim en temps de canicule, c'est le symbole parfait de l'humanité. Hein. On crée un problème, on invente une machine pour survivre au problème, puis on reproche à la machine d'exister. Voilà, l'homme est facile, on est facile. Une canicule qui tombe pile la semaine où l'Assemblée nationale discute de la fin de vie. C'est pas idiot. La canicule dans le milieu du viager, on appelle ça le salon de l'immobilier. Avec cette chaleur, Picard réalise des records de vente. Picard, il est pas surgelé, il est surblindé. Le métier le plus attirant en ce moment, vendeur au rayon chez Picard. Je bosse chez Picard. Oh oui, fais-moi l'amour. Lorsqu'on subit une canicule comme celle-ci, on se dit finalement que Véronique Courgeot était une mère très protectrice. La chanteuse Gage Paty est morte. C'est Gage Paty. Gage Paty est morte des suites d'une longue maladie, en l'occurrence la reprise de sa chanson Étienne par Afida Turner. À Narbonne, interdiction de se balader torse nu ou en maillot de bain en ville sous peine d'amende. D'après le maire, c'est une question de civilité et souvent aussi une question de déodorant. En Finlande, des pilotes de l'armée de l'air sanctionnés après avoir dessiné des pénis dans le ciel lors d'un vol d'entraînement. Oui, en Finlande, on ne fait pas l'hélicoptère avec sa bite. On fait une bite avec l'hélicoptère. La chevalette. Un jeune homme de 19 ans condamné à 30 mois de prison pour avoir violé des chèvres pendant plusieurs mois dans une ferme près de Marseille. Il va pouvoir participer à la nouvelle émission d'M6 Top Chèvre. Certains, comme Bruel, ont des problèmes de caquette, d'autres de biquette. Après, perso, je vous avoue que moi aussi, hein, je me suis tapé une cinquantaine de fois la chèvre, hein, de Francis Weber,
3: oui,
0: bien sûr. Enfin, la question du jour. Est-ce que quand on appelle le numéro vert canicule, on nous dit allô? Allô? Allô? Hey, bah vous avez 2 heures, vous avez 2 heures. Alors, heureusement, dans 187 jours, c'est fini 2026.
3: Bravo,
0: voilà,
3: bravo.
0: Mes amis.
3: Tout
0: c'est quoi
3: dit.
0: Le numéro vert canicule? Je connais
3: non,
0: pas.
3: Je connais pas
0: même
3: non plus.
0: Pas. Bon, bah voilà. Mais écoutez, on va essayer de vous le trouver, le numéro vert canicule. L'air bien, hein. Vas-y.
2: 0800 06 66 66. C'est ouais, presque comme le nôtre.
3: Ouais, oui, pas loin.
2: Appelez pas là-bas, nous quand même.
3: Appelez pas là-bas pour demander la carte carburant.
0: Non, ouais. Bon, allez, dans un instant, si vous avez un petit coup de mou, là,
3: voilà,
0: tout de suite, pas de panique.
3: La canicule.
0: Un petit coup de mou, mais on a le truc. On a le truc. Si on n'allait pas bien, la chef, écoute-moi, la chef. Si tu ne vas pas bien, quand je te dis à toi, tu vas me faire padabapapapa et tu iras beaucoup mieux. D'accord, les chefs? Tu notes bien? Padabapapapa. Vous êtes prêts? Allez-y. Tiens, là, ça va pas bien.
3: Ah, il fait chaud.
0: Là, ça va pas
1: canicule
0: bien.
1: D'ici.
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0: 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À toi, la chef! Padabapapapa. Voilà, ça va beaucoup mieux, non?
2: Il fait frais.
0: Voilà, quand tes employés veulent pas bosser, qu'ils viennent et qu'ils font la gueule, tu leur dis faites-moi padabapapapa. Vous écoutez votre radio ici et tout va beaucoup mieux. Voilà, faut pas chercher plus loin.

0: c'était très bien ça. C'était Kaïsien de Sunshine Band. That's the way. I like it. Yes. Baby, yes.
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0: Allez, ouvrons notre nouveau dossier. Bonjour Maxime Delbar.
3: Bonjour.
0: Bienvenue ici mon cher Maxime, vous êtes chirurgien ophtalmologue. Et alors vous êtes avec nous ce midi pour nous alerter sur un danger quand même que je trouve moi assez méconnu, c'est le danger de l'eau sur les lentilles de contact. Voilà, c'est-à-dire que se baigner avec ses lentilles dans la mer, dans une piscine, dans un lac ultra propre ou même dans son bidet, et ben avec ses lentilles, c'est pas bien.
3: Exactement, même dans son bidet.
0: Même dans son bidet.
3: Très dangereux d'utiliser des lentilles de contact dans l'eau, effectivement.
0: Ouais. C'est quoi les risques? Ça peut provoquer quoi?
3: Eh bien, ça augmente le risque d'infection de la cornée et les infections cornéennes peuvent entraîner une baisse irréversible de la vision, donc une baisse de vision définitive.
0: Me baigne, voilà, je fais un petit plouf dans la piscine et je peux
4: et
0: perdre la vue.
4: Et c'est de l'eau qui glisse dans les lentilles,
0: ouais,
4: c'est ça?
0: C'est quoi, il se passe quoi exactement?
3: Exactement, ce sont les bactéries, les parasites qui sont présentes dans l'eau, qui vont adhérer à la lentille et qui vont finalement se coller sur votre cornée et infecter votre cornée. Alors bien sûr, le risque il n'est pas systématique à chaque baignade, mais il y a environ un millier d'infections cornéennes chez des porteurs de lentilles par an qui sont graves. Donc il faut, si possible, éviter ces infections. Qui sont en plus d'être entraîné une baisse de vision, qui sont extrêmement douloureuses puisque la cornée c'est le tissu qui est le plus innervé de l'organisme et donc c'est extrêmement douloureux.
0: C'est ça. Donc même si je mets des lentilles, vous savez que je change tous les jours. Le message là que vous voulez nous faire passer, c'est non, lentilles quotidiennes ou pas quotidiennes, on se baigne pas avec.
5: Il faut pas en mettre.
3: Exactement. Il est vrai que les lentilles quotidiennes que l'on change tous les jours sont moins à risque d'infection que les lentilles, disons, mensuelles, mais le risque existe quand même, tout à fait. Alors, s'il y a des personnes qui veulent malgré tout se baigner avec leur lentilles, eh bien, idéalement, il faut qu'elles soient quotidiennes et avoir un masque ou des lunettes extrêmement étanches, mais moi, je ne recommande pas non, malgré tout le.
0: On les enlève, on enlève ces lentilles. Voilà.
3: C'est
0: quoi les signes qui peuvent m'alerter? Voilà, j'ai oublié, j'ai fait le couillon, je me suis baigné avec mes lentilles, et puis, si je sens qu'il y a un truc, c'est
3: alors,
0: quoi?
3: Exactement, il y a que vous soyez baigné avec vos lentilles, que vous ayez dormi avec les lentilles, ce qui est également interdit,
0: dormi aussi.
3: Ou qu'il n'y ait pas eu de facteur de risque identifié, si vous avez l'œil rouge, si vous avez l'œil qui est douloureux, la vision qui a baissé ou une gêne à la lumière, il faut consulter rapidement un ophtalmologiste puisque on sait que s'il y a une kératite, une infection de la cornée, eh bien une prise en charge immédiate est bien bénéfique par rapport à une prise en charge retardée 24 ou 48 heures plus tard.
0: Voilà, donc dès qu'on a si on a l'œil rouge, on se dit pas c'est pas grave, ça va passer, voilà, ça
5: faut
0: peut on consulte si on a dormi avec ses lentilles ou si on s'est baigné avec.
3: Exactement.
0: Pour élargir un petit peu le sujet, tiens, puisque vous êtes avec nous mon cher Maxime et que nous sommes en plein été qui fait un tout petit peu beau depuis quelques jours. Est-ce qu'on peut attraper des coups de soleil des yeux? Vous voyez ce que je veux dire? Est-ce que l'œil peut attraper un coup de soleil?
3: Exactement. Alors, le coup de soleil qu'on attrapera fréquemment, c'est plutôt l'hiver, avec l'ophtalmie des neiges. C'est la réverbération sur la neige qui donne une brûlure de la surface de l'œil. Alors, c'est très fréquent à la neige si on n'a pas ses lunettes. Okay. Alors, évidemment, aujourd'hui, il n'y a plus de neige, mais à la mer, notamment, s'il y a une réverbération très importante, on peut avoir un coup de soleil. Donc, il faut se protéger des ultraviolets avec des verres solaires adaptés,
0: Donc les lunettes de soleil, même pour les plus petits, même pour les petits, c'est ça?
3: Pour les enfants? Surtout pour les plus petits. Surtout pour les plus petits, puisque les enfants sont bien plus sensibles au rayonnement ultraviolet, leur œil filtre moins la lumière et les ultraviolets, et c'est surtout le risque au long cours, c'est un petit peu comme les cancers de la peau que l'on développe, on sait, dans l'enfance, lié à une forte exposition aux UV, et bien on peut avoir, à l'âge adulte, des complications ophtalmologiques de type atteinte de la rétine, bien sûr plus tardive, mais il faut se protéger dès le plus jeune âge.
0: Donc protégez-vous mes amis, faites gaffe à vos yeux. Donc on rappelle Maxime, si on a des lentilles, on se baigne pas avec, mais dans n'importe quelle eau, on va pas dans la piscine, dans la mer.
3: Même la douche.
0: Même la douche, les gars. Franchement, c'est sérieux.
3: L'eau, c'est dangereux.
0: L'eau, c'est dangereux pour ses lentilles. Et puis donc, évidemment, même si ça paraît évident, on met des lunettes de soleil, tout ça. Et même pour les plus petits, même pour les yeux clairs sont plus sensibles que... Moi, j'ai les yeux noirs. Noirs, moi.
3: Ouais.
0: Et par exemple, la chef, on a une chef qui est avec nous, la chef de la chérie de Fabien qui est là. J'espère que vous suivez, Maxime. la chef de la chérie de Fabien a les yeux clairs. Est-ce qu'elle craint plus que moi?
3: Non, elle craint pas forcément plus que vous. Alors, elle va avoir tendance à être plus gênée par la lumière. Souvent, les yeux clairs sont plus éblouis. Oui. Mais malgré tout, il faut se protéger, même des yeux marrons ou noirs foncés. Hein,
0: Voilà. Là, elle est juste éblouie par mon talent depuis tout à l'heure. Ça compte pas.
3: Oui, j'en doute pas.
0: Merci, Maxime.
3: On continue dans ce cas-là.
0: Merci beaucoup, Maxime. Maxime Delbar, chirurgien ophtalmologue, qui est venu donc nous alerter. Faites gaffe avec vos lentilles cet été dans l'eau, mes amis.
1: C'est sérieux.
0: Ah oui.
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0: Ça va, Christophe? Christophe est avec nous.
6: Ah non, c'est pas Christophe, c'est en fait Céline. C'est Céline Dion, Willy.
0: Ah,
6: Christophe,
0: Céline Dion.
6: Oui, c'est toi. Christophe, il a des piscines aujourd'hui.
0: Ah, bah alors ça va, Céline?
6: Oui, bon. Oui, ça va, Willy, oui.
0: Donc c'est Christophe imitateur, vous l'avez compris. Il débute.
1: Bah, franchement, j'ai cru que c'était Céline.
0: Non, là, on y a cru, là, franchement. Ça va, mon Christophe? Comment se passe cette canicule?
6: Bah, écoute, moi, je souffre, mais encore plus avec les personnes âgées avec qui je bosse. C'est très compliqué, en fait.
0: Et ouais. Tu bosses dans un EHPAD? Tu bosses dans quoi?
6: Ouais, je bosse dans le. En fait, 91.
0: Ouais.
6: Et personnellement, je souffre pour eux, quoi.
0: Parce que c'est pas climatisé, c'est pas à peine, quoi.
6: En fait, les chambres, ils ont pas de clim, ils ont des ventilateurs, mais bon,
1: même pas
6: avec le ventilateur, c'est assez compliqué. Ils ont juste en fait un espace en fait climatisé, mais bon, voilà, quoi.
0: Il y a une pièce commune où ils se retrouvent quelques heures par jour. Bon,
6: c'est ça.
0: Et donc le reste du temps, c'est dans la chambre où il fait 35.
6: En fait, la consigne avec la chaleur, c'est de ne pas être en chambre. Voilà, c'est de en fait prendre en fait un espace frais. Donc en fait, nous, on a donc en fait le rez-de-chaussée et la salle de restaurant qui a la clim. Donc en fait, ils peuvent venir ici pour prendre en fait un peu le frais, quoi.
0: Bon, et ça va, le moral est bon quand même. Du coup, c'est 10 fois plus de travail pour toi, je suppose. Déjà que vous en manquiez pas.
6: Non, mais c'est clair, travailler avec en fait 40 degrés dans un EHPAD Willy. En fait, je le conseille à personne. Hein.
0: Bon, tu sais quoi, grâce à toi, mon cher Christophe, on en profite. On l'a déjà dit depuis le début de l'émission, mais on embrasse et on félicite tous ceux comme toi qui travaillent auprès des personnes vulnérables.
6: Willy, oui, personnellement, Willy, je vous avais donc en fait appelé il y a donc à peu près pour deux semaines pour parler en fait par rapport à ça, parce que c'est donc en fait un sujet qui me tient à cœur, en fait, tu vois. Ouais. Et voilà, donc surtout pas, enfin, il ne faut surtout pas en fait les oublier, quoi.
0: Exactement. Voilà. Bravo, tu as raison. Le message est passé, tu nous rappelles quand tu veux pour nous le redire, parce que c'est très bien de marteler ce genre de message. Christophe, on t'embrasse fort, bon courage, même si on arrive un petit peu au bout de cette canicule, mais on n'est pas au bout de l'été, on n'a même pas démarré l'été là.
1: Et les 100 euros de carburant vont peut-être tomber chez toi.
0: On parle de quoi avec toi dans un instant?
1: Eh bien, je vais retracer l'histoire des canicules.
0: Voilà, en attendant, on va écouter Charlotte Cardin. Comme on est très très à la bourre, profitez bien de Charlotte Cardin.
1: Ah oui, ça va passer très vite.
0: Je pense qu'elle va. Tu vois le TGV? Ça va être pire. Écoute ça.

0: Charlotte Cardin. Elle n'aura pas beaucoup de droits d'auteur aujourd'hui, on est désolé. La chanson est très bien, mais comme d'habitude, on est à l'amour. C'était tant pis pour elle. Bien.
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0: Allez, il est là, quand il y en a mal, il y a Malabeuf. Nicolas Malabeuf, notre enfant de la télé. Alors, mon Nico.
3: Eh bien, tout le monde l'a remarqué, il fait un petit peu frisquet en ce moment.
4: Oui. Le soleil sèche les figues.
3: Eh oui.
4: Attention.
3: Une chanson, est-ce que vous l'avez reconnue?
0: Toujours
3: Fernand Sardou. Fernand Sardou. Le papa de Michel Delpech, évidemment.
0: Évidemment.
3: Et alors, nous dégoulinons tous de sueur. Et donc, j'ai voulu revenir sur les précédentes canicules qui ont eu lieu en France à l'été 1911. J'ai remonté loin. L'observatoire de Montsouris enregistre un record de température à Paris, 37,7 degrés Celsius.
5: Petit joueur,
3: j'ai envie de dire. Et alors, j'ai retrouvé une édition du journal La Petite République de l'époque. On y voyait des photos de jeunes se baignant dans la Seine, mais aussi des Parisiens autour d'une fontaine en train de trinquer avec une tisane fraîche. Donc, c'était pas mal.
0: Tisane.
3: Et alors, cette année-là, en Ile-de-France, il y avait eu de nombreux feux de forêt. Le ministre de l'Agriculture, Jules Pams, avait demandé aux agents de forêt de rester à leur poste. Et alors, plus tard, en 1946, une vague de chaleur touche la capitale, 35 degrés à l'ombre. Les Parisiens ont tellement chaud que pour se rafraîchir, certains vont se baigner dans la Seine alors que c'était interdit. Voilà. Reportage.
6: Enfin, la chaleur est revenue. Paris est redevenu Paris plage et Paris slip.
3: Paris slip.
6: Seul le courageux peut se mettre à son aise. Et tous ces nudistes ont l'air de vouloir lui donner le bon exemple en se jetant à l'eau. Ils ont bien tort, puisque c'est justement ce qu'ils voulaient leur interdire.
3: Et alors, à l'été 75, dans le nord, du côté de Cambrai, il faisait très chaud. Écoutez ce barman, apparemment, la consommation de boissons ne faiblit pas.
7: Mais enfin, quand même, il faut dire une chose, c'est que la bière étant la boisson préférée de la région,
5: normal.
7: On en boit quand même. Habituellement, on en boit une, on en boit deux, maintenant on en boit trois, on en boit quatre.
0: Ah bah c'est bien,
8: est-ce qu'il y a une heure pour boire de la bière?
7: Oh, je pense pas.
0: Non.
7: Qu'il soit 11h, qu'il soit midi, qu'il soit 6h, du moment qu'on a chaud, on a soif, on boit de la bière.
9: Santé.
10: Aïe.
0: Tu as interviewé Fabien, c'est pas possible. Ils ont interviewé
5: Fabien. C'est ma famille, ça.
3: Et alors, après le bar, allons dans un restaurant. Ce chef est interrogé sur son chiffre d'affaires en pleine canicule. Qu'est-ce que mangent les Français?
11: Eh bien, mes clients souffrent de la chaleur. Il faut dire que maintenant, ils mangent beaucoup plus de crudités, de fruits de mer, des langoustines, des huîtres. Bien qu'il y ait du passage, les clients ne consomment pas beaucoup pour manger. Non. Ils mangent beaucoup moins.
12: Quelques exceptions peut-être?
11: Peut-être quelques exceptions. Nous avons servi cette semaine de la choucroute. Je suis étonné, mais peut-être que c'est une envie.
3: Bon, de la choucroute en pleine canicule, pourquoi pas. Et alors en 90, le journaliste sportif Daniel Casal se rafraîchissait en direct à la télé. Il se jette un verre d'eau sur la tête.
13: À Paris, record de canicule puisqu'il a fait plus de 40 degrés. Alors si vous demandez ce qu'il faut faire contre la canicule, vous faites comme moi. Voilà, ça fait beaucoup de bien.
0: Félicitations.
13: Voilà, je sors un peu mes notes. Concours.
3: Petite pause fraîcheur comme au mondial. Et alors, le petit potin caniculaire, le top 3 des produits les plus vendus dans les supermarchés en ce moment. Alors, numéro 3, le maïs doux. Top 2, les salades fraîches. Et l'article le plus vendu, les soupes froides.
0: Les gaspachos. Merci, mon bon Nicolas. Combien la chef de la chérie de Fabien, chef.

0: l'on va tout vous expliquer.
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8: De retour ici, c'est Willy vient déjeuner chez vous. On passe à table tous ensemble le samedi et le dimanche en direct entre midi et 13h. Mais vite, ce sont les 5 dernières minutes.
9: Déjà.
8: Alors, place à la bonne idée du samedi. Bonjour Mao Froment.
10: Bonjour.
8: Bienvenue ici, mon cher Mao. Alors, vous êtes le co-créateur de l'application Neeko, N-E-E-K-O. Alors, de quoi s'agit-il ?
10: Alors, merci de me recevoir sur vos plateaux. Une chouette équipe.
8: C'est vrai. C'est vrai.
10: L'idée, c'est très simple. C'est une application de mise en relation entre des restaurateurs et des extras.
8: Ouais.
10: Ça repose sur un système de matching par compétences qui est localisé, sans CV ni tri. C'est d'interroger la main-d'œuvre locale, en fait,
8: voilà.
10: Littéralement. C'est mettre quelqu'un disponible sur des compétences comme on adresse 4 métiers, le service, la plonge, le bar et la cuisine. Et c'est, en fait, de remettre un peu de bon sens sur le travail local.
8: C'est ça. Donc, je suis un restaurant. Ce soir, il me manque quelqu'un pour ce soir.
10: Exactement.
8: Parce que c'est plus dans l'urgence, hein, Neeko.
10: C'est vraiment de l'urgence. C'est l'idée. Hein.
8: Voilà.
10: C'est l'idée.
8: Donc, je suis un restaurateur. Ce soir, il me manque quelqu'un. Par exemple,
10: un serveur.
8: Je fais comment alors?
10: Eh bien, écoutez, vous téléchargez Neeko. Mmh. Ça dure une minute.
8: Ouais.
10: Vous vous inscrivez. C'est très simple également. L'idée, c'est que vous allez publier une offre. Donc, vous cliquez sur service. Les compétences de bon sens qui sont liées, c'est-à-dire port d'un plateau, port de 3 assiettes, anglais en salle.
8: D'accord.
10: Ensuite, vous paramétrez votre mission. Donc, si c'est aujourd'hui, ce soir.
8: Ouais.
10: Si c'est demain ou dans la semaine. Ensuite.
8: Au maximum, c'est une semaine.
10: C'est une semaine max.
8: Voilà, une semaine max.
10: Et ensuite, le créneau. Typiquement 18h, minuit. Le taux horaire indicatif.
8: Ouais.
10: Et puis la petite description, si vous voulez gagner du temps, une chemise blanche, un pantalon noir.
8: Voilà.
10: C'est ce qui se fait aujourd'hui, d'ailleurs. Et puis, pour 29 € hors taxe, vous publiez la mission sur nos fonctionnaires. De l'autre côté, le travailleur va se mettre en ligne sur le même process, il va se mettre disponible sur des compétences, si on reste sur le service, ça va être exactement la même chose.
8: Mmh.
10: Et il faut qu'il soit dans la zone de 30 km
8: voilà.
10: Autour du restaurateur.
8: Voilà. Et comme ça, ils matchent ensemble, c'est un peu la
10: position
8: de rencontre, on va dire, pour bosser un petit peu. Donc voilà, donc vous l'avez dit, les compétences, je voudrais qu'il soit dans telle tenue, si je veux que mon serveur soit en slip, je peux l'indiquer aussi. Surtout en ce moment, on a
10: bien
8: le droit de servir en slip. Et c'est payant, c'est gratuit, comment ça se passe?
10: Alors pour le travailleur c'est totalement gratuit,
8: ouais.
10: Et pour le restaurateur du coup c'est un jeton de 29 € qui vous permet de déclencher une mission. Si personne n'a matché, le jeton n'est pas débité, donc en fait vous avez une totale flexibilité quand vous êtes restaurateur. Vous pouvez gérer en fait vos extras comme ça. Et là sur le mois de juillet on sort la formule abonnement qui va vous permettre d'avoir multi-établissements, puisque beaucoup de restaurateurs ont plusieurs établissements. Et ils vont pouvoir du coup envoyer plusieurs missions sur plusieurs établissements et gérer d'une manière très flexible les extras.
8: C'est très très bien. Je crois que c'est parti d'une expérience personnelle, non?
10: C'est l'expérience de mon frère, oui.
8: Voilà.
10: Ça vient de là, ouais. Ça vient de là. Il travaillait dans une brasserie à côté de Gare de Lyon.
8: Ouais.
10: Et en fait, ils étaient en permanence sous-staffés. Ils étaient deux pour 110 couverts. Et déjà que ça plaît plus trop la restauration. Il manque 200 000 personnes en France.
8: Mm.
10: Ces gens-là existent, hein. C'est que le métier est douloureux, délicat. Et je pense qu'il manque un peu de flexibilité.
8: C'est
10: une génération qui arrive et qui apporte des valeurs sur le marché nouvelle, qu'il faut aussi écouter. On n'a pas le choix. L'idée de, moi je commence tant, je finis tant, à telle heure, c'est vraiment des sujets d'actualité. Donc voilà.
8: Voilà, et donc pour l'instant, l'application, elle est disponible où, mon cher Mao? Parce que je crois qu'elle est toute récente. Hein,
10: elle est toute récente. Elle est commercialisée depuis le mois de fin avril.
8: Ouais.
10: Elle est disponible sur Google Play, sur Apple Store. Partout en France.
8: Partout en France. Donc, si vous êtes professionnel de la restauration, vous êtes un restaurateur, vous êtes en galère pour trouver un extra au dernier moment, ça peut être ce soir, demain, après-demain, jusqu'à une semaine. Tac, tac, tac, vous voulez faire vite, eh bien, vous avez l'application donc, qui s'appelle
10: Neeko, N-E-E-K-O.
8: Voilà, N-E-E-K-O. Donc, l'application qui met en relation donc, les travailleurs et les restaurateurs. Bravo. Voilà,
10: merci.
8: La France d'aujourd'hui. Que je l'aime. Pourquoi moi je me tape ces deux nigos qui n'ont aucune idée et il y a des Mao. En plus, il est beau comme tout, j'en ai marre.
10: Oui, parce que nous, on est moches.
9: Oui, nous, dégueulasse, c'est ça.
8: Vous êtes des moches incompétents, les deux, là. On va faire un petit coucou à Corinne. Ça va, ma Corinne?

0: Corinne.
1: Bonjour Willy.
0: Ça va ma coco?
1: Bonjour l'équipe. Ça va et vous?
0: Ça va très très bien, Corinne. Je crois que tu voulais nous donner.
1: C'est climatisé ça... chez vous?
0: Ah bah évidemment que c'est climatisé.
2: On sinon, c'est, pas là, hein.
0: C'est le service public, cocotte. Hein, ouais. Oh, je crois que tes impôts ils vont où? Dans ma clim, ma petite chérie.
1: Bon. Oui, c'est ça.
0: Alors Corinne, tu voulais donner une petite astuce, je crois, vite vite pour contre la chaleur. Toi, tu mets quoi?
1: Oui, c'est pour baisser un peu la température. Ouais. Je mets du blanc de Meudon sur mes vitres.
0: Ah, et ça marche alors ça? Parce que je l'ai vu passer, cette espèce cartonne, de pâte blanche, ouais. C'est ça?
1: Oui, ouais. Si, ça marche bien. Ça fait baisser un peu la température de 3-4 degrés, quoi.
0: Ah, bon, bah, c'est même. Plus que 46 dans la maison.
2: Bon, ça va, là.
0: Bon, bah, ça va.
2: Ça fonctionne.
0: Bon, en tout cas, ça fonctionne.
2: Le blanc de Meudon. Ils sont en rupture, je crois, parce que tout le monde en achète.
0: Tout le monde en achète. Le blanc de Meudon.
1: C'est une astuce, donc.
0: Eh ben, merci, ma Corinne. Merci d'être passée.
1: Je vous en prie.
0: Eh ben je t'en prie, tu passes un bon week-end et tu repars avec ta sélection.
3: On te rappelle peut-être demain pour la carte carburant.
0: T'embrasse fort, merci ma coco et fais attention à toi pendant ces grandes chaleurs. Voilà mes amis, j'ai fini.
3: Oh non, la barbe. On vient d'arriver.
0: Quand t'arrives, tu t'en vas, c'est comme ça.
3: On revient demain.
0: Merci infiniment. Passez une belle journée ici et pas ailleurs. Et on se retrouve évidemment demain. Mais avant, il faut que je vous passe cette petite chose-là. Écoute ça.
3: Voilà, c'est beau.
0: C'est la temporaire.
3: C'est joli.
0: C'est la temporaire. Jean-Michel Jarre qui est là. Regardez, écoute, Jean-Michel Jarre est là. Ça, c'est Jean-Michel. Voilà, ça, c'est Jean-Michel Jarre. Passez une belle journée ici et pas ailleurs. Tout de suite, ma France Weekend version économie. À demain, il est tout pile 13h.
3: Bonjour à toutes et tous, bienvenue dans ma France Weekend. Le samedi, l'équipe de Paris Cité des Économies est mobilisée pour votre pouvoir d'achat. Et dans 5 minutes, on va reprendre le contrôle de notre budget. Découvert, emprunt, placement, gestion quotidienne, on va tout vous dire. Mais d'abord, l'actu de ce samedi. Bonjour Cyril Ardo-Redon.
4: Bonjour Valère, bonjour à tous. C'est le signe, s'il en fallait un, que la situation est très préoccupante. Après une semaine de canicule, le plan blanc déclenché dans de nombreux hôpitaux. Tous ceux d'Île-de-France sont concernés. C'est aussi le cas à Tours, en Vendée, à Rouen ou à Guéret. Les services d'urgence sont saturés. Même après la baisse des températures, ça va continuer, selon Nicolas Revel, le directeur général des hôpitaux publics parisiens.
5: On sait que même si les températures vont commencer à baisser cette nuit et probablement demain dimanche un peu plus tôt que prévu, nous on va continuer à recevoir dans nos urgences plutôt des personnes âgées qui vont en subir les effets de manière décalée. Qu'est-ce que permet un plan blanc? C'est justement quand, à un moment donné, on n'est plus capable d'absorber dans les conditions normales de l'hôpital ce flux beaucoup plus important de patients qu'il faut qu'on hospitalise, eh bien ça nous permet de déprogrammer. Alors ça veut dire quoi déprogrammer? C'est-à-dire qu'on va demander à des services en cardiologie, en dermatologie, en diabétologie d'arrêter une partie seulement de leurs activités. Ça nous libère des lits, ça nous libère des soignants. Et le plan blanc, ça permet aussi, au-delà de récupérer ces soignants, de leur demander de faire davantage d'heures supplémentaires et parfois de rappeler des professionnels qui sont en repos, en congé. Mais encore une fois, j'espère que nous n'arriverons pas à cette extrémité.
4: Nicolas Revel, le directeur général des hôpitaux publics parisiens, l'APHP, qui indique aussi que les 4 SAMU de Paris, des Hauts-de-Seine, de Seine-Saint-Denis et du Val-de-Marne ont enregistré une hausse du nombre d'appels de 80% cette semaine. Avec ces températures, l'envie est parfois forte de se baigner pour se rafraîchir. Mais soyez extrêmement prudents, il y a eu un grand nombre de noyades, 64 en un peu moins de 2 semaines selon le gouvernement. 2/3 de ces noyades ont lieu dans des endroits non baignables. Alors combien de temps va durer cet épisode de canicule? Le pic semble en tout cas derrière nous. Météo France table sur une fin des vigilances rouges demain soir. 37 départements sont pour l'heure encore au niveau d'alerte maximale. L'organisme météorologique prévoit cependant des orages. 34 départements sont placés en vigilance orange pour cette raison, avec localement des orages brusques et violents cet après-midi. À Amiens, une femme de 21 ans est morte cette nuit après avoir reçu plusieurs coups de couteau, des circonstances qui restent à préciser. Une enquête est ouverte pour homicide volontaire. Un jeune homme jusque-là inconnu de la justice a été placé en garde à vue. 13h03 sur votre radio locale, ici, du rugby à suivre ce soir. C'est la finale de Top 14 au Stade de France. Toulouse-Montpellier, les Toulousains vainqueurs des 3 dernières finales emmenés par un immense Antoine Dupont sont favoris. Match un peu particulier en raison de la canicule. L'événement est maintenu mais adapté, Fanny Lechevestrier.
6: Hier, lors des derniers entraînements au Stade de France, le thermomètre affichait pas moins de 37 degrés, ce qui n'a pas empêché les deux équipes de s'échauffer avec une petite partie de football. Pas question de changer les habitudes, nous ont répété les joueurs. Mais l'entraîneur de Montpellier, Joan Codulo, reconnaît qu'il a fallu tout de même adapter la semaine.
7: On les a levés un peu plus tard pour avoir de la fraîcheur et qu'ils puissent dormir. On a bien sûr diminué nos temps d'entraînement, mais ça va être complexe parce qu'il fait vraiment très très chaud et je ne suis pas sûr qu'on ait beaucoup d'expérience là-dessus.
6: Car ce soir, au coup d'envoi à 21h, il devrait encore faire plus de 30 degrés. Alors malgré deux pauses fraîcheurs envisagées durant le match, le paramètre va forcément compter, souligne Hugo Mola, l'entraîneur toulousain.
8: Notamment sur un sport, quand même, quelques combats et il faudra se serrer à certains endroits. Donc les conditions, oui, vont avoir un impact évident. Et ça fera peut-être partie aussi d'un des ingrédients qu'une équipe ou l'autre aura le mieux maîtrisé.
6: La chaleur, qui sera l'une des clés du défi physique. À propos de physique, celui des supporters inquiète aussi. De nombreuses rampes à eau en accès libre seront déployées dans l'enceinte et les gourdes exceptionnellement autorisées. En revanche, pas la peine de chercher la tireuse à bière. Grande première pour une finale de rugby, l'alcool est interdit, même à l'intérieur du Stade de France.
4: Et Stade Toulouse à Montpellier, le coup d'envoi c'est à 21h. Et puis dans une vingtaine de minutes, à 13h24, un immense astéroïde va passer très proche de la Terre. Un phénomène rare, mais sans danger, Olivier Aymon.
9: Le survol visible dans l'hémisphère nord en fonction de la météo avec de petits télescopes se passera à plus de 2,5 millions de kilomètres de nous, près de 7 fois la distance Terre-Lune. Le risque pour notre planète est donc aujourd'hui inexistant pour cet astéroïde d'une longueur comprise entre 750 et 1650 mètres de long, une taille qui n'est mesurée par les scientifiques qu'à partir de la quantité de lumière que renvoie ce corps céleste découvert en 1997. Cet astéroïde est tout de même classé parmi ceux qui sont sous surveillance des agences spatiales. Sa course actuelle est d'ailleurs suivie par plusieurs observatoires en Europe ou aux États-Unis. Il fait partie d'un ensemble de plus de 2000 corps qui, du fait de leur taille, pourraient un jour, si leur trajectoire était modifiée, poser un risque potentiel pour la Terre. En attendant, après cette visite, 1997 NC1 va poursuivre son parcours à travers le système solaire. Il repassera à proximité de nous en 2133.
4: Merci Olivier Aymon, et pas la peine de regarder le ciel avec l'œil nu. Vous ne verrez pas grand-chose.
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12: Bonjour et bienvenue dans votre magazine Ma France, par ici les économies. Notre objectif chaque semaine, vous le connaissez, c'est de vous redonner du pouvoir d'achat. Et aujourd'hui, on va reprendre le contrôle de notre budget, découvert, emprunt, placement, gestion quotidienne. On va tout vous dire avec notre invité. Bonjour Marguerite Collignon.
13: Bonjour Valère et bonjour à toutes et tous.
12: Vous êtes directrice de l'éducation financière à la Banque de France. Et je vous propose pour commencer de répondre à une première question. C'est Élise qui m'a écrit sur mon mail par ici les économies, @radiofrance.com. On dit que faire un budget pour suivre ses dépenses, ça aide, nous dit-elle. Mais quand on a un budget trop serré, moi ça me déprime, je préfère ne pas vraiment savoir. Je sais que ce n'est pas une solution, mais c'est trop stressant. Et je pense que, comme Élise, on est quelques-unes et quelques-uns à effectivement angoisser parfois de voir la réalité des choses. C'est pas qu'on fait les autruches, mais c'est que c'est stressant tout ça. Qu'est-ce que vous nous répondez ?
13: Qu'effectivement, je comprends bien Élise, qui est effectivement la porte-parole d'un certain nombre de gens, parce que faire un budget, ça peut être angoissant au début, qu'on sait pas encore le faire. On a peur de regarder les chiffres, on a peur de les regarder en face, en fait, d'un certain point de vue. Mais Élise, elle le sait, la suite, elle dit que ça aide pas. Elle dit qu'il faut le faire. Gérer son budget, c'est vraiment anticiper, c'est pas que ça aide, c'est que c'est indispensable, en fait. Je sais pas, c'est comme si on conduisait sans regarder son tableau de bord. C'est pas possible. Il faut savoir son tableau de bord.
12: Mais c'est un peu vertigineux, parfois, de regarder son budget, parce que ça a tellement d'implications. Je veux dire, l'argent est au cœur de tout notre système sociétal. Ça veut dire que ce que vous nous dites aujourd'hui, oui, il faut faire cet effort, il faut avoir d'une certaine façon ce courage de le faire, parce que c'est que comme ça qu'on va trouver des solutions et qu'on va pouvoir parler de la suite dans cette émission.
13: Oui, exactement. Alors c'est vrai que l'argent, c'est la source de tous les projets, en fait, c'est la source de tout ce qu'on peut projeter de faire ou pas dans la vie. Donc et puis chacun son rapport un peu particulier à cet argent, un rapport qui nous vient de notre famille, de notre caractère, de nos moyens aussi, évidemment. Mais voilà, c'est important de faire cet effort. On peut le faire de manière simple pour commencer. On peut déjà commencer par noter ses dépenses et les classer dans des grandes catégories. La plupart des gens connaissent bien ce qu'ils gagnent, mais ils connaissent beaucoup plus mal ce qu'ils dépensent, parce qu'on a oublié tel ou tel abonnement, tel ou tel remboursement, de petit remboursement de crédit. Donc déjà noter, c'est un bon début.
12: Oui, c'est vrai qu'en général, on a un salaire et des dizaines de dépenses.
13: Exactement.
12: Marguerite Collignon, donc vous êtes directrice de l'éducation financière à la Banque de France. Dans cette émission, on va essayer d'aider toutes celles et ceux qui ont du mal à gérer leur budget, qui angoissent, qui ont quelques économies aussi et aimeraient faire les bons choix, se posent des questions aussi sur leurs enfants. Et on va commencer, si vous le voulez bien, par la base. Comment faire pour gérer son budget au quotidien? Est-ce qu'il y a des applications? Est-ce qu'on fait un tableau Excel, un carnet, une feuille blanche, une ardoise? Qu'est-ce que vous conseillez?
13: Alors, dans certains points de vue, la question de l'outil est secondaire. Le bon outil, c'est celui qu'on utilise, en fait. Donc, que ce soit un Excel, un carnet, une ardoise, comme vous dites, un tableau dans sa cuisine ou une application, tout est OK, tout est bon. Ça dépend des pratiques des gens.
12: Mais il faut tout noter, je veux dire. C'est important de le faire au moins une fois et de regarder.
13: C'est vraiment important de tout noter et pas qu'une fois. Plusieurs mois, parce qu'il y a des dépenses qui ne sont pas mensuelles, mais qu'il faut annualiser au moins une année complète. Tout noter et classer les dépenses en trois catégories. Il y a les dépenses qui ne bougent pas et qui sont essentielles, le loyer, l'énergie, etc. Les dépenses plus variables, mais pour autant nécessaires, les courses, par exemple, combien on achète à manger chaque mois, et puis les dépenses, on va appeler alors superflues, dans le sens où le plaisir n'est pas superflu dans la vie, mais où néanmoins, où c'est celle qui donne le plus de marge. Mmh. Et bien connaître ça, c'est important. Et après, encore une fois, on peut le mettre dans son Excel, dans une appli. Si, pour ceux qui préfèrent une appli, il y en a une qui est très bien, qui s'appelle Pilote Budget, c'est neutre, c'est gratuit, c'est très simple à utiliser, et ça aide vraiment à reprendre le contrôle.
12: Pilote budget, gratuit, facile à utiliser.
13: Exactement.
12: On note. Et puis sinon, le bon vieux tableau Excel. Moi, je fais ça. D'autres utilisent des petits carnets, etc. Mais c'est important, on l'a compris, de tout noter. Et pas qu'une fois, mais au moins sur une année pour avoir toutes les dépenses. Et notamment, j'imagine, pouvoir les anticiper. Parce que le sujet, finalement, c'est d'être au moins à l'équilibre chaque mois. C'est ça, l'objectif?
13: Un budget, c'est être à l'équilibre.
12: Ouais.
13: C'est le rapport entre ses recettes et ses dépenses. Et c'est effectivement être à l'équilibre, un peu plus de zéro quand c'est possible.
12: Et quand vous dites ça, je me dis qu'il faudrait peut-être conseiller l'État sur ça, parce que ce n'est pas vraiment le bon exemple. On nous dit ce qu'il faut faire, mais parfois on voit que notre système est largement déficitaire et ça peut poser des questions. Et je sais que les gens qui nous écoutent s'en posent. Bon, c'est un autre sujet. Être à découvert bancaire chaque mois, ça règle rien, sauf peut-être le premier mois, parce que c'est vrai que si on a 500 euros de découvert, bon, ça donne un coup de pouce, mais le premier mois, après, ça devient un système.
13: Le découvert, c'est un crédit, il ne faut pas l'oublier. C'est un emprunt qu'on fait à la banque. C'est une facilité que nous donne la banque d'avoir de l'argent à un moment où on peut en avoir besoin et où on l'a pas, où on n'a pas les liquidités. Alors, comme tout outil, ça peut s'utiliser, mais encore une fois, avec beaucoup de précaution et de prudence. Si c'est une fois, et donc on sait qu'on va avoir une rentrée d'argent qui va pouvoir le compenser ou qu'on a les moyens de baisser ses dépenses le mois d'après, on peut le faire. Mais il faut bien le savoir. Si c'est tous les mois, c'est pas une manière de gérer un budget. Ça va finir par coûter cher.
12: Mais plein de gens sont à découvert le 15 du mois, je veux dire. Donc c'est rentré dans leur système budgétaire. Et en fait, ils sont à déficit chaque mois. Ils ont un déficit chaque mois. C'est ça que vous nous dites. Il faudrait arriver à être à zéro chaque mois et de temps en temps à découvert.
13: Il faut arriver à être à zéro chaque mois. Et si vraiment on n'y arrive pas, il faut savoir pourquoi et se retourner vers les aides qu'on peut avoir. Et c'est là où c'est important de noter son budget. Qu'on commence à rencontrer des difficultés, se faire accompagner le plus tôt possible, ça peut tout changer après.
12: J'ai envie de savoir par qui.
13: Alors, il y a plusieurs moyens, il y a plusieurs leviers sur lesquels on peut agir, mais si on parle d'accompagnement pur, moi je recommande beaucoup aux jeunes d'aller voir dans les PCB, les points de conseil budget qui sont présents dans tous les départements. C'est un service qui est rendu gratuitement à tous les citoyens français qui se retrouvent en difficulté. Ils peuvent aller, au-delà d'être tout seul dans son appli, aller chercher de l'aide, se faire accompagner, connaître ses aides, ses droits, parce qu'on se rend compte aussi qu'en matière de finances, comme dans beaucoup d'autres pans de la vie de la société, il manque des recours aux droits. Les gens connaissent pas toutes les aides auxquelles ils peuvent avoir besoin. Alors, ils peuvent, d'ailleurs, j'en profite pour dire qu'ils peuvent aller voir toutes les aides auxquelles ils ont droit sur notre site mesquestionsd'argent.fr.
12: D'accord.
13: Il y a une rubrique difficultés financières où on peut se référer pour avoir tous ses droits.
12: Tout ce à quoi on a droit.
13: Tout ce à quoi on a droit. Mesquestionsd'argent.fr. Mais pour ceux qui ont envie aussi d'un conseil d'un être humain qui peut le personnaliser pour sa situation personnelle, je recommande vraiment d'aller dans les points conseil budget.
12: Bon, c'est bien parce que là, vous nous donnez vraiment des pistes concrètes et je suis sûr que les gens qui nous écoutent notent, et moi d'ailleurs, je note aussi. Quand on est dans le rouge, Marguerite Collignan, on peut être tenté donc par le fait de demander un plus gros découvert ou alors faire un crédit à la conso en dépannage. Ça, c'est attention danger, vous nous dites.
13: Les crédits, ça peut être un bon outil. Ouais. On peut les crédits à la consommation pour financer un projet, c'est tout à fait possible. Ça peut permettre d'avoir accès, financer une voiture, par exemple, qui a un gros achat qui demande beaucoup de moyens. Ça peut être un bon moyen de le faire. Après, il faut en prendre le moins possible et se rappeler toujours combien ça coûte un crédit. C'est-à-dire pas juste se dire le montant qu'on va rembourser, mais dans la durée et le remettre dans son budget tous les mois. Le vrai danger, c'est pas tellement de prendre un crédit, c'est d'en prendre plusieurs pour se mettre à rembourser des crédits avec d'autres crédits.
12: Ça, c'est un signal.
13: Ça, c'est un signal d'alarme très fort.
12: OK, c'est noté. Le 4 fois sans frais, trois fois sans frais aussi. Ça s'est généralisé. Je crois qu'on on peut plus rien acheter quasiment sans qu'on nous propose payer en trois fois ou quatre fois sans frais. C'est un piège. C'est bien. Qu'est-ce que vous en pensez?
13: C'est bien si on a tout noté. Je vais un peu revenir au début. Hein. C'est vraiment les fondamentaux, savoir exactement ce qu'on veut. En fait, le piège, c'est le fractionnement. Donc, si on accumule les paiements sans frais, on ne sait plus trop où on en est à un moment donné de ce qui sort de son compte en banque et à quel moment ça sort. Donc, si on note tout, on peut l'utiliser. C'est quand même une facilité. Mais voilà, faut pas se faire avoir, pour le dire de cette manière-là, par l'accumulation.
12: Oui, c'est ça, une accumulation de 3-4 fois sans frais, à la fin ça peut faire des sommes terribles et là on s'en sort plus.
13: Exactement.
12: Vous nous avez dit qu'emprunter pour rembourser des emprunts, ça c'était vraiment un signal d'alarme qu'il fallait voir. Est-ce qu'il y en a d'autres? À quel moment on doit s'inquiéter? Je pense notamment au risque de surendettement.
13: Les signaux d'alarme, c'est un peu ce qu'on a dit, c'est les découvertes permanentes. Prendre un crédit pour en rembourser un autre. On voit beaucoup dans les dossiers de surendettement des gens qui prennent des crédits revolving, vous savez, une réserve d'argent mise à disposition par la banque renouvelable pour rembourser des crédits à la consommation. Ça, c'est vraiment un signal d'alarme très fort. Et puis le stress financier. En fait, quand on s'en sort plus, on a peur. Et c'est un très gros signal d'alarme qu'on peut être le premier sur soi-même à prendre en compte. Et encore une fois, aller chercher de l'aide.
12: On se réveille la nuit,
13: on y pense tout le temps, ça gâche la vie en fait, c'est terrible.
12: Juste pour revenir sur l'aide, si là, des gens nous écoutent et se disent, moi je suis dans cette situation, vers qui on se tourne?
13: Soit on commence à avoir un léger stress, on va dans les points de conseil budget dont je vais parler. 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
12: Bon, ça c'est aussi vraiment une bonne chose à savoir. On a aussi un sujet quand même sur l'éducation des enfants, des ados, bonnes pratiques financières. L'école a une lacune là-dessus, on a un trou dans la raquette.
13: L'argent, c'est tabou en France depuis assez longtemps. C'est assez culturel, contrairement aux pays anglo-saxons. On le dit souvent, mais c'est vrai dans la réalité. Donc l'école en France a mis du temps à accepter que c'était aussi du rôle de l'éducation, de l'instruction, de faire un citoyen en fait, de donner des cours, on va dire, d'éducation financière. Mais là, on avance puisque le 6 mai dernier, le ministre d'Éducation nationale, Édouard Geoffrey, a annoncé que pour les quatrièmes, il y aurait un cours, un passeport éduc-fi qui était déjà en test pilote, mais qui va être généralisé à l'ensemble des quatrièmes pour que toute une génération en classe de quatrième connaisse les fondamentaux, budget, moyens de paiement, épargne, crédit, les sujets dont on est en train de parler. Je pense que c'est une grande avancée parce qu'en France, le collège est unique et il y a énormément quasiment toute une génération y va et ça permet d'aider les plus jeunes à comprendre.
12: Si on a un petit peu d'épargne, on peut être tenté. Il y a bien sûr le livret A, bon ça tout le monde le connaît, qui est moins bien rémunéré. Et puis il y a tout un tas d'offres de placement. D'ailleurs, il faut faire attention aux arnaques. Vers qui on se tourne pour bien se faire conseiller si on veut placer son argent, le faire travailler?
13: Il y a des conseillers, donc c'est le métier. Donc là, se retourner vers son conseiller bancaire, vers un gestionnaire de patrimoine, c'est beaucoup mieux que l'IA ou les réseaux sociaux, je le dis. Après, on a le... Il faut absolument que tout le monde se sente légitime à poser plein de questions à son conseiller. C'est important. Un bon conseiller, un conseiller qui ne pousse pas, est un conseiller qui conseille. Et voilà, je voudrais le dire à tous les auditeurs, posez des questions, c'est votre argent et c'est vous qui avez la capacité de décision.
12: Et d'ailleurs, il y a également des outils pour y voir clair. Quand on veut placer de l'épargne, il y a le label ISR. Ça concerne notamment celles et ceux qui veulent que leur argent soit utilisé en fonction de certaines valeurs, en fonction de certains objectifs. Bonjour Michel Papalardo.
11: Bonjour.
12: Vous êtes présidente du comité du label ISR. Est-ce que vous pouvez nous expliquer en quelques mots ce qu'est le label ISR?
11: Oui, bien sûr. Bonjour à tous. Le label ISR, ça permet d'identifier facilement les fonds d'investissement qui ont une démarche ESG, c'est-à-dire une démarche de développement durable, environnementale, sociale et de gouvernance sérieuse. Et donc, ils ne font pas juste que dire, oui, on est durable, mais qui le démontrent. Alors, pour ça, on a finalement trois outils. D'abord un référentiel, et c'est ça que fait le comité du label ISR. Il propose au ministre, parce que c'est quand même aussi, il faut l'avoir en tête, un label surveillé, on va dire, par l'État, et très surveillé, puisque le référentiel, tout ce que doit faire le fonds pour montrer qu'il est effectivement dans une démarche sérieuse avec des résultats, c'est le ministre qui le valide. Ensuite, il y a des certificateurs, c'est-à-dire des personnes indépendantes qui vérifient que le fonds respecte bien le référentiel, sinon ça n'a pas de sens. Et ces certificateurs, c'est Deloitte, c'est Ernst & Young, c'est l'AFNOR. Hein, voilà. Et puis, troisièmement, on vérifie que ce référentiel est bien respecté. Donc, on est labellisé pour 3 ans. Et tous les ans, les certificateurs viennent vérifier qu'on n'a pas divergé. Donc vous voyez, il y a quand même beaucoup de choses pour assurer la confiance, parce que c'est ce qu'on cherche à obtenir.
12: Bien sûr. Donc quand on investit sur un fonds, notamment de placement, donc on place son argent, ça peut être auprès de sa banque, hein, comme on le disait à l'instant avec Marguerite Collignan, est-ce que ça veut dire que ce type de produit financier va être moins performant que les autres parce que il y a ces objectifs, disons, durables au sens large?
11: J'espère bien que non. Il n'y a pas de raison. Non. On compare régulièrement les résultats des fonds durables, comme on dit, et des autres. Alors, il y a des hauts et des bas, parce qu'il y a des périodes où certains éléments qui sont dans les fonds sont plus performants que d'autres, mais en moyenne, il n'y a pas de différence. Il y a même souvent un petit plus pour les fonds durables parce que c'est plus de réflexion sur le long terme. Donc, si vous avez une vision de long terme, eh bien, vous avez plus de chances d'avoir de bons résultats avec ce type de fonds. Mais surtout, et ça c'est un conseil que je donne aux épargnants, le label, il ne donne pas d'assurance sur la rentabilité du fonds.
12: Bien
11: ça
12: sûr.
11: C'est à
12: c'est
11: vous
12: noté.
11: Chacun, enfin avec vos conseillers bien sûr, hein, à vérifier que le fonds, certes il est durable, mais en plus il est bien géré et en plus il est rentable. Mais il y a des fonds extrêmement rentables qui sont durables. Il y a des fonds pas durables qui sont pas rentables du tout. Donc, vous voyez, c'est vraiment ensuite la responsabilité de chacun avec son conseiller.
12: Merci beaucoup, Michel Papalardo. Je le rappelle, vous êtes présidente du comité du label ISR. Merci en tout cas pour votre participation. Et puis, dans un instant, on va recevoir Anna Gaziorowska du compte Instagram La Petite Budgéteuse. Elle est coach en finances personnelles.

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0: En version magazine, le thème aujourd'hui, on reprend le contrôle de notre budget, découvert, emprunt, placement, gestion quotidienne avec notre invitée Marguerite Collignan, directrice de l'éducation financière à la Banque de France. On a appris plein de choses déjà avec vous, Marguerite, merci beaucoup. Et on va poursuivre la discussion avec Anna Gazurowska, bonjour.
3: Bonjour.
0: Vous êtes coach en finances personnelles, on vous retrouve sur Instagram, sur ce compte La Petite Budgéteuse. Qu'est-ce que vous proposez en tant que coach en finances personnelles? C'est quoi votre job?
3: Alors, ma particularité, c'est que moi, j'accompagne les gens à reprendre le contrôle de l'argent qu'ils ont déjà, avant même de penser à gagner plus. Parce que ça fait longtemps que j'ai réalisé que les personnes qui me suivent ont des revenus corrects, en tout cas en théorie, qui sont suffisants pour vivre convenablement, et pourtant, ils finissent quand même dans le rouge, et quand même sans aucune épargne. Et donc, aujourd'hui, les problèmes, je le vois, ça fait 6 ans que je fais ce travail, c'est presque jamais au niveau du montant qui rentre sur le compte bancaire des personnes, mais plutôt dans la façon dont l'argent est structuré, ou plutôt pas structuré, ou carrément laissé à l'abandon, négligé pour essayer de faire au feeling. Donc, mon travail, c'est de remettre de la clarté là-dedans, parce que beaucoup de personnes ont cette sensation que l'argent leur file entre le doigt. Donc je suis là pour leur faire réaliser ce qu'ils font aujourd'hui avec l'argent et de construire avec un système qui va tenir dans la durée. Puis, y a un travail important qui consiste également à apaiser les rapports émotionnels qu'on a avec l'argent.
0: Bien sûr.
3: Ça, c'est plus la partie coaching. Et seulement après, on vient traiter les thématiques de gagner plus et investir.
0: Marguerite Collignan est avec nous, la directrice de l'éducation financière à la Banque de France. Finalement, tous les moyens sont bons. Pourquoi pas passer par un coach si ça correspond à une envie, un besoin? Le tout, c'est d'y voir clair. On parlait de clarté à l'instant. Hein.
4: Oui, je suis d'accord. Le tout, c'est d'y voir clair. Après, tout dépend aussi de ses moyens.
0: Bien sûr. C'est pas à la portée de tout le monde. Mais c'est... bon, il y a les points conseil budget ou...
4: Exactement. Chacun a un interlocuteur possible qu'il lui faut. Ça. Et c'est ça qui est important aujourd'hui.
0: On est bien d'accord. Une petite question, Anna Gazurowska, concernant justement ce travail de coaching. Si vous aviez un conseil ultime pour reprendre le contrôle de son budget, ce serait lequel?
3: C'est de regarder ces chiffres régulièrement, pas seulement quand c'est la panique, pas seulement quand on commence à rentrer dans le découvert où il y a une imprévue qui nous tombe sur la tête. Il faut vraiment créer une habitude saine et régulière autour de ça. Et je tiens à rassurer vos auditeurs, on n'a pas besoin de passer des heures. Il suffit de 30 minutes au début du mois, 30 minutes à la fin. C'est largement suffisant pour créer un plan prévisionnel de dépenses, pour savoir où va partir notre argent et surtout leur donner une direction par rapport à ce qu'on a à notre disposition toujours. Donc il n'y a pas de solution miracle, je dis toujours, mais il y a quand même cette attention qu'on doit mettre sur ces sujets pour prioriser nos dépenses et ça changerait vraiment, vraiment beaucoup de choses.
0: Je pense que le mieux, c'est d'aller voir votre compte Instagram pour se faire une idée. La Petite Budgéteuse, merci beaucoup Anna.
3: Merci.
0: Et je le rappelle, mon mail, c'est par ici leséconomies@radiofrance.com si vous voulez participer à l'émission. J'attends vos messages avec grand plaisir. Marguerite Collignan, vous êtes directrice de l'éducation financière à la Banque de France. Avant de nous quitter, vous allez vous prêter au jeu de notre quiz, le vrai-faux, pour finir avec les idées claires donc sur ce thème du budget personnel. Première question, vrai ou faux, un découvert autorisé est un découvert gratuit?
4: Faux. Autorisé, ça n'a jamais voulu dire gratuit, c'est encadré. La banque est prévenue, mais il y a des frais afférents, soit des frais bancaires dans le contrat, soit des agios.
0: Faire son budget est utile uniquement quand on a beaucoup d'argent, vrai ou faux?
4: Évidemment faux, c'est même plutôt l'inverse. Quelque part, moins on en a, plus il faut connaître. Hein.
0: Payer régulièrement en 3 ou 4 fois sans frais peut finir par déséquilibrer un budget, vrai ou faux?
4: Vrai si on accumule ce type de process.
0: Le crédit renouvelable est généralement, donc revolving, vous en parliez tout à l'heure, est généralement plus cher qu'un crédit personnel classique. C'est vrai ou c'est faux?
4: Totalement vrai. On est entre 12 et 20% d'intérêt sur du crédit revolving.
0: Vrai ou faux, quand on est à découvert tous les mois, c'est un premier signal d'alerte?
4: Vrai.
0: Il est recommandé d'avoir une petite épargne de précaution, même quand son budget est serré. C'est-à-dire, c'est vraiment un objectif.
4: Vrai. L'épargne de précaution, c'est pas une épargne projet en tant que telle. C'est une épargne pour pouvoir parer une difficulté, un imprévu. Idéalement, quand les gens le peuvent, évidemment, il faudrait avoir de côté 2 à 3 mois de salaire sur un livret A.
0: Et puis, dernière question, très rapidement. Un placement qui promet un rendement élevé sans aucun risque doit rendre méfiant. Vrai ou faux?
4: Vrai. Quand c'est trop beau pour être vrai, généralement, c'est pas vrai.
0: Marguerite Collignan, vous êtes directrice de l'éducation financière à la Banque de France. Merci beaucoup en tout cas pour tous vos éclairages. J'espère que vous y voyez plus clair, vous qui nous avez écoutés sur votre radio locale ici. 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Et la semaine prochaine, on va tout vous dire si vous avez le projet d'acheter une voiture électrique. Vos questions donc par ici, leséconomies@radiofrance.com. À suivre, des infos près de chez vous et votre après-midi en musique sur votre radio locale ici.
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6: Petite encartade dans le Loir-et-Cher pour En passant par la Loire, un festival qui n'est pas rural. Par hasard, Samuel Tazijan.
7: Nous, on est une compagnie implantée à Vezin-sur-Loire et on crée des spectacles qui partent en tournée un petit peu partout. Mais ce festival, c'est une chose qui nous importe énormément puisqu'on s'est installé là par goût de la ruralité et pour répondre aussi à la soif de culture qui réside dans ces endroits reculés où l'accès à la culture est toujours un petit peu difficile.
6: Alors pour pallier cette difficulté, rendez-vous ce dimanche pour l'ouverture officielle, lundi pour un spectacle sur l'amour et la charcuterie et jusqu'à jeudi pour des contes et des parcours enchanteurs. Le programme complet est à retrouver sur le site du Théâtre des Fées à Vezin-sur-Loire. Où donner votre sang la semaine prochaine? Eh bien le mercredi 1er juillet, rendez-vous à Saint-Avertin dans la salle des fêtes de 15h à 19h. C'est un espace sur rendez-vous auprès de l'établissement français du sang.
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On écoutait Michel Jonas avec son célébrissime titre de 1981, Joueur de blues, avec quelques références, notamment à Mère Teresa ou encore à Martin Luther King. Samedi 27 juin, comme je suis heureuse de vous retrouver, Sophie Nolveau au micro de votre radio locale ici, en ce tout début d'été. Et on peut dire qu'on a commencé fort, côté température. La saison des apéros entre amis et des pique-niques improvisés est officiellement ouverte. Dans quelques jours, quelques semaines, vous serez peut-être d'ailleurs en vacances. D'ici là, on profite de la musique avec Jean-Jacques Goldman qui nous emmènera au bout de nos rêves. Ce sera après cette nouveauté de Vita. Voici Ça fait mal.

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2: Merci d'écouter votre radio de proximité en Touraine. C'est l'heure du billet de Tito. Bonjour Tito.
3: Bonjour, je viens péter l'ambiance. Hein. Vous n'êtes sûrement pas passé à côté de ce morceau.
4: C'est l'histoire d'un petit pêcheur qui pêchait que le matin. Parce que pour lui, le bonheur, c'était d'être avec les siens.
3: Voilà, c'est Manon Lisa qui nous fait une réécriture de la légende du pêcheur et dont le succès s'explique assez facilement par une voix chaleureuse, indéniablement charismatique. La plume est riche et efficace. Hein. Et là, vous me direz que vous ne voyez pas le problème.
2: Bah oui.
3: Forcément, mais c'est parce que vous n'avez pas mes petits talents de fouille merde.
2: Oui.
3: Il y a effectivement un problème, mais qui vient pas de l'artiste en elle-même, le problème vient plutôt de la légende originale. L'histoire, je vous la résume. Un pêcheur ne pêche que le matin, et le reste de la journée, il aime glander et profiter de ses proches. Un homme d'affaires arrive et lui dit qu'il faut pêcher plus pour gagner plus et embaucher des gens, pour pêcher plus et gagner plus, pour bâtir un empire et pêcher plus et gagner plus, ce qui lui permettrait enfin à terme de glander et profiter de ses proches.
2: Voyez,
3: la morale, en gros, ça sert à rien d'essayer de faire de l'argent. Faut apprendre à se contenter de ce qu'on a déjà. Bon, est-ce que vous commencez à avoir un petit peu le problème?
2: Vous allez me le dire.
3: Je vais vous le résumer. Eh ben alors, les pauvres, on n'arrive pas à se contenter de ce qu'on a déjà. On court après l'argent. Nia nia nia, je veux gagner plus. Il y a du moisi dans mon HLM. Nia nia nia, les fins de mois, ça dure un mois. Ça manque un petit peu de sagesse, les pauvres. Vous trouvez pas? Bon, soyez pas aussi con que les riches quand même. Le riche, lui, il sait pas se contenter de ce qu'il a. Il est condamné à courir après le profit. Il est malheureux, le riche. Il est maudit. Vous voulez quand même pas finir comme le riche, le nul, le loser. Bon, vous avez compris un petit peu où je veux en venir. Alors oui, c'est une fable. Oui, c'est romancé. Mais cette histoire, elle porte un raisonnement et un message. Alors prenons-la au sérieux une seconde. Et déjà, le profil du pauvre. J'anticipe un petit peu les objections. Il est jamais dit que le pêcheur est pauvre. C'est vrai. Il est cependant dit qu'il pêchait que le matin. Pêcheur à mi-temps, hein. Donc, à mon avis, pour payer ton loyer, bah, t'as intérêt être efficace à lever de l'arrêt si tu veux garder la tienne au sec. C'est moi qui vous le dis. Voilà, j'ai cherché un peu les conditions de travail des marins pêcheurs. Une sortie en mer, c'est de un jour jusqu'à plusieurs semaines. Voilà, ils seront contents d'apprendre qu'ils auraient dû bosser que le matin depuis le début, ces cons-là. Hein, mais que voulez-vous, le pêcheur est cupide. Il veut pas profiter de sa famille. C'est fou, cette fable, elle essaie de faire croire que le pauvre est pauvre par choix, par sagesse. La France, c'est 10 millions de pauvres. Et ben, avec des histoires comme ça, ça devient 10 millions de bons vivants. Ah, ça profite sec, hein, dans la France de Macron. Ensuite, il y a le riche, le classique self made man. Bon, ben on a le mode d'emploi pour devenir riche par le travail acharné. Il y a qu'à regarder d'ailleurs en 2024, hein, 7 des 9 nouveaux milliardaires le sont par l'héritage. L'héritage. Oui, parce que l'héritage, ça se prononce travail aussi maintenant.
2: Ah, je savais pas.
3: Je vous l'apprends. Bon, ben en fait, on voit bien que cette légende qui se veut être une critique du capitalisme assumée, en fait, sert plutôt à entretenir l'ordre établi plutôt que de militer pour augmenter les bas revenus et réduire les écarts de salaire. On vient féliciter le pauvre. Hein, c'est beaucoup de sagesse qu'on trouve dans cette boîte de ravioli froid. Hein. Bon, je terminerai là-dessus. Si l'argent ne fait pas le bonheur, aux riches une solution de pauvres pour enfin sortir du malheur, payez au moins tous vos impôts.
2: Merci beaucoup Tito Nabat.
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0: vous écoutez ici et un titre qui met de super bonne humeur. On écoutait One Republic avec Runaway. À suivre, le groupe U2 et Lily Cube pour un sympathique voyage en Italie. Ne bougez surtout pas, on revient dans un court instant. Bel après-midi.
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1: Très bel après-midi, il est 14h, vous écoutez Ici. Toute l'info en français dans le monde en 90 secondes avec Cyril Ardo-Redon.
2: La canicule recule, mais ses effets sanitaires restent devant nous pendant plusieurs jours. C'est ce que dit le gouvernement après une nouvelle cellule interministérielle de crise ce matin. Le Premier ministre appelle à la vigilance tout en confirmant une hausse du nombre de décès, notamment à domicile. Les urgences débordées, voire saturées. Les quatre SAMU de Paris, des Hauts-de-Seine, de la Seine-Saint-Denis et du Val-de-Marne ont enregistré une augmentation de 80% du nombre d'appels cette semaine. Plusieurs hôpitaux ont déclenché le plan blanc. C'est le cas de tous ceux en Île-de-France, mais aussi à Nantes, Tours, en Vendée ou encore à Guéret. Attention aux orages, ils peuvent être localement brusques et violents cet après-midi selon Météo France, qui place 34 départements en vigilance orange. L'organisme météorologique prévoit par ailleurs la fin des vigilances rouges demain soir. Dans l'actualité également, ce samedi, l'épouse de Jérôme Barella porte plainte contre lui pour des faits de viol et de violence conjugale. Elle était entendue dans le cadre des investigations en cours après la mort de Liana, 11 ans, dans le Gers. 11 personnes portent plainte contre X après avoir été victimes de freinage fantôme sur leur véhicule. Leur voiture a freiné toute seule, sans action de leur part. Une enquête est actuellement menée par le service de surveillance du marché des véhicules. Et puis c'est la finale de Top 14 ce soir du rugby. Toulouse, Montpellier, les Toulousains vainqueurs des trois dernières finales et emmenés par un immense Antoine Dupont, son favori. Le coup d'envoi, c'est à partir de 21h.
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4: Merci d'écouter Ici Touraine. Je vous propose un point sur la météo. Les jours se suivent et se ressemblent à un détail près, pas des moindres. Les températures, ça y est, elles devraient enfin baisser cette nuit en passant en dessous des 20 degrés par endroit, 19 notamment à Montbazon par exemple. Sous un grand soleil accompagné d'un risque d'orage comme aujourd'hui, le mercure va grimper encore mais sera bien plus respirable demain. Comptez entre 21 et 24 réveils, entre 28 et 29 l'après-midi.
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0: de Rainbow, c'était Ease. Vous écoutez ici, Sophie Nolvaux avec vous. J'espère que votre samedi est plutôt sympa, que vous le passiez à la maison, au travail ou sur la route. Vous n'avez pas oublié votre bouteille d'eau? Parce que quelle semaine les amis! Ne prenez pas de risques, s'il fait trop chaud, remettez la balade prévue à un autre jour. Dans le prochain quart d'heure, des conseils utiles à côté de chez vous et sans plus attendre, vos trois chansons françaises à la suite.
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0: Avec Eddy Mitchell, le nouveau Gaëtan Roussel et Jeanne Masse.
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0: Merci d'avoir choisi votre radio ici. On écoutait Eddie Mitchell avec Le cimetière des éléphants. Dans un instant, Axel Bauer, juste derrière les petites infos d'ici.
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2: 76, c'est le nombre de projections de films proposés par Cinéoff, un cinéma itinérant qui s'associe aux communes tout l'été pour proposer des séances de cinéma en plein air. Solène Verger nous explique le principe.
3: Nous, c'est gratuit. Effectivement, toutes les séances sont gratuites, ouvertes à tous. Et pour trouver les films, c'est sur notre site internet www.ciné-off.fr. Il y a une carte interactive où vous pouvez retrouver toutes les dates par jour, par lieu. Voilà.
2: Et j'y ai jeter un œil, il y a forcément une séance à côté de chez vous. 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

0: lire un souvenir quasi intemporel de La Rousseau. J-7 avant le début du Tour de France. 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Bientôt 15h et toute l'info en France et dans le monde en 90 secondes. Mais avant cela, Gloria Gaynor, Jérémy Frérot et De Corguiz.
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1: Vous écoutez Ici, excellent après-midi, il est 15h. Toute l'info en France et dans le monde en 90 secondes avec Cyril Ardo-Redon.
2: Un appel à la vigilance lancé par le Premier ministre alors que la canicule n'est toujours pas terminée. Il confirme la hausse du nombre de décès, notamment à domicile. La vague de chaleur recule, dit-il, mais ses effets sanitaires restent devant nous pendant plusieurs jours. Les hôpitaux face à une saturation exceptionnelle, 80% d'appels en plus au SAMU de Paris, des Hauts-de-Seine, de Seine-Saint-Denis et du Val-de-Marne, et des plans blancs déclenchés en Île-de-France, Nantes ou encore Guéret. Attention aux orages cet après-midi, 34 départements sont placés en vigilance orange dans une large diagonale qui va du sud-ouest au nord du pays. Des épisodes localement brusques et violents selon Météo France. Par ailleurs, les prévisionnistes anticipent une fin des vigilances rouges canicule demain soir. Un couple d'octogénaires retrouvé mort dans la piscine d'une propriété privée à Nove dans les Bouches-du-Rhône. La piste de la noyade accidentelle est à ce stade privilégiée. Depuis le début de la vague de chaleur, il y a eu 64 noyades selon le décompte du ministère de l'Intérieur. Un nourrisson de 2 mois est décédé à Creil dans l'Oise après avoir reçu des coups. Ses parents de 20 et 25 ans sont placés en garde à vue. Le bébé avait été hospitalisé jeudi avec un pronostic vital engagé. Le père est déjà connu de la justice. Et puis du rugby à suivre ce soir avec la finale de Top 14. Qui de Toulouse ou de Montpellier sera sacré champion de France? Les Toulousains, vainqueurs des 3 dernières finales, sont favoris. Réponse et coup d'envoi à partir de 21h.
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4: Que nous réserve le ciel en Touraine pour demain? Eh bien toujours du soleil et toujours ce risque d'orage localement. Ça ne change pas. En revanche, côté Mercure, il y a enfin une amélioration. Rien que cette nuit, il pourrait faire 19 degrés aux heures les plus fraîches, comptez 20 degrés en moyenne. Et demain, les températures pourraient se limiter à 29 au plus chaud. Alors ça reste chaud hein, pour la saison, mais c'est 10 degrés de moins qu'il y a 48 heures. Bonne fin de journée avec Ici Touraine.
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0: On écoutait Fields de Calvin Harris en collaboration avec Katy Perry, Pharrell Williams et Big Sean. Très bon samedi à l'écoute de votre radio ici. Sophie Nolveau pour vous accompagner durant cet après-midi. Alors je vous ai sorti les ventilos, les boissons fraîches et de quoi vous détendre ce week-end. Dans quelques minutes, des infos près de chez vous et on enchaînera aussi avec les trois chansons françaises à la suite.
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0: Il y aura Bernard Lavillier, le nouveau single de Zazie et le duo Jeanne Woolsey.
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0: Merci.
1: C'est la radio de votre samedi après-midi. On écoutait Bernard Lavillier avec Noir et Blanc. Dans une poignée de minutes, les Communards se débarquent juste après quelques petites infos d'ici.
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3: Petite encartade dans le Loir-et-Cher pour En passant par la Loire, un festival qui n'est pas rural. Par hasard, Samuel Tazijan.
4: Nous, on est une compagnie implantée à Vezin-sur-Loire et on crée des spectacles qui partent en tournée un petit peu partout. Mais ce festival, c'est une chose qui nous importe énormément puisqu'on s'est installé là par goût de la ruralité et pour répondre aussi à la soif de culture qui réside dans ces endroits reculés où l'accès à la culture est toujours un petit peu difficile.
3: Alors pour pallier cette difficulté, rendez-vous ce dimanche pour l'ouverture officielle, lundi pour un spectacle sur l'amour et la charcuterie et jusqu'à jeudi pour des contes et des parcours enchanteurs. Le programme complet est à retrouver sur le site du Théâtre des Fées à Vezin-sur-Loire. Où donner votre sang la semaine prochaine? Eh bien le mercredi 1er juillet, rendez-vous à Saint-Avertin dans la salle des fêtes de 15h à 19h. C'est un espace sur rendez-vous auprès de l'établissement français du sang.
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0: Ukraine Derby avec Sign Your Name. 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Dans quelques minutes, à 16h, place à l'info en France et dans le monde en 90 secondes. Mais avant, Félix Gray, Bruno Mars et Véronique Sanson, je vous souhaite un bel après-midi.
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1: Vous écoutez ici, il est 16h, très bel après-midi. Toute l'info en français dans le monde en 90 secondes avec Cyril Ardo-Redon.
2: La mortalité en forte hausse en raison de la canicule, notamment à Paris. 109 décès recensés en 24 heures dans la capitale, contre 7 personnes en moyenne à cette période de l'année selon le SAMU. Par ailleurs, les deux funérariums de Paris intramuros sont complets depuis ce matin selon la Fédération nationale du funéraire. La période des

0: soldes d'été prolongés sur décision du Premier ministre Sébastien Lecornu en raison de la canicule qui perturbe les commerces dans les centres-villes. Les soldes devaient se terminer initialement le 21 juillet. La nouvelle date de fin n'a pas encore été décidée par le gouvernement. Attention aux orages cet après-midi. 34 départements sont placés en vigilance orange dans une large diagonale qui va du sud-ouest au nord du pays. Des épisodes localement brusques et violents selon Météo France. Par ailleurs, les prévisionnistes anticipent une fin des vigilances rouges canicule demain soir. Deux personnes de 20 et 25 ans placées en garde à vue après la mort de leur bébé de 2 mois à Creil dans l'Oise. Il avait été pris en charge jeudi avec un pronostic vital engagé après avoir été frappé au visage. Il présentait plusieurs ecchymoses. Le père est déjà connu de la justice. Et du rugby, ce soir avec la finale de Top 14, Toulouse-Montpellier. Les Toulousains sont favoris. Le coup d'envoi, c'est à 21h. Et puis le sélectionneur de l'équipe de France de foot, de retour à Boston aux États-Unis pour la suite de la Coupe du Monde. Et Didier Deschamps avait dû rentrer en France pour assister aux obsèques de sa mère. Prochain match des Bleus, ce sera lundi contre la Suède.
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3: Merci d'écouter Ici Touraine, je vous propose un point sur la météo. Les jours se suivent et se ressemblent à un détail près, pas des moindres. Les températures, ça y est, elles devraient enfin baisser cette nuit en passant en dessous des 20 degrés par endroit, 19 notamment à Montbazon par exemple. Sous un grand soleil accompagné d'un risque d'orage comme aujourd'hui, le mercure va grimper encore mais sera bien plus respirable demain. Comptez entre 21 et 24 réveils, entre 28 et 29 l'après-midi.
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C'est aussi le nom de son 13e album, Genesis Invisible Touch. Bonjour à toutes et à tous, vous écoutez ici Touraine, moi c'est Marion Mancini. Je suis avec vous jusqu'à 19h pour passer ce samedi après-midi ensemble. Et il sera avec nous dans quelques minutes, comme tous les week-ends. C'est Hugo Bensaïa, notre commissaire priseur de jouer les tours pour la vie des objets. Aujourd'hui, c'est une patte de verre qui nous intéresse. Après David Bowie, Let's Dance et Le Dernier Marine.

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2: Merci d'avoir choisi d'écouter Ici Touraine, c'est l'heure de la vie des objets avec Hugo Bensaïa. Il est commissaire-priseur de l'hôtel des Ventes Giraudeau à Jouer-les-Tours. Bonjour Hugo.
3: Bonjour Marion.
2: Alors, dans la vie des objets aujourd'hui, ce n'est pas un objet, mais deux. Ils ne se ressemblent pas, mais...
3: Réalisés à partir de la même technique,
2: voilà,
3: la même matière, le même aspect. Mmh. Je vous parle de la pâte de verre. Et je vous en parle ici à l'antenne, parce qu'il y a souvent une confusion dans l'esprit des gens qui viennent me voir, même des collectionneurs. On parle de pâte de verre, vous savez, pour les galets, pour les dômes, alors qu'il s'agit en réalité souvent de verres multicouches dégagés à l'acide. Alors là, je vous ai rapporté de véritables pâtes de verre, parce qu'en réalité, la pâte de verre, c'est une technique de modelage à froid, utilisant du verre réduit en fragments ou en poudre fine qu'on amalgame et que l'on place dans des moules réfractaires et que l'on fait cuire à plus de 800 degrés.
2: Ah oui.
3: Rendez-vous compte. Ce qui donne cet aspect, la surface est granuleuse, d'accord, légèrement cirée, à la différence du verre.
2: Et on va avoir une opacité aussi un peu différente, par exemple, du verre soufflé. Parce que là, en l'occurrence, vous nous présentez une bouteille dont ce n'est que le bouchon qui est en verre.
3: Exactement.
2: Donc on voit bien la différence entre les deux textures de verre.
3: Exactement. Je vous ai rapporté deux pièces. Une pièce de début du XXe siècle.
2: Ouais.
3: Une petite coupe vide-poche en dôme, en pâte de verre, à décor d'une...
2: petite grenouille.
3: Vous la voyez. Et on joue sur les... Vous voyez à quel point, dans la pâte de verre, la couleur, le jeu sur les couleurs, sur les émaux est important. Donc ça, c'est réalisé en pâte de verre. Et je vous ai rapporté cette carafe, cette très belle carafe. Elle est de dôme, puisque dôme excellé avec souvent des œuvres de collaboration avec d'autres artistes dans la réalisation de pâtes de verre. Et cette carafe, elle a la particularité, effectivement, d'avoir son corps de section carrée.
2: Oui.
3: Qui est en verre,
2: quand
3: le bouchon est en pâte de verre. Voilà. Donc, la pâte de verre, la surface est granuleuse, légèrement cirée, quand le verre, lui, est complètement lisse. On est bien d'accord. Alors, cette carafe, c'est une œuvre de collaboration entre Dôme et Eaton McConico, un grand designer qui est des années 40 et qui décède en 2018. Ce designer américain, il avait pour signature le cactus qui lui rappelait le paysage de son enfance.
2: Donc le bouchon est en forme de cactus, pour vous donner
3: à voir. Alors Eaton McConico, il a réalisé également pour la maison Dôme des bijoux en pâte de verre. Voilà pour moi l'occasion de vous parler de la véritable pâte de verre, quand bien souvent il y a une confusion dans l'esprit des gens qui n'arrivent pas à distinguer la pâte de verre des simples verres multicouches, des productions de dôme ou de galets.
2: C'est une technique que l'on utilise moins
3: Non, elle est toujours, toujours utilisée, et ça depuis, alors la grande période c'est fin 19e, début 20e, l'art nouveau, l'art déco, les très grands maîtres verriers qui ont travaillé la pâte de verre, Argy Rousseau, Décorchemont et Amary Coualter. Voilà, c'est les grands noms. Et puis plus récemment, des œuvres de collaboration entre Dôme et Eaton McConico. La maison Dôme a par exemple réédité des œuvres de Salvador Dali en pâte de verre.
2: Eh bien, merci beaucoup Hugo Bensaïa.
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0: Et elle chante bien le blues. Mademoiselle chante le blues. Patricia Cass, ici Touraine, tous les jours à vos côtés avec les conseils et les bons plans du Touraine Express et même des conseils en musique avec une recommandation estivale. Il faut mettre de l'écran total. Alors, c'est pas moi qui le dis, c'est Benjamin Biolay dans sa dernière chanson à écouter dans quelques toutes petites secondes.
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1: Petite encartade dans le Loir-et-Cher pour En passant par la Loire, un festival qui n'est pas rural. Par hasard, Samuel Tazijan.
2: Nous, on est une compagnie implantée à Vezin-sur-Loire et on crée des spectacles qui partent en tournée un petit peu partout. Mais ce festival, c'est une chose qui nous importe énormément puisqu'on s'est installé là par goût de la ruralité et pour répondre aussi à la soif de culture qui réside dans ces endroits reculés où l'accès à la culture est toujours un petit peu difficile.
1: Alors pour pallier cette difficulté, rendez-vous ce dimanche pour l'ouverture officielle, lundi pour un spectacle sur l'amour et la charcuterie et jusqu'à jeudi pour des contes et des parcours enchanteurs. Le programme complet est à retrouver sur le site du Théâtre des Fées à Vezin-sur-Loire. Où donner votre sang la semaine prochaine? Eh bien le mercredi 1er juillet, rendez-vous à Saint-Avertin dans la salle des fêtes de 15h à 19h. C'est un espace sur rendez-vous auprès de l'établissement français du sang.
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0: mercredi, c'était l'Alsace Fan Day. Eh oui, ils ont une journée rien qu'à eux, l'occasion d'écouter M. Pokora quand même, puisqu'il est alsacien. Et puis ma question, c'est plutôt à quand le Touraine Fan Day ? Allez, plus que quelques jours avant le début du mois de juillet et l'enfilage de maillots. Alors, pour profiter de ce week-end sans faire trop d'excès alimentaires, Fred Ballard a convoqué des gourmands drôlement marrants dans l'humour en tube.
1: Moi, ma diététicienne, elle me dit aussi que l'autre ennemi à combattre, c'est la frustration. Et donc, elle dit que pour éviter la frustration, il est conseillé de goûter un tout petit peu.
2: Voilà, donc règle numéro 1 pour rentrer dans son bikini en juillet, tout en profitant du dernier week-end de juin, on oublie la privation, on privilégie, comme dans le pomme, l'alimentation gourmande en pleine conscience.
1: Attention, il faut rester vigilant, parce que le cerveau, lui, il a enregistré l'image du gâteau en entier. Le cerveau, lui, il sait qu'il y a de la chantilly. Bah donc il faut aussi goûter la chantilly. Hein. Pour ne pas être frustré, on va en prendre un tout petit peu, voilà. Voilà, ça c'est rien du tout, hein. Pas vraiment.
2: Ah bah oui, là du coup, il n'y a aucune frustration possible. Hein. Le cerveau se régale autant que l'estomac, c'est tout le problème hein, avec les desserts. Au resto, les garçons en commandent toujours un, mais nous les filles, jamais. On résiste à l'appel du sucre.
3: À partir du moment où le gâteau y est là, ça se passe en trois étapes. Première étape, t'as pris quoi ? Ben j'ai pris un gâteau au chocolat, chérie, t'as entendu ? J'ai dit au serveur, j'ai dit gâteau au chocolat. C'est bon ? Écoute, c'est un gâteau avec un goût de chocolat, franchement c'est pas mal. Je peux goûter ? Et je te bouffe ton gâteau !
2: Alors oui, c'est vrai, ça se passe souvent comme ça, mais c'est une stratégie qui a fait ses preuves. Hein. Manger le dessert des autres, ça compte pas dans le calcul des calories et ça permet à Kev Adams de se fendre la poire entre le fromage et ce qui aurait dû être son dessert.

0: Il sera le 2 juillet, non pas en Touraine, mais partout en France, au cinéma pour la captation de son concert, le dernier Pestacle. Alors, autre Pestacle en ce moment, c'est la Coupe du Monde de foot. La chanson de Shakira et Burna Boy, Die Die, chanson officielle de l'événement, est à écouter avant 17h.
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0: Il raconte des histoires en chansons comme personne. Jean-Jacques Goldman, La vie par procuration.
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0: Nous sommes le samedi 27 juin, il est 17h, c'est l'heure des infos.
2: La fin de la canicule est en vue. 13 départements sortiront de la vigilance rouge ce soir à 22h, essentiellement dans l'est et le centre du pays. Il y aura demain 24 départements en vigilance rouge, 41 en orange. Météo France prévoit la fin de toutes les vigilances rouges demain soir. Prudence aussi aux orages. 34 départements sont placés en vigilance orange cet après-midi et dans une large diagonale qui va du sud-ouest au nord du pays. Des épisodes localement brusques et violent selon Météo France. En raison de cette canicule, la mortalité en forte hausse, notamment à Paris. Le SAMU a recensé 109 décès dans la capitale ces dernières 24 heures, contre 7 par jour en moyenne à cette période de l'année. Un couple d'octogénaires retrouvé mort dans la piscine d'une propriété privée à Nove, dans les Bouches-du-Rhône. La piste de la noyade accidentelle est à ce stade privilégiée. Depuis le

0: Début de la vague de chaleur, il y a eu 64 noyades selon le décompte du ministère de l'Intérieur. La canicule qui fragilise les commerçants des centres-villes alors que les soldes d'été ont démarré cette semaine. Le gouvernement a donc décidé de prolonger les soldes qui devaient se terminer initialement le 21 juillet. La nouvelle date de fin n'est pas encore connue. À Amiens, une femme de 21 ans est morte cette nuit après avoir reçu plusieurs coups de couteau dans des circonstances qui restent à préciser. Une enquête est ouverte pour homicide volontaire. Un jeune homme jusque-là inconnu de la justice a été placé en garde à vue. On passe au sport avec la finale de Top 14 de rugby à suivre ce soir. Toulouse-Montpellier. Les Toulousains sont favoris. Le coup d'envoi, c'est à 21h. Et puis Didier Deschamps de retour dans la Coupe du Monde de foot. Le sélectionneur des Bleus est rentré quelques jours en France pour les obsèques de sa mère. Il vient de revenir à Boston aux États-Unis. Prochain match pour la France, ce sera lundi soir en 16e de finale. Coup d'envoi à 23h contre la Suède.
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2: Que nous réserve le ciel en Touraine pour demain? Eh bien toujours du soleil et toujours ce risque d'orage localement. Ça ne change pas. En revanche, côté Mercure, il y a enfin une amélioration. Rien que cette nuit, il pourrait faire 19 degrés aux heures les plus fraîches, comptez 20 degrés en moyenne. Et demain, les températures pourraient se limiter à 29 au plus chaud. Alors ça reste chaud pour la saison, mais c'est 10 degrés de moins qu'il y a 48 heures. Bonne fin de journée avec Ici Touraine.
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Bel après-midi avec Ici Touraine. Vos chansons préférées, c'est toute la journée à notre écoute. Johnny Hallyday, la musique que j'aime. Et la suite du programme aussi, on l'aime, avec une vadrouille que nous réserve notre routard du 37, Samuel Buchwalder. Préparez vos cuissards et vos casques, c'est à vélo que nous partons aujourd'hui. Après la voix inimitable d'Andrea Bocelli, Conte Partiro et Manon Lisa, le petit pêcheur.

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2: Ici Touraine est tous les jours à vos côtés, y compris dans vos vadrouilles, grâce à Samuel Buchwalder, notre routard du 37. Bonjour Samuel.
3: Vadrouillon, bonjour Marion, bonjour tout le monde.
2: On vous invite à une balade à vélo entre Mont-Louis-sur-Loire et Vouvray, et c'est au départ de Tours.
3: Et oui, chers amis, cette semaine encore, on sort les vélos, hein, ça devient une habitude. Alors l'idée, ma chère Marion, un petit périple à vélo à la journée entre Mont-Louis-sur-Loire, côté rive gauche, et Vouvray, côté rive droite, au programme du patrimoine de la nature, un jardin et une guinguette mythique. Ce périple, nous allons en effet le débuter de Tours.
2: Et pour commencer, on se donne rendez-vous donc à la gare.
3: On va embarquer sur un TER direction Orléans pour descendre à la gare de Mont-Louis-sur-Loire. Alors, une grosse dizaine de minutes de trajet. Alors, pensez évidemment quand même à vérifier que Mont-Louis est bien desservi et à réserver votre place pour votre vélo. Ça coûte 1 euro. Mm-hmm. Mais si vous vous sentez en canne, hein, Marion, je sais qu'en ce moment, vous êtes notamment dans une forme absolument olympique. Rien ne vous empêche, bien sûr, de faire les 8 km entre Tours et Mont-Louis, les mains sur le guidon.
2: Dring, dring. Arrivé à Mont-Louis, on va pouvoir partir à la pêche aux informations.
3: Je travaille dans le tourisme, hein. Je ne vous redirai jamais assez combien il est intéressant de franchir les portes des offices de tourisme. Et ça tombe bien, celui de Mont-Louis, tout beau, tout neuf. Il a été inauguré en 2024 et pensé comme un espace convivial de vie et situé gaillardement à 50 mètres de la gare. Donc vous y trouverez toutes les informations utiles, mais aussi, on ne sait jamais, du petit matériel pour un dernier réglage sur votre vélo.
2: Non, c'est quand même bien pensé, hein. On commence notre balade par une adresse historique de la ville, le château de la Bourdaisière.
3: Et là, chers amis, il y a une petite grimpette au programme, hein. Je vous prends pas en traître. Des rives de la Loire, on va remonter sur le plateau de Mont-Louis. Je vous invite à suivre l'itinéraire de la Loire à vélo, puis de bifurquer en direction de la Bourdaisière. 3 km nous attendent. Comptez un bon quart d'heure à tourner les pédales avant d'arriver au château.
2: C'est un château où il va être question de tomates.
3: Des rondes, des allongées, des biscornues en forme de main, des verts, des zébrés, des noirs. Ce sont bien les centaines de variétés de tomates de son potager conservatoire. Il y en a 785 au dernier décompte, Marion, qui font aujourd'hui la notoriété des lieux. Mais le château est aussi marqué du sceau de l'histoire, hein, voire des cancans de l'histoire. Marie Babou, hein, sa propriétaire au début du 15e siècle, fut l'une des plus fameuses maîtresses de François Ier. Alors à l'occasion de notre balade du jour, à l'issue de votre visite du parc et du potager, je vous propose aussi de tester le nouveau restaurant Bar à Tomates qui a été entièrement repensé il y a quelques semaines, là, au printemps 2026.
2: Et une fois qu'on a bien mangé, on reprend ensuite le vélo pour regagner les bords de Loire.
3: Et on va la traverser, la Loire, Marion. Durant une bonne partie de l'été, vous pourrez en effet embarquer sur la Loire sur un bateau traditionnel et effectuer le petit trajet entre Mont-Louis-sur-Loire et Vouvray. L'initiative, hein, qui est portée par l'Office de Tourisme, est assurée par les bateliers de Moments de Loire et mise en place pour la troisième année. Ce sera du 23 juillet au 23 août. Donc, accessible pour quelques euros seulement, ce bac présente plusieurs avantages, hein. C'est tout d'abord une ouverture sur la Loire, une sensibilisation à la richesse de cet espace naturel et à la nécessité de le protéger est en effet assurée à bord. Et puis, c'est aussi, hein, notamment pour nous, hein, cyclotouristes, et oui, Marion, les vélos sont acceptés à bord moyennant un petit euro, le moyen de rallier facilement l'autre rive du fleuve. Une petite traversée qui est quand même sympa, puisqu'on en a pour une bonne heure 30, quand même, on a le temps de voir des choses.
2: Ah bah oui, on peut découvrir. Donc une autre rive où de belles choses nous attendent également.
3: Une fois sur la rive droite, vous débarquez au niveau du pont de Six, hein, à l'entrée est de Vouvray. Alors la suite de notre balade nous conduit du côté de Rochecorbon, à l'entrée du manoir des Basses-Rivières. Alors le jardin de cette petite demeure privée, qui est labellisée Jardin Remarquable, est ouvert à la visite en juillet et août. Alors l'autre option, sinon, toujours au beau jour, faire halte au Grand Coteau, l'ancienne demeure du compositeur tourangeau Francis Poulenc. Sont là deux vraies pépites à découvrir, hein, de celles, vous savez, on les aime, Marion, ces pépites-là. Et pour finir notre balade, avant de regagner Tours, quoi de mieux qu'une halte à la mythique guinguette de Rochecorbon. Bel été à toutes et tous.
2: Ah, comme c'est bien pensé. Merci beaucoup, Samuel Buchwalder. Le routard du 37, je le rappelle, est disponible sur ici.fr.
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0: inspiré par Céline Dion. Et ça s'entend un petit peu. Santa, recommence-moi. Merci de nous avoir choisis. C'est en toute objectivité un très bon choix. Et pas du tout n'importe quoi, contrairement à ce que nous chante Sergio Mendes dans Maskenada. Alors j'ai sorti mon meilleur dictionnaire portugais et ça veut dire « Mais pas du tout, je n'y crois pas !» Eh bien si, faites-moi confiance et bon après-midi à notre écoute.
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1: 76, c'est le nombre de projections de films proposées par Cinéoff, un cinéma itinérant qui s'associe aux communes tout l'été pour proposer des séances de cinéma en plein air. Solène Verger nous explique le principe.
2: Nous, c'est gratuit. Effectivement, toutes les séances sont gratuites, ouvertes à tous. Et pour trouver les films, c'est sur notre site internet www.ciné-off.fr. Il y a une carte interactive où vous pouvez retrouver toutes les dates par jour, par lieu. Voilà.
1: Et j'y ai jeté un œil, il y a forcément une séance à côté de chez vous. 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

0: cette sensation de tomber amoureux ou amoureuse. En version chanson avec Coldplay, Feels Like I'm Falling In Love. Et quelque chose me dit qu'il ne sera pas question d'amour dans le voyage dans le temps proposé par Stéphane Bern aujourd'hui. Retour au temps de Louis XV et de l'orientalisme.
1: Quand le café arrive en France au XVIIe siècle, il intrigue et séduit. Mais attention, pas de cafetière, pas de filtre. On le fait bouillir comme une soupe. What else? Sous Louis XV, impossible de débattre des lettres, des arts ou de philosophie sans un café. Le roi était si charmé par cette fève importée du Moyen-Orient qu'il l'impose à la cour de Versailles. Le café devient une boisson d'avenir, et Paris, sa capitale. Une boisson du raffinement qu'on serait bien incapable d'ingurgiter aujourd'hui. À l'époque, on la prépare en jetant la poudre de café dans de l'eau pour faire mijoter le tout. Résultat, il y a littéralement à boire et à manger. Une bouillie noire, amère et pleine de marre. Bref, le café ressemblait davantage à un potage énergisant, un peu cramé, qu'à l'élixir délicat qu'on connaît aujourd'hui. Il faut attendre le 19e siècle pour voir apparaître la cafetière à filtre. En 1802, François Descroisy, un chimiste normand, imagine un récipient à deux étages. À leur jonction, une plaque métallique percée de trous fait office de filtre. On y dispose le café moulu, on verse l'eau chaude dessus et l'infusion se fait lentement. C'est rudimentaire, mais ça a le mérite d'être efficace. La boisson obtenue est plus claire, plus douce et surtout buvable, sans avoir à mâcher. L'invention porte le nom de l'abbé du Bellois. Lui n'a rien inventé, mais il a popularisé l'outil. À défaut d'avoir eu l'idée, il a su la vendre. Un vrai barista du marketing. Un apport suffisant à ses yeux pour baptiser la cafetière du Bellois. Si le café nous réveille aujourd'hui, au XVIIe siècle, il fallait surtout être bien réveillé pour oser y goûter, réussir à l'avaler et survivre à sa première gorgée.
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0: Comme une impression de fraîcheur avec Boulevard des Herbes Bruxelles. Et avant les infos et le point sur la météo, justement, à 18h, Pascal Obispo et Francis Cabrel ont quelques exigences.
1: Il faudrait que pleuve l'amour pendant des nuits, pendant des jours.
0: Il faudrait que pleuve l'amour est à écouter dans quelques instants.
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0: Pascal Obispo et Francis Cabrel. Il faudrait que pleuve l'amour. Et pour connaître la météo, rendez-vous juste après les infos.
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0: Et je vous souhaite le week-end le plus agréable possible. Il est 18h, le point sur l'actualité.
2: La canicule sera bientôt derrière nous. Météo France prévoit la fin de toutes les vigilances rouges demain soir. Avant ça, 13 départements sortiront de la vigilance rouge ce soir à 22h, essentiellement dans l'Est et le centre du pays. Il y aura demain 24 départements en vigilance rouge, 41 en orange. Prudence aussi aux orages. 38 départements sont placés ce soir en vigilance orange dans une large diagonale qui va du sud-ouest au nord du pays. Des épisodes localement brusques et violent selon Météo France. C'est dans ce contexte que les concerts de ce soir au festival Garo Rock de Marmande dans le Lot-et-Garonne sont interdits sur décision de la préfecture. La soirée de jeudi avait déjà été annulée en raison de la canicule. En raison de la chaleur, la mortalité en forte hausse, notamment à Paris. Le SAMU a recensé 109 décès dans la capitale ces dernières 24 heures contre 7 par jour en moyenne à cette période de l'année. Vous aurez quelques jours de plus pour faire les soldes. Le gouvernement décide de les prolonger. La période devait se terminer initialement le 21 juillet. La nouvelle date de fin n'est pas encore connue. Décision en raison de la canicule qui a fragilisé les commerçants des centres-villes. Un nourrisson de 2 mois est décédé à Creil dans l'Oise après avoir reçu des coups. Ses parents de 20 et 25 ans sont placés en garde à vue. Le bébé avait été hospitalisé jeudi avec un pronostic vital engagé. Le père est déjà connu de la justice. 11 personnes portent plainte contre X après avoir été victime

0: de freinage fantôme sur leur véhicule. Leur voiture a freiné toute seule, sans action de leur part. Une enquête est actuellement menée par le service de surveillance du marché des véhicules. On passe au sport avec la finale de Top 14 de rugby à suivre ce soir. Toulouse-Montpellier, les Toulousains sont favoris. Le coup d'envoi, c'est à 21h. Et puis du foot aussi, la Coupe du Monde. Panama-Angleterre et Croatie-Ghana. Deux matchs à suivre dans la nuit à partir de 23h.
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3: Merci d'écouter Ici Touraine. Je vous propose un point sur la météo. Les jours se suivent et se ressemblent à un détail près, pas des moindres. Les températures, ça y est, elles devraient enfin baisser cette nuit en passant en dessous des 20 degrés par endroit, 19 notamment à Montbazon par exemple. Sous un grand soleil accompagné d'un risque d'orage comme aujourd'hui, le mercure va grimper encore mais sera bien plus respirable demain. Comptez entre 21 et 24 réveils, entre 28 et 29 l'après-midi.
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plus logique que d'écouter Ici Touraine en ce samedi après-midi. Tout aussi logique que The Logical Song de Supertramp. Ça coule de source aussi le biais de Tito. Cet artiste tourangeau nous régale de sa plume parfois acerbe. Il nous parle d'une chanson dont la signification pourrait vous surprendre. Juste le temps d'écouter la balade de Jim d'Alain Souchon et de partir en soirée mondaine avec Oria.

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2: Merci d'écouter votre radio de proximité en Touraine. C'est l'heure du billet de Tito. Bonjour Tito.
3: Bonjour, je viens péter l'ambiance. Hein. Vous n'êtes sûrement pas passé à côté de ce morceau.
4: 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Parce que pour lui, le bonheur, c'était d'être avec les siens.
3: Voilà, c'est Manon Lisa qui nous fait une réécriture de la légende du pêcheur et dont le succès s'explique assez facilement par une voix chaleureuse, indéniablement charismatique. Mmh. La plume est riche et efficace. Mmh. Hein. Et là, vous me direz que vous voyez pas le problème.
2: Bah oui.
3: Ouais, forcément, mais c'est parce que vous n'avez pas mes petits talents de fouille merde.
2: Ah.
3: Eh oui. Il y a effectivement un problème, mais qui vient pas de l'artiste en elle-même, le problème vient plutôt de la légende originale. L'histoire, je vous la résume. Un pêcheur ne pêche que le matin, et le reste de la journée, il aime glander et profiter de ses proches.
2: Ben bon,
3: un homme d'affaires arrive et lui dit qu'il faut pêcher plus pour gagner plus et embaucher des gens, pour pêcher plus et gagner plus, pour bâtir un empire et pêcher plus et gagner plus, ce qui lui permettrait enfin à terme de glander et profiter de ses proches.
2: Évidemment.
3: Voyez, la morale, en gros, ça sert à rien d'essayer de faire de l'argent. Faut apprendre à se contenter de ce qu'on a déjà. Bon, est-ce que vous commencez à avoir un petit peu le problème?
2: Pas encore, mais vous allez me le dire.
3: Je vais vous le résumer. Eh ben alors, les pauvres, on n'arrive pas à se contenter de ce qu'on a déjà? On court après l'argent? Nia, nia, nia, je veux gagner plus, il y a du moisi dans mon HLM. Nia, nia, nia, les fins de mois, ça dure un mois. Ça manque un petit peu de sagesse, les pauvres, vous trouvez pas? Bon, soyez pas aussi con que les riches quand même. Le riche, lui, il sait pas se contenter de ce qu'il a. Il est condamné à courir après le profit. Il est malheureux, le riche, il est maudit. Vous voulez quand même pas finir comme le riche, le nul, le loser. Bon, vous avez compris un petit peu où je veux en venir. Alors oui, c'est une fable, oui, c'est romancé, mais cette histoire, eh ben, elle porte un raisonnement et un message. Alors prenons-la au sérieux une seconde, et déjà le profil du pauvre. J'anticipe un petit peu les objections, il n'est jamais dit que le pêcheur est pauvre, c'est vrai.
2: Mm-hmm.
3: Il est cependant dit qu'il pêchait que le matin, pêcheur à mi-temps. Hein. Donc à mon avis, pour payer ton loyer, bah, t'as intérêt à être efficace à lever de l'arrêt si tu veux garder la tienne au sec. C'est moi qui vous le dis. Voilà, j'ai cherché un peu les conditions de travail des marins pêcheurs. Une sortie en mer, c'est de un jour jusqu'à plusieurs semaines. Voilà, ils sont contents d'apprendre qu'ils auraient dû bosser que le matin depuis le début, ces cons-là. Hein, mais que voulez-vous, le pêcheur est cupide, il veut pas profiter de sa famille. C'est fou, cette fable, elle essaie de faire croire que le pauvre est pauvre par choix, par sagesse. La France, c'est 10 millions de pauvres, et ben avec des histoires comme ça, ça devient 10 millions de bons vivants. Ah, ça profite sec hein, dans la France de Macron. Ensuite, il y a le riche, le classique self-made man. Bon, ben on a le mode d'emploi pour devenir riche par le travail acharné. Il y a qu'à regarder, d'ailleurs, en 2024, hein, 7 des 9 nouveaux milliardaires le sont par l'héritage. L'héritage. Oui, parce que l'héritage, ça se prononce travail aussi maintenant.
2: Ah, je savais pas.
3: Oui, faut, je vous l'apprends. Bon, ben, en fait, on voit bien que cette légende qui se veut être une critique du capitalisme assumée, en fait, sert plutôt à entretenir l'ordre établi plutôt que de militer pour augmenter les bas revenus et réduire les écarts de salaire. On vient féliciter le pauvre. Hein, c'est beaucoup de sagesse qu'on trouve dans cette boîte de ravioli froid. Hein. Bon, je terminerai là-dessus. Si l'argent ne fait pas le bonheur, aux riches, une solution de pauvre pour enfin sortir du malheur, payez au moins tous vos impôts.
2: Merci beaucoup, Tito Nabat.

0: Actu locale musique et bonne humeur, vous écoutez ici Touraine, c'était Teddy Swims, Lose Control. Et nous on le garde, le contrôle, grâce au bon plan du Touraine Express, à écouter juste après 18h30.
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2: C'est un phénomène qui nous vient d'outre-Manche. Les brass bands débarquent en Touraine. Trois groupes multiplient les événements, dont le brass band bourguignois avec un festival ce week-end. C'est quoi le programme, Jacques Baillet?
3: Il y a deux concerts, donc le samedi soir, le samedi 27, dans la patinoire de Bourgueil, on reçoit le brass band des Hauts-de-France, qui est le champion de France en brass band depuis bien longtemps. Et le lendemain, le dimanche 28, c'est une journée ouverte en extérieur dans le bourg de Saint-Nicolas de Bourgueil, où là, nous en recevrons quatre autres brass bands.
2: Pour toujours plus de plaisir, la journée de dimanche de 11h à 18h est totalement gratuite sur la place de l'église à Bourgueil. Et saviez-vous qu'il existait un brumisateur pour se rafraîchir dans le jardin de la Godinière à Tours? Qu'il existe plein de fontaines un peu partout dans la métropole de Tours. Alors pour les retrouver, ces points d'eau, la ville les recense grâce à une carte interactive à retrouver sur le site internet de la ville de Tours.
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0: album en préparation, mais il va falloir attendre l'automne. C'était Zazie Larsen et on retrouve maintenant Patrice Gascon avec ses coulisses TV. Aujourd'hui, vous êtes allé traîner dans les coulisses très secrètes de l'émission Mask Singer et vous êtes tombé sur son animateur, Camille Combal.
1: Ce soir sur TF1, vous allez assister à la finale de Mask Singer.
2: Le personnage qui va retirer son masque ce soir...
1: Vous croyez quand même pas que je vais vous spoiler le gagnant de la finale de cette saison 9 de Mask Singer? Eh non, il faudra attendre ce soir et regarder TF1. Et puis si je vous le disais, je suis sûr que vous m'en voudriez. Bref, on a tout eu dans cette saison 9 qui s'achève ce soir. De la star internationale avec par exemple le chanteur américain Jason Derulo. Mais avec les enquêteurs de l'émission, vous avez découvert, cachés sous leur costume, les Worlds Apart, mais aussi Véronique Jeannot, Pascal Légitimus ou encore Dany Briand, Bruce Toussaint. Si l'émission a trouvé son rythme, c'est aussi grâce à son présentateur Camille Combal. Eh bien, figurez-vous que si on revient au début de l'aventure Mask Singer en France, en 2019, lorsqu'on lui propose d'animer ce nouveau divertissement, Camille Combal avoue qu'il le connaît bien. Il le regarde déjà. Comment ? Bah, en se branchant sur la télé américaine.
3: Moi, je connaissais bien la version américaine de Mask Singer. Ils ont mis ED à la fin parce que je regarde souvent la télé américaine. J'aime bien voir ce qui s'y fait. Je connaissais pas la version d'avant, hein, coréenne, Asie. Moi, j'ai vraiment découvert aux États-Unis. Je savais pas du tout que TF1 était intéressé par le projet. Encore moins que j'aurais pu peut-être l'animer. Moi, j'ai juste regardé comme un téléspectateur. J'étais comme un fou à regarder sur Fox. Donc, je me suis régalé à regarder cette émission et toutes les semaines, je me disais mais c'est fou ce truc-là. Et pendant l'aventure, elle doit durer 7-8 semaines aux États-Unis. À ce moment-là, j'ai su que TF1 y allait et qu'il m'avait choisi.
1: Camille Combal, qui regarde aussi les chaînes de télé américaines. Camille, vous êtes là depuis le début. Vous n'avez pas une petite anecdote un peu croustillante en rapport avec l'un des candidats des dernières saisons?
3: On a eu un sujet là, sur un des candidats où il a eu un souci parce que du coup, il faut des excuses pour s'absenter parce qu'il y a quand même beaucoup d'heures de répète, beaucoup d'heures d'enregistrement de musique. Et il y en a un qui a eu un souci. Je vous dirai pas quel personnage, mais il y a un des personnages qui a eu un souci puisque son épouse a commencé à penser qu'il avait une aventure.
1: Merci pour cette petite anecdote, Camille Combal, que vous retrouvez ce soir sur TF1 pour la finale de Mask Singer. Quant à moi, bah les masques, je reviens demain pour de nouvelles coulisses télé.
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0: Et oui, quand on aime, même les défauts sont parfaits. Amir, à l'imparfaite. Pas de défaut dans la programmation musicale avant 19h avec Texas Midnight Runners, comme en Aileen. Thelma Houston aussi est prévu. Merci de nous avoir choisis.
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0: Ils se sont inspirés d'une drogue récréative pour trouver leur nom de groupe. Et nous, on profite de leur musique sobre. Mais elle nous transporte tout pareil et c'est pas plus mal. Dexys Midnight Runners, comme en Eileen.
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0: Passez une bonne fin de journée à notre écoute. Il est 19h, c'est l'heure des infos.
2: Attention aux orages. Ce soir, 38 départements sont placés en vigilance orange du sud-ouest jusqu'au nord du pays, avec localement, selon Météo France, des épisodes violents. De la grêle attendue par exemple en Ile-de-France, dans les Hauts-de-France et en Champagne. La canicule, quant à elle, recule. Plus aucun département en alerte rouge demain soir, promet Météo France. Pour autant, Audrey Tison, les effets sanitaires de cette vague de chaleur sont devant nous. C'est ce qu'a dit le gouvernement après une cellule interministérielle de crise ce matin.
3: La pression sur le système de santé va s'installer pendant plusieurs jours par effet de latence, avec des déshydratations, des décompensations, des hospitalisations différées, souligne Matignon, qui appelle les Français à la vigilance. Les décès sont en hausse, principalement chez les personnes isolées à domicile. En revanche, aucune situation anormale dans les EHPAD n'a été remontée, selon le gouvernement. Le Premier ministre estime que dans cette crise, de nombreux choix ont bien fonctionné, notamment l'interdiction de l'alcool lors de la fête de la musique. Il se félicite aussi des récents investissements pour l'hôpital dans le sillage du Ségur de la Santé, même s'il reste à faire pour le rafraîchissement des hôpitaux. D'autres points sont jugés préoccupants, comme la robustesse des réseaux d'eau et d'électricité, ou encore du réseau SNCF. Le Premier ministre demande un bilan détaillé de tout cela dans la semaine à venir.
2: Audrey Tison sur votre radio locale. Ici, en raison de la canicule, la mortalité en forte hausse, notamment à Paris. Le SAMU a recensé 109 décès dans la capitale ces dernières 24 heures, contre 7 par jour en moyenne à cette période de l'année. Pour se rafraîchir, beaucoup cherchent des points d'eau et ça vire parfois malheureusement au drame. 74 décès par noyade en 10 jours en France, indique Laurent Nunez, le ministre de l'Intérieur. Pour la plupart, ces noyades ont eu lieu sur des plans d'eau non autorisés et non surveillés. La canicule, qui est un moment difficile pour tout un chacun, mais plus encore pour les personnes les plus fragiles. Aux problèmes de santé s'ajoute parfois la solitude. Alors un EHPAD de Bagnoles dans l'Orne a trouvé la solution, ouvrir ses portes, même aux non-résidents, le temps de cette vague de chaleur. Philippe Thomas.
4: Confortablement installé dans son fauteuil, André.

0: Pierre profite de la salle climatisée. Il y a quelques jours encore, il était chez lui, mais il souffrait de la chaleur. Alors les aides à domicile ont préféré qu'il soit pris en charge quelque temps.
1: C'est dur à supporter quand même, la chaleur. Enfin, je suis pas tout jeune non plus, j'ai 92 ans. Là, ça va maintenant. On n'est pas habitué à ça. Mais je suis bien. J'ai de la chance.
0: D'autres peuvent venir quelques heures pour le repas, discuter ou faire un jeu. Depuis la canicule de 2003, les EHPAD disposent en effet de pièces climatisées. Désormais, la vraie crainte concerne les personnes isolées, estime la directrice de l'établissement, Brigitte Lecornu.
2: Une personne âgée va pas penser à boire. Ici, on leur dit continuellement, mais si on leur dit pas, il n'y a pas de sensation de soif ou sensation de chaud. On peut très bien voir une personne âgée ce matin s'habiller et mettre un pull-over, quoi. Donc, si on n'est pas là pour dire oup, oup, oup, ça va pas du tout, il fait 37, on va mettre un t-shirt, ça suffit. Bah, au domicile, ils vont le mettre. Si la famille est pas autour, si c'est des gens un peu isolés, bah, il y aura pas de remise en question.
0: En plus de ces résidents, l'EHPAD accompagne 27 personnes âgées qui vivent encore chez elles.
3: Le reportage Philippe Thomas d'ici Normandie. Un nourrisson de 2 mois est décédé à Creil dans l'Oise après avoir reçu des coups. Ses parents de 20 et 25 ans sont placés en garde à vue. Le bébé avait été hospitalisé jeudi avec un pronostic vital engagé. Le père est déjà connu de la justice. 19h04 sur votre radio locale. Ici, on passe au rugby. À suivre ce soir dès 21h, la finale de Top 14 au Stade de France. Qui sera champion entre Toulouse et Montpellier? Bonsoir Fanny Lechevestrier.
4: Bonsoir Cyril.
3: Vous êtes au Stade de France. Toulouse est le grand favori ce soir.
4: Toulouse fait peur. Hein. Depuis la demi-finale remportée avec plus de 70 points passés au Racing 92 vendredi dernier. Et puis l'expérience tout simplement parle en faveur de Toulouse. Triple champion de France en titre qui rêve d'un quadruplé historique comme les anciens Toulousains des années 90. Après, attention, hein, Montpellier ne part pas battu d'avance. Moi, les Montpellierains qui ont été sacrés en 2022 rêvent de créer à nouveau la surprise. Ils ont sorti les armes pour cela, notamment la meilleure défense du Top 14 pour essayer de faire tomber Toulouse.
3: Voilà, y aura-t-il un quadruplé de Toulouse ce soir? Réponse à partir de 21h. Merci Fanny Lechevestrier en direct du Stade de France. Du foot à suivre également ce soir, la Coupe du Monde. Panama, Angleterre et Croatie-Ghana. Deux matchs à suivre à partir de 23h. Et puis France-Suède, lundi soir à 23h en 16e de finale de la Coupe du Monde. Didier Deschamps, pour l'occasion, a retrouvé les Bleus à Boston. Il avait quitté l'effectif quelques jours, le temps de rentrer en France pour assister aux obsèques de sa mère.
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7: Que nous réserve le ciel en Touraine pour demain? Eh bien, toujours du soleil et toujours ce risque d'orage localement. Ça ne change pas. En revanche, côté Mercure, il y a enfin une amélioration. Rien que cette nuit, il pourrait faire 19 degrés aux heures les plus fraîches, comptez 20 degrés en moyenne. Et demain, les températures pourraient se limiter à 29 au plus chaud. Alors, ça reste chaud pour la saison, mais c'est 10 degrés de moins qu'il y a 48 heures. Bonne fin de journée avec Ici Touraine.
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9: Bonsoir à tous, merci d'avoir choisi le rendez-vous avec les années 80 jusqu'à 20h. Une fois de plus, on a sélectionné pour vous des tubes qui ont fait danser, chanter la planète entière pendant cette fameuse décennie. Et ça commence comme ça.

0: téléphone avec argent trop cher.
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0: Et en 1980, il roulait pas sur l'or, Jean-Louis Aubert, quand il a écrit ce texte. Loin de là, il vit dans un petit appartement à Pigalle, le moral est pas au top, il sent que les autres membres du groupe lui en veulent, qu'il écrive des chansons dans son coin, bref. Mais le succès est au rendez-vous. Argent trop cher devient le premier titre classé de téléphone, atteignant la 16e place du top. Et la même année, en 80, le groupe Queen, lui, bat son record de vente de singles. 7 millions de copies écoulées grâce à Another One Bites the Dust.

0: des États d'Amérique, c'était Luna Parker. Eric et Rachel, un duo pop qui a marqué les années 80, l'espace de 3 singles, un album, un tube, qu'on vient d'écouter, numéro 10 des ventes en février 87 quand même. Dans un instant, une des plus belles chansons du génial Lionel Richie. En 85, on lui commande un titre pour la BO du film Soleil de nuit. Il compose et écrit Say You, Say Me et remporte quelques mois plus tard l'Oscar de la meilleure chanson. Ça arrive juste après ça.
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0: Ici Touraine, c'est 100% années 80 jusqu'à 20h. Et tout de suite, quelques infos près de chez vous.
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2: Petit encartade dans le Loir-et-Cher pour En passant par la Loire, un festival qui n'est pas rural. Par hasard, Samuel Tazijan.
3: Nous, on est une compagnie implantée à Vezin-sur-Loire et on crée des spectacles qui partent en tournée un petit peu partout. Mais ce festival, c'est une chose qui nous importe énormément puisqu'on s'est installé là par goût de la ruralité et pour répondre aussi à la soif de culture qui réside dans ces endroits reculés où l'accès à la culture est toujours un petit peu difficile.
2: Alors pour pallier cette difficulté, rendez-vous ce dimanche pour l'ouverture officielle, lundi pour un spectacle sur l'amour et la charcuterie et jusqu'à jeudi pour des contes et des parcours enchanteurs. Le programme complet est à retrouver sur le site du Théâtre des Fées à Vezin-sur-Loire. Où donner votre sang la semaine prochaine? Eh bien le mercredi 1er juillet, rendez-vous à Saint-Avertin dans la salle des fêtes de 15h à 19h. C'est un espace sur rendez-vous auprès de l'établissement français du sang.
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0: Chris Isaac, c'était Wicked Game. 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
0: Alors qu'on sort ce titre devenu légendaire en 1989, le succès est au rendez-vous, mais plutôt mitigé. C'est 2 ans plus tard qu'il va cartonner ce titre dans le monde entier, parce qu'il devient la chanson phare du film Sailor et Lula de David Lynch, qui rencontre un énorme succès. D'ailleurs, ce sera le seul tube aux États-Unis de Chris Isaac. Qui sera en concert le 2 juillet prochain à la scène musicale de Boulogne-Billancourt? Allez, encore une jolie mélodie, encore un succès des années 80 tout de suite. Graziella de Michel, le pullover blanc.
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0: pour la femme veuve qui s'éveille, c'était Daniel Balavoine. Une chanson pour dénoncer les conditions de vie des femmes veuves causées par les politiques et les guerres dans le monde entier. 40 ans plus tard, elle est toujours d'actualité. Il est bientôt 20h. Dans un instant, comme tous les samedis, c'est l'invité d'Émilie Mazoyer qui a choisi la programmation musicale à venir. Mais avant cela, place à Just Can't Get Enough. C'est Dépêche Mode qui arrive juste après ça. Je vous souhaite une belle soirée.
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1: Et la soirée continue sur votre radio locale. Ici, il est 20h.
2: Sur votre radio ici à 20h, c'est Décibel avec ce soir les chansons préférées de Ravage. Comment ça, vous ne connaissez pas encore Ravage? Un groupe incroyable. Et comme l'amour fait des ravages, eh ben Ravage fait des chansons d'amour.

0: Aurélie Saada, Gaspard Royan, c'est Ravage. Vous allez peut-être les croiser cet été sur la route des festivals et vous allez en entendre parler beaucoup, beaucoup. Là, ce soir, c'est eux qui vont parler de leurs goûts musicaux, de leur passion en chanson et celle sans doute qui les rassemble.
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0: Salut à toutes, salut à tous et bienvenue. C'est Décibel jusqu'à 21h. Vous avez l'habitude, hein, toute l'année, tous les samedis, on a accueilli des artistes qui partagent avec vous leurs chansons préférées ce soir. Donc, c'est Aurélie Saada que vous avez découvert dans le groupe Brigitte et Gaspard Royan qui fait du bruit avec ses mains sur le micro, mais on adore. Ils sont là ce soir. On vous présente leur groupe à eux qui s'appelle Ravage. Gaspard Royan, très dissipé. Bonsoir, bonsoir Aurélie, bonsoir, bonsoir Gaspard.
3: Bonsoir Émilie.
0: Bienvenue dans Décibel. Alors je le disais, on vous a déjà entendu avant chacun de votre côté. Aurélie, dans Brigitte.

et Gaspard Royan qui sort des albums depuis réussite tous les deux, chacun de votre côté. Et là, ça y est, vous créez ce groupe Ravage. Et moi, j'adore. La

0: en entendant ce premier extrait du projet Ravage. Évidemment, on frétille, on adore les chansons d'amour. Et je crois que c'est Gaspard qui a fait le premier pas, c'est ça Aurélie, qui t'a contacté en premier?
1: Ouais, à l'époque, pas pour Ravage d'ailleurs, mais pour Gaspard fait de magnifiques albums de Noël. Ah oui, que j'adore. J'adore les gens qui célèbrent Noël, c'est quand même assez merveilleux. Et donc, il m'a invité à venir chanter avec lui sur une de ses

0: chanson. Et quand j'ai reçu la chanson, je savais pas du tout à quoi m'attendre. J'ai adoré. J'ai trouvé ça génial. Je me rappelle, j'étais jury dans un festival dans le sud de la France. Je reçois le morceau et je réponds immédiatement en disant oui, bien sûr, tout de suite, quand, demain, je rentre, on enregistre.
1: C'est trop bien. Donc, vous enregistrez cette chanson de Noël ensemble. Mais à quel moment vous vous dites, transformons l'essai, montons un groupe et pas que de chansons de Noël, mais plutôt de chansons d'amour.
0: C'est un peu comme une comédie romantique. Ouais. En fait, moi, à cette époque-là, j'avais envie de recommencer à travailler avec quelqu'un parce que j'ai adoré travailler à deux. J'adore le groupe. Je trouve qu'on est toujours plus intelligent à plusieurs que tout seul.
1: Si on s'entoure bien, effectivement, ça fonctionne.
0: Ça peut être super. Ouais. Voilà, on peut être beaucoup plus riche de ça, de partager en tout cas. Et donc, je cherche un partenaire. Je me dis, je peux pas faire avec une fille parce que tout le monde va me dire ah oui je préférais Brigitte ou je me suis dit j'ai pas envie de qu'on part, donc je cherche un homme et j'essaye comme ça des amis, j'essaye de faire des séances d'écriture et ça donne pas quelque chose. Et Gaspard m'avait invité à venir chanter avec lui, mais il était là devant moi, il habite même dans le même quartier.
1: Oui, c'est
0: moi.
1: Ça, vous êtes voisin.
0: Ouais. Et puis un jour, il m'appelle, il me dit le titre va sortir, et je lui dis Gaspard, et peut-être, est-ce que tu as envie de faire une séance de travail avec moi? Peut-être on pourrait faire un projet tous les deux. Il me dit ouais, pourquoi pas. Et je me souviens, on fait une séance qui se passe hyper bien. Tout de suite, je crois qu'on écrit une chanson, mais le premier jour. Et puis ça se passe bien, on se revoit régulièrement pour écrire. Et il me dit, bon, tu sais, moi, j'ai une histoire. Je pourrais pas être là pour toi, plus tard. Enfin, en tout cas, tu n'es pas ma priorité.
1: Oui, toi, t'avais un album sur le feu.
2: Ouais, moi, j'avais écrit un album. Je m'apprêtais à aller en studio. Donc, c'est vrai que tout de suite, il s'est passé un truc très magique. Et je me suis dit, oh là là, il y a un truc qui est en train de se créer. Et en même temps, j'avais des choses à côté. Donc, j'étais un peu tiraillé.
1: C'est vraiment une comédie romantique. Ouais. J'adore.
2: Et en fait, on a continué. Vu qu'on était voisins, on a continué d'écrire. Voilà, on se voyait plusieurs fois par semaine. Et en fait, ça allait très, très vite. En quelques semaines, en deux mois, on a commencé à avoir 5, 6, 7 chansons. Ouais. Et en fait, très vite, je me suis dit, mais là, en fait, il y a un album qui est en train de naître c'est maintenant, en fait. C'est maintenant que ça se passe. La magie, elle est là. Donc, faut pas hésiter, quoi.
1: Et là, vous vous dites, c'est quoi la suite de la comédie romantique? Eh ben, vous le saurez un peu plus tard parce qu'on va écouter, donc, le premier extrait, du futur album de Ravage, Entre ton épaule et ton cœur. Ça arrivera dans 2-3 chansons. Mais là, d'abord, puisque j'imagine que vous avez des références en commun. Incroyable, quand on entend en tout cas la musique que vous faites, ça va pas mal du côté des années 60, des harmonies vocales, tous les deux vous avez une très très belle voix. Alors, on vous a demandé de nous faire une liste de chansons qui étaient importantes pour vous, vos chansons préférées, puis des chansons aussi qui parlaient de votre duo. Et la première, c'est Something Stupid, Frank et Nancy Sinatra, père et fille dans le civil, amoureux dans la chanson. Alors pourquoi celle-là?
2: Tu y vas?
1: Allez, Gaspard.
0: On peut en parler tous les deux, mais déjà les harmonies de cette chanson sont absolument magnifiques. Donc nous, on joue l'amour, on écrit sur l'amour, on travaille sur l'amour, Gaspard et moi. Mais on n'est pas amoureux dans la vie. On vit des histoires d'amour chacun de notre côté, et on aime parler du couple. Et en fait, cette chanson de Nancy et Frank Sinatra, c'est un peu la même chose. Oui. C'est absolument pas un couple, mais ils jouent au couple, ils parlent du couple. Et voilà. Et puis c'est une chanson, c'est un bijou quand même, non? Je sais pas.
2: Non, mais ça a été une référence qu'on a très vite sorti tous les deux quand on a commencé à écrire, parce qu'il y avait ce truc très raffiné, un peu intemporel, très doux, très beau, et c'est très vite devenu une référence pour nous en se disant ça, c'est le top du top à atteindre, quoi.
1: Le top du top, rien que pour vous en ce samedi soir sur votre radio ici, choisi amoureusement donc par Ravage, c'est Something Stupid, Frank et Nancy Sinatra.

0: pour Décibel ce soir, Something Stupid. C'est le groupe Ravage qui l'a choisi pour vous, Aurélie Saada, Gaspard Royan. Est-ce que vous pensez que les chansons, nécessairement, elles doivent faire du bien? Parce qu'on sort de cette chanson-là en se sentant très bien.
1: Je sais pas s'il faut, mais moi j'adore ça, ouais. En tout cas. Quand une chanson, c'est comme un câlin, mais ça peut être... Mais ça peut être un câlin chaud, hein. Ça peut être un câlin un peu
0: à poil,
1: un peu brûlant, hein. Y a pas de problème. Mais j'aime bien quand c'est un câlin, ouais.
2: Ouais, quand c'est doux. Mais ça peut être aussi une chanson triste, ça peut faire beaucoup bien aussi. C'est la mélancolie, se plonger dans ce truc-là. C'est aussi une sorte de cocon. C'est vrai que ce qu'on cherche, c'est que la musique nous prenne un peu par la main, sous son aile. C'est ça qu'on aime, quoi.
1: Ouais, fasse écho à nos émotions, un peu. Nous dise, bah, t'es pas tout seul, regarde.
0: Oh, j'adore. Vous n'êtes pas seul ce soir, jusqu'à 21h, vous l'avez compris, vous êtes entre de bonnes mains. Tiens, séparons l'homme de l'artiste immédiatement en écoutant les Ronettes. Ah. Be My Baby. Alors, non mais c'est intéressant parce que les Ronettes, le groupe donc avec cette chanteuse merveilleuse, Ronny Spector, le mari de Ronny, Phil Spector, producteur de génie, il faut bien le dire. Il a inventé quelque chose musicalement en production qu'il n'y avait pas avant. Et c'est un affreux bonhomme qui a passé des années en prison après avoir assassiné une femme. Bon, alors, maintenant qu'on l'a dit, est-ce qu'on peut parler du fait que quand on pense à un duo de voix homme-femme, comme le vôtre, il peut y avoir plusieurs façons de le faire, soit à la Phil Spector, avec énormément d'instru, énormément de choses et tout, ou alors tout doux guitare-voix, comme vous pouvez le faire aussi. Qu'est-ce que vous préférez, vous ?
1: Vas-y.
2: Qu'est-ce qu'on préfère? Pourquoi choisir? J'ai envie de dire non. Ouais. C'est la chanson qui commande un peu. Nous, c'est vrai que ça fait partie de nos références communes. Be My Baby, c'est un sommet, il y a un truc. Enfin, c'est le morceau, tout le monde le connaît sans le connaître. Mm-hmm. Et dès que ça commence, ça parle aux gens, il y a des images qui se créent, c'est un truc, c'est ce qu'on appelle un classique indémodable, quoi. Ouais. Et c'est vrai que la chanson, ça a été une des références pour Entre ton épaule et ton cœur, parce qu'on entendait ces trucs-là un peu, les castagnettes, les machins, on est allé piocher un peu dans ces références-là, mais en même temps, il y a d'autres chansons qui demandent aussi un truc tout nu, voilà, je sais pas ce que t'en penses, Aurélie.
1: Nous, on les écrit avec juste une guitare ou un piano, ouais. Les chansons, c'est vraiment très simple et c'est important pour nous, d'ailleurs, on tourne et on tourne juste guitare-voix, on tourne pas avec tout ce qu'on... Alors, on essaie d'évoquer quelque part un peu tout ce qu'on a dans la tête grâce à nos harmonies, quelques petites percussions, mais on est juste avec une guitare et nos voix, enfin ou nos deux guitares, ça dépend. Mais il y a quelque chose d'assez magnifique et de cinématographique dans les orchestrations qu'on aime beaucoup. C'est comme le vêtement en fait d'une chanson. On l'habille pour une super soirée. Il y a quelque chose et c'est vrai que cette chanson des Ronettes, ce début, même rien que ce début qui a inspiré la terre entière. Je pense à Bad for Lashes qui a utilisé aussi ce début-là. Enfin. C'est quelque chose de, c'est un classique intemporel qui inspire énormément et on adore cette chanson.
0: Be My Baby, les Ronettes, et effectivement Aurélie a raison. Quel début. Alors on parle pas dessus.

0: My Baby, les Ronettes. Ça va, avec les deux premières chansons choisies par Ravage, on commence quand même à décoder un petit peu ce que vous aimez dans la musique. Avec Something Stupid, c'est donc l'amour, jouer l'amour. Be My Baby, les Ronettes, bon bah là évidemment c'est les orchestrations et puis vraiment du romantisme de fou. Il y a un autre niveau qu'il faut qu'on débloque, alors qui était débloqué depuis longtemps pour Aurélie qui chante en français, que ce soit en solo ou en groupe depuis des années, qui n'était pas encore débloqué pour le jeune Gaspard Royan, qui ne voulait pas chanter en français. Et ça y est, c'est fait.
1: Ouais.
0: Pour fêter ça, on écoutera Marie-Jeanne de Joe Dassin, magnifique adaptation en français. Mais alors, parlons du français. Pourquoi c'était pas possible? Et soudainement, avec cette fée, c'est possible.
1: Je me l'interdisais pas, mais vraiment, ça me semblait quelque chose de pas d'impossible, mais de compliqué. Et puis, en fait, je savais pas. Moi, j'ai commencé par faire des albums en anglais. J'en ai fait plusieurs.
0: Et du rock en anglais.
1: Ouais, voilà. Ouais. Avec des influences très, très anglo-saxonnes. Et je voyais pas comment intégrer le français dans ce truc-là. Vraiment, je me disais, si un jour je ferai du français, il faudra que ça soit autre chose, quoi. Et quand Aurélie est arrivée, très vite, elle m'a dit, faut qu'on écrive en français. Et là, je me suis dit, bah voilà, c'est maintenant, cherche pas, réfléchis pas, jette-toi à l'eau. Et heureusement que j'étais pas tout seul, que j'étais accompagné, qu'Aurélie, elle a une plume, que voilà, elle a de l'expérience. Et c'est super parce que du coup, je me suis fait, en même temps qu'on a écrit des chansons, moi, je me suis fait une formation plus à l'écriture en français, quoi.
0: Aurélie, on entend que tes influences, évidemment, c'est plutôt de la musique anglo-saxonne, mais pour toi, ça a jamais été un souci d'écrire en français?
2: J'ai pas les subtilités, j'aurais jamais les subtilités en anglais, enfin c'est pas ma langue maternelle, je la maîtrise pas assez bien et j'aime bien travailler les émotions, les mots, voilà, peu importe, même si c'est simple en fait. Moi j'adore cette expression qui dit la country c'est trois accords et la vérité.
0: Ouais.
2: Je trouve que la musique c'est ça en fait La vérité, pour moi, c'est vrai qu'elle a toujours été en français, puis qu'elle est ma langue et que voilà, et puis que je l'aime parce que c'est la mienne. Je sais pas quoi dire. Et c'est vrai qu'avec Gaspard,
0: t'as senti qu'il avait besoin d'un petit
2: au tout début,
0: courage presque, c'est ça.
2: Ouais, ouais, et je me souviens lui avoir dit, mais vas-y, t'es génial quand tu parles, t'es super, t'es drôle, t'es. Et je me souviens, il est rentré chez lui, il a écrit deux phrases sur une de nos premières chansons, et j'ai dit mais c'est génial.
0: Ah.
2: et voilà. Et donc, c'est une. Enfin, aujourd'hui, j'ai l'impression que c'est une évidence pour nous de chanter en français.
1: Ouais, voilà, c'est Ravage chante en français, quoi. Et c'est vrai que même au début, on se disait, on réfléchissait à des reprises en anglais et tout, et puis assez vite, on s'est dit non, mais vas-y, on va faire des reprises en français aussi.
0: Ah voilà. Ou sinon, on fait des adaptations. Chanson que vous avez choisie là, Marie-Jeanne, Joe Dassin, c'est adaptation de Ode to Billy Joe de Bobby Gentry, 67. Alors, je sais pas par où commencer, parce que tout me bouleverse, moi, dans cette chanson. Le texte est dingue. Joe, bon bah, vous savez, vous qui écoutez l'émission régulièrement, petite passion quand même, sa voix, tout. La country,
2: ouais.
0: Je sais pas, c'est quoi pour vous le plus fou dans ce qu'on va écouter là?
2: Alors, moi, Bobby Gentry, j'ai découvert cet artiste il y a quelques années, 15 ans, quelque chose comme ça. On était en tournée avec Brigitte au Canada et je vais chez un disquaire, il y avait des vinyles et on pouvait écouter les vinyles et je tire comme ça ce vinyle et je tombe sur ce visage de femme que je trouve vraiment magnifique et j'écoute un peu de ce disque et j'ai comme un choc, quoi. Je dis, ah, mais moi, je l'achète tout de suite. Je me souviens de les deux titres qui m'avaient marqué, et Ode to Billy Joe, parce que ça me rappelait quelque chose.
0: Ouais.
2: Et Reunion, qui est une chanson vraiment incroyable, qui, c'est du rap, quoi. Enfin.
0: Du rap des 60s.
2: Du rap de meuf des 60s. C'est génial.
0: Okay.
2: C'est vraiment génial par cette chanteuse complètement sublime, incroyable. Et voilà, en la retrouvant chez Joe Dassin, qui a en plus un texte qui n'enlève rien en français, ça ne perd pas du tout,
1: ouais,
2: le texte est magique. C'est pareil, c'est cinématographique, on plonge dans une histoire, une atmosphère, une ambiance, c'est sombre, c'est waouh.
1: Ouais, et puis Joe Dassin, alors moi jusqu'à maintenant je chantais pas en français, mais j'ai quand même écouté beaucoup de français. Et je trouve que Joe Dassin, c'est quand même un peu un très très grand artiste, un peu sous-évalué, je trouve, du répertoire français, ouais. Parce qu'il a des chansons vraiment incroyables, mmh. Vraiment. Il a une voix fantastique. Et je trouve qu'il arrive à faire justement sonner un peu comme un countryman américain, ce qui est très difficile en français. Ouais. Et lui, il arrive à le faire avec un naturel, en parlant de plat de gratin,
0: de Bourg-les-Essonnes.
1: De Bourg-les-Essonnes. De passe-moi donc le pain. Tu vois, et il arrive à faire sonner ça, et t'es dedans, quoi. T'es dans l'histoire, c'est fou, quoi.
0: Voilà. Et est-ce qu'il y a un pont de la Garonne à Bourg-les-Essonnes? On le saura pas, puisque c'est une ville inventée.
1: Bah ouais.
0: Je l'ai cherchée, elle n'existe pas. Elle est juste dans cette chanson, choisie pour vous, les amis. Vous êtes des vénards, par Ravage. C'est Joe Dassin et c'est Marie-Jeanne.

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1: Le violon, les histoires complètement dingues, les chansons d'amour en français et les violons. Je crois que c'est ça l'ADN.
2: Il va nous falloir un budget violon.
1: Du gros ravage. Mais oui, alors, je vais vous donner quelques petites dates de concert pour aller les applaudir. Vous étiez hier soir à Capestel et vous serez le 7 juillet aux scènes de Bréa. Le 14 juillet, vive la France, au Francofolie de La Rochelle. Le 20 juillet à Serra di Ferro, c'est en Corse. Le 10 septembre au théâtre Jean Piat de Canet en Roussillon. Le 6 octobre à Paris au Bus Palladium. Ouais. Le 10 novembre à Rouen au Trianon Transatlantique. Les 16 et 17 décembre à Antibes au théâtre Antea. Et évidemment, il y a des dates qui vont se rajouter. Je tente une cascade. Après tout, ils sont de bonne humeur. Gaspard sourit, Aurélie me regarde. Elle touche son menton, elle dit « Qu'est-ce qu'elle va me demander ? Une date de sortie pour votre album ?» J'ai tenté. Hein.
3: On n'en a pas encore. En fait, on a écrit les chansons de l'album. Elles existent.
1: Elles existent.
3: Elles sont sur scène. On les joue à ceux qui viennent nous voir. Mais on a décidé d'enregistrer un peu plus tard l'album.
1: Ah.
3: Et que la rencontre avec les chansons pour les gens qui viennent nous voir soit un peu comme quelque chose de particulier. Il n'y a que ceux qui viennent nous voir qui les connaissent.
1: Ça, les amis, franchement, c'est une invitation qui ne se refuse pas. Je vous redonnerai les dates tout à l'heure. Et puis, dans moins d'une minute, on va découvrir Entre ton épaule et ton cœur, la première chanson de Ravage.
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1: Des invités avec nous jusqu'à 21h sur votre radio ICI. C'est le groupe Ravage. À ma droite, Aurélie Saada, voix divine. Je ne l'ai pas dit tout à l'heure, mais tu es aussi évidemment autrice et compositrice et réalisatrice. Il faut qu'on parle quand même à un moment de ton film Rose qui était absolument une merveille et où il y avait beaucoup de musique avec beaucoup de violon.
3: Oui, beaucoup de violon.
1: Et c'est voilà.
3: Vrai. Ouais, non.
1: Voilà.
3: J'avoue, c'est... j'aime ça.
1: Obsession. Obsession magnifique, Aurélie. Donc, Gaspard Royan, lui, était obsédé par les chansons en anglais. Et puis, il a rencontré Aurélie, et ils ont monté Ravage, et ça va mieux. Les chansons de Noël aussi. Et le rock. Mais pas forcément le rock de chansons d'amour, quand même.
2: Le rock de chansons d'amour.
1: Je sais pas comment expliquer. C'est-à-dire que t'as. Moi, je te classais pas dans la catégorie des rockeurs romantiques,
2: ah ouais
1: Gaspard. Non.
2: Ah ouais.
1: Pas vraiment. Et c'était plutôt les rockeurs un peu crâneurs.
2: Ah ouais?
1: Ouais.
2: Bah ouais, c'était un peu pour masquer mon côté fleur bleue parce que non moi j'ai toujours adoré le romantisme dans le rock et justement moi j'ai jamais fait du rock ultra violent non plus quoi. Moi l'idée, enfin mes chansons parlent beaucoup de d'amour, c'est souvent des déclarations d'amour ou bien des amours déçus beaucoup.
1: Ouais.
2: Et je trouve que voilà, il y a c'est toujours un thème qui est tellement inépuisable. Et puis créer ce sentiment, avoir ce petit pincement au cœur quand on écoute une chanson. Moi, j'ai toujours été fan de gens, voilà, que ça soit des rockers ou des chanteurs de variété ou de pop et tout. C'est quand on vient de pincer un peu le cœur là, comme ça, c'est le sentiment, le meilleur sentiment qu'on peut avoir quand on écoute une chanson.
1: La première chanson de Ravage qu'on va écouter maintenant, elle s'appelle Entre ton épaule et ton cœur. Vous vous souvenez quand elle est arrivée, quand elle est née?
3: Ah ouais, on était à la maison, on écrivait. On écrivait ensemble.
2: Elle est arrivée très vite.
3: C'était très vite, je crois que c'est la deuxième qu'on a écrite.
2: Ouais.
3: Ouais,
1: Faut la découvrir.
3: Écoute, je ne sais pas la découvrir.
1: On va l'écouter. Ravage et non décibels.

0: Ravage. Vous êtes sûr, vous n'êtes pas un petit peu amoureux?
1: Mais si. Ah. Non mais on admire les gens. Enfin, moi, j'admire énormément Gaspard. J'adore travailler avec lui. On passe beaucoup de temps ensemble. Enfin, en tout cas, c'est comme une forme d'amour. C'est comme tomber amoureux. Et d'ailleurs, quand on a commencé à écrire des chansons, on avait envie d'écrire des chansons d'amour qui rendent heureux. Où les gens se disaient, bébé, cette chanson, elle est,
2: c'est la chanson,
1: celle-là, c'est, oh, tu vois, le rêve d'écrire des chansons pour les moments joyeux des vies. Bon, moi, tu connais un peu mon histoire, tu sais que j'ai été amoureuse avant, longtemps, puis c'est parti, puis pendant longtemps, j'ai pas retrouvé l'amour. Et en fait, entre cette petite place, cette petite maison qui se trouve entre l'épaule et le cœur, c'est quelque chose qui manque quand on l'a pas connu longtemps. Et en fait, je crois que on avait envie de parler de ça. Je crois que Gaspard est un amoureux aussi. Et ça nous, voilà, c'est, pour certaines personnes, peut-être que l'amour a quelque chose de mièvre ou, moi, je trouve que c'est un sentiment magnifique qui se construit, Donc,
0: merveille cette chanson, vraiment merveille. Et donc oui, c'est pas parce que vous n'êtes pas un couple que vous ne vous regardez pas avec les yeux de l'amour aussi, et que vous n'écrivez pas en pensant à ça aussi.
3: Mais oui, bien sûr. Et puis on est amoureux de ce qu'on fait ensemble. Ouais. C'est-à-dire écrire une chanson ensemble, créer ce truc-là ensemble, c'est quelque chose de très intime et en même temps de très exutoire, quoi. Moi, je savais l'effet que ça faisait d'écrire une chanson tout seul, mais c'est vrai qu'écrire à deux, il y a un truc où quand on connecte et qu'il se passe un truc, c'est incroyable comme sentiment, quoi. Et c'est vrai que c'est des sentiments très très forts et très puissants qu'on vit ensemble quand on écrit ensemble, quoi.
0: Les chansons de Ravage, eh bien, pour les découvrir, il faut aller les voir sur scène. Pour le moment, elles sont pas enregistrées, elles sont pas sur disque. Il y a juste celle-là. Streamer la fort, comme disent les rappeurs. Entre ton épaule et ton cœur, celle-là, vous pouvez y aller. Il y a un clip aussi.
1: Ouais.
0: Bah oui, il faut le dire. Voilà. Allez voir le clip, partagez-le, etc.
1: Il y a un clip réalisé par Diane Sagnier, qui est la chanteuse d'un groupe qui s'appelle Kem Claude, et qui a été tourné chez un copain qui est tatoueur, qui a une boutique de tatouage, peut-être la plus belle de Paris. Ouais. Mmh. Baby Jane Tattoo Club, que je conseille vivement.
0: Notez-le. Oh bah si en plus on a les bonnes adresses. Donc le clip, la chanson, et pour le reste, bah ce sont les concerts de Ravage, notamment le 14 juillet prochain au Francofolie de La Rochelle, où là vous allez dévoiler toutes les chansons. Et ça va être fou. Allez, on se replonge dans vos choix musicaux. Aurélie, Gaspard, tiens, revoilà Bobby Gentry. En duo cette fois-ci avec Glen Campbell, c'est une chanson qui s'appelle Gentle on My Mind. Est-ce que vous voulez préparer psychologiquement nos auditrices et nos auditeurs à ce qu'ils vont découvrir, ou est-ce qu'on on leur jette ?
3: Je sais pas, on les balance direct dedans, on en parle après ?
0: Ok, on en parle après, les amis, régalez-vous.

0: beauté de cette chanson, Bobby Gentry, Glen Campbell, Gentle on My Mind. Les amis, c'est sans doute l'occasion de parler de country, alors c'est peut-être pour ça que vous avez dit qu'on en parlerait après l'avoir écouté. La country en France, c'est marrant, c'est pas une terre de country.
1: Non, c'est vrai. Après, c'est quand même une musique très, très liée à l'Amérique, à ce vaste pays, oui. À leur histoire.
0: Ouais, ça va, nous, on n'est pas le Luxembourg non plus, on a de la place, non, tu vois, ça mais pourrait... Bon,
2: C'est les histoires, les histoires intimes, les histoires de la vie, en fait.
0: Aussi, on en fait des
2: Et ben nous aussi, mais je crois qu'on fait un peu de la country quand même, mais qu'on on dit pas country, c'est pas un mot français.
0: Ouais. C'est ça. Non, mais le côté, la petite guitare, le petit banjo, tout ça, c'est pas tellement passé... Chez nous.
1: Ouais, je sais pas, mais c'est vrai que nous, c'est quelque chose qui nous inspire beaucoup parce que voilà, ça évoque tout de suite des images. Il y a un truc, moi, quand j'écoute la chanson, là, qu'on vient d'écouter, j'ai envie de prendre une bagnole et de rouler, j'ai envie de grands espaces. Voilà, ça évoque tout de suite ces trucs-là et ça fait vachement partie de ce qu'on a envie de faire aussi avec Aurélie, quoi.
0: Bah, là, depuis le début, à plusieurs moments, Aurélie dit c'est cinématographique. Là, tu parles d'images. Vous avez beaucoup tous les deux parlé d'images en écoutant ces chansons. C'est intéressant parce que si, voilà, la plupart sont en anglais, effectivement, faut qu'on imagine un peu ce qu'on ressent et qu'on ait des images en tête. Vous feriez des musiques de films? Vous feriez ce genre de trucs tous les deux? Ça a l'air de vous rassembler, en tout cas.
2: Oui, moi je l'avais fait un peu pour mon film à l'époque.
0: Pour Rose.
2: Mais oui, je pense que cette musique d'atmosphère particulière qui raconte quelque chose, qui évoque des émotions, ça nous parle, nous on aime bien ça.
0: Ouais. Il y a les chansons de Noël de Gaspard qui ont été choisies par Arnaud Desplechin.
1: Arnaud Desplechin, ouais. Mais c'est vrai que c'est tellement deux milieux qui communiquent énormément le cinéma et qui se nourrissent l'un de l'autre, le cinéma et la chanson. Mais moi je trouve que quand on écrit des chansons, on fait déjà de la musique de film parce que c'est, enfin, le but ultime d'une chanson, c'est de devenir la bande originale de la vie des gens, quoi. Et moi, quand je mets mon casque et que je marche dans la rue, j'ai l'impression que tout devient au ralenti quand j'écoute une musique, quoi. Et c'est ça, c'est le film de notre vie, quoi. Ouais.
0: Et intéressant de souligner que votre tout premier concert, vous l'avez fait au Festival de Cannes.
2: C'est vrai.
0: Voilà,
2: c'est marrant.
0: Il y a quelque chose. Ouais. Qui a choisi Gilbert Bécaud? Je ne sais pas comment vous avez fait la liste. Est-ce que vous vous êtes partagé? Vous vous êtes dit, on en prend quatre chansons chacun, etc. Ou...
2: Non, on a réfléchi ensemble, mais c'est...
0: Plein soleil de Gilbert Bécaud.
2: C'est une chanson que j'adore.
0: Ah, en fait. C'est toi.
2: Ouais. Bon alors... On cherche des chansons qui nous parlent, qui nous rassemblent tous les deux, et puis on fait partie d'un groupe où on se passe des chansons un peu rares.
0: Vous faites découvrir,
2: avec d'autres personnes. On est dans un petit groupe comme ça, et on joue à ça. Si ça intéresse des gens, je pourrais leur dire comment ça s'appelle. Ils ont qu'à écrire. Enfin voilà, parce que c'est compliqué, c'est encore un peu une société secrète.
0: Waouh.
2: Ouais, et on se fait pour bousculer les algorithmes parce qu'on en a marre qu'on nous fasse écouter toujours la même chose ou les faces A des hits des artistes qu'on aime bien. Donc voilà, nous on joue à un petit jeu comme ça qui est vraiment formidable, ça s'appelle Flonflon. Voilà, je vous ai donné le nom, voilà,
0: allez. Flonflon.
2: Et c'est vrai que j'ai gagné avec une semaine avec ce titre-là qui est une chanson magnifique et puis
0: je la connaissais pas. Hein.
2: L'entendre amoureux comme ça, Gilbert Bécaud, c'est quand même un cadeau magnifique et on sent vraiment aussi l'atmosphère du soleil, où est-ce qu'on est, qu'est-ce qui se passe, il y a quelque chose de tendre, de doux, de langoureux, je trouve qu'elle va très bien avec la météo qu'il fait aujourd'hui. Et le youpi de fin, waouh, il a fait rimer Bourg-les-Essonnes, mais Gilbert Bécaud a réussi à mettre youpi,
0: caler un youpi
2: avec classe et... chapeau.
1: Ouais, et puis là encore, un peu comme Joe Dassin, je trouve que Gilbert Bécaud, c'est un artiste qui a pas la place qu'il mérite dans la chanson française, parce qu'il a des chansons vraiment magnifiques, quoi. Il a écrit des trucs. Moi, l'invité de Gilbert Bécaud, c'est une chanson qui est hyper touchante et plein soleil. Et voilà, je trouve que c'est. On n'en parle pas beaucoup de Gilbert Bécaud, en fait. Je suis toujours très étonné.
0: Ben, on n'en parle pas beaucoup et cette chanson-là, moi, je la connaissais pas. Donc merci Aurélie, merci Gaspard, merci Ravage pour cette découverte. Plein soleil, Gilbert Bécaud est dans Décibels. Youpi.

0: pays, les amis. Vous passez une soirée musicale d'exception ce soir dans Décibel. C'est le groupe Ravage qui choisit la musique. Et là, c'était Gilbert Bécaud. Mais c'était incroyable, cette chanson. Bravo. Mais alors, Aurélie, tu l'as trouvée où, cette chanson? C'est en fouillant? Ou t'es tombée dessus, elle est arrivée à toi?
1: Elle est arrivée à moi. Je ne saurais plus dire comment elle est arrivée à moi, mais elle est dans mes chansons préférées depuis, dans mes playlists de chansons préférées.
0: Ça va être bien soleil, si vous voulez l'ajouter, vous. Arrive l'instant Dolly Parton. Parce que là, oui, on parle de country, on parle de style, de musique, etc. Dolly, c'est la reine de la country, mais c'est tellement plus que ça. Qu'est-ce qu'elle représente pour vous, Dolly Parton?
1: La sincérité. La liberté, l'audace, et puis c'est une immense autrice, une immense chanteuse. Elle fait ce qu'elle veut. Moi, je l'adore.
0: Elle joue de la guitare avec des ongles très longs, très longs,
1: et des perruques
0: très pointues. Mais oui,
1: ça, et des seins comme ça,
0: et des robes.
1: Elle est géniale.
0: Gaspard, qu'est-ce qu'elle t'inspire à toi?
2: Mais Dolly Parton. Exactement pareil. C'est vraiment la. Enfin, c'est une sacrée nana, quoi. Et puis on sent qu'elle a fait que ce qu'elle voulait, quand elle voulait. Ouais.
1: Et elle a dit non au manager d'Elvis Presley. Elle a dit non à Elvis Presley pour I Will Always Love You parce qu'il voulait lui prendre tous ses droits d'auteur. Elle a refusé. Elle s'en est mordu les doigts. Et puis après, elle s'est dit non, tant pis, c'était trop important. Et Whitney Houston en a fait ça.
0: Donc,
1: elle a eu raison. C'est une femme qui se bat. Elle est super.
0: Elle se bat et elle gagne à la fin. C'est notre super héroïne. Dolly Parton, Loving You, sur son album Here You Come Again en 77.

0: Loving You, Dolly Parton, la super héroïne choisie pour vous par Ravage. Ils sont nos invités ce soir, Aurélie Saada, Gaspard Royan, qui ont lancé ce groupe qui va normalement toucher vos cœurs avec ses chansons d'amour. Ce qu'on n'a pas dit, mais qu'on peut quand même préciser, c'est que chansons d'amour, ça ne veut pas dire chansons où tout va bien, deux personnes sont amoureuses et on est entre ton épaule et ton cœur et on se fait un câlin. Les chansons d'amour, c'est très large.
1: C'est très large, c'est le couple.
0: Voilà.
1: C'est la relation à l'autre. Donc ça va dans du plus...
0: Oui.
1: Dans tous les sens. Voilà, ça va dans tous les sens.
0: C'est ça. Mais oui, et le pire, ça peut faire de bonnes chansons également. N'oubliez jamais ça. Quand vous le traversez, prenez des petites notes. On ne sait jamais. On pourrait en faire une bonne chanson. Et voilà, oui, donc Ravage, ce sont des chansons d'amour, mais pas forcément des chansons d'amour heureux, tranquille et dans le bliss total.
1: Voilà. Non, pas du tout. On verra. On se promène dans tous les styles, dans toutes les versions de l'amour.
0: Alors tout à l'heure, on a réussi à passer Be My Baby des Ronettes sans évoquer Dirty Dancing. Je ne suis pas fière de nous. Heureusement, là, on va être obligé de parler de Grease, ouais. Puisque la chanson que vous avez choisie, Hopelessly Devoted to You, chantée par Olivia Newton-John, c'est la BO de Grease. Vous êtes fan de Grease ?
2: Ah ouais, amour total pour Grease.
1: Ouais. Et on s'est retrouvés là-dessus en se disant, ouais, ça, c'est vraiment mon film préféré. Oh, moi aussi, c'est vraiment mon film. Ouais. Bon, voilà. C'est magnifique, Grease. C'est quand même génial d'avoir fait un film avec des chansons aussi géniales.
0: Ah oui, les chansons sont folles, les looks, le stylisme, tout est fou. Et l'histoire, bon, ils en font quelque chose, voilà, de
2: attends,
0: dingue.
2: Attends, il y a quand même une voiture qui s'appelle Super Éclair. Donc,
0: oui, c'est vrai. Ah, donc on est sur du Grease en version française dans les dialogues, en plus.
2: Les deux, mais moi j'ai grandi avec la version française. Ah,
1: moi aussi, bien sûr.
0: Évidemment.
2: Évidemment.
0: Alors là, c'est pas le moment le plus joyeux du film, mais c'est une chanson incroyable, impossible à chanter. Mais je me tourne vers Aurélie qui peut chanter à peu près tout. Tu peux la chanter celle-là ?
1: Je ne sais pas.
2: Elle va la chanter maintenant.
0: T'imagines ?
1: Je ne sais pas du tout. Mais je me rappelle de mes filles, que je les biberonnais à Grease, qui chantaient Hopelessly Devoted to You.
0: Quand elles étaient petites. Avec les petites voix de dessin animé là.
1: Oh, c'est tellement bien.
0: Bon, allez, tentez le coup chez vous, on ne sait jamais. Hopelessly Devoted to You dans Grease, Olivia Newton-John.

0: Eh bien, nous avons fait des tentatives en studio. Bon, clairement, je ne peux pas la chanter. Gaspard est pas mal sur les couplets, mais sur les refrains, c'est Aurélie qui gagne. Sur ce karaoké improvisé de Grease et Hopelessly Devoted to You. Aurélie, Gaspard, mes chers ravages, c'est déjà l'heure de la dernière chanson de l'émission.
1: Déjà.
0: Oui, on a beaucoup parlé, on est un peu à la bourre, on va se débrouiller, mais je voulais vous souhaiter le meilleur pour la suite du groupe.
2: Oh, merci.
1: Merci beaucoup.
0: Ravage, moi, m'a touché en plein cœur avec cette première chanson, Entre ton épaule et ton cœur. Et vraiment, j'ai hâte de vous voir en concert. Je redonne les dates à venir. Le 7 juillet à Bréa, 14 juillet au Francofolie de La Rochelle, le 20 juillet en Corse à Serra di Ferro, le 10 septembre à Canet en Roussillon au Théâtre Jean-Pierre, 6 octobre Paris, le Bus Palladium, 10 novembre à Rouen et les 16 et 17 décembre à Antibes. Donnez vite de vos nouvelles. On peut vous suivre sur les réseaux. C'est Ravage, Ravage, Ravage.
2: Ouais, comme Beetlejuice.
0: Rendez-vous sur Insta, les amis. Et bonne route, Ravage, je vous aime, je vous
2: remercie. Merci,
1: merci.
0: Vous avez choisi Marvin Gaye et Tammy Terrell. Et c'est beau comme
1: ça. C'est les plus beaux.

0: Camille Terrel qui termine cette jolie sélection de chansons pour vous par le groupe Ravage. Merci d'avoir écouté Décibel, les amis. Je remercie l'équipe de l'émission. Il y avait ce soir Iris Guitoni, Kinan Lajaili, Elodie Biancamaria et Franck Moilier. Demain, dimanche, on est ensemble à 20h pour les chansons préférées des auditrices et des auditeurs. Et oui, oui, on va se régaler. À demain.
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0: Saviez-vous que la chanson « Que je t'aime » de Johnny Hallyday a failli ne jamais exister ?
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0: En 1969, Johnny prépare un show colossal au Palais des Sports à Paris. Mais il lui manque le titre phare. Les producteurs télé de l'époque font la fine bouche sur ses nouveaux morceaux. Dans l'urgence, Johnny appelle ses auteurs, le texte est greffonné avant une séance de ciné et la musique composée en une seule nuit. Quand Johnny entonne pour la première fois « Que je t'aime », c'est le

délaissera ce tube pendant 10 ans avant que Michel Berger ne le ressorte en 1987 pour lui offrir un second souffle magistral à Bercy. Et depuis, ce cri du cœur n'a plus jamais quitté nos mémoires.

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0: Saviez-vous que l'une des plus belles chansons d'amour française a failli coûter la vie à un choriste?
1: Je lui dirai les mots bleus, les mots qu'on dit avec les yeux.
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0: Christophe est obsédé par les machines. Il attend un nouveau synthétiseur depuis 6 mois. Le jour où l'instrument arrive enfin, il pose ses doigts dessus et la mélodie des mots bleus jaillit instantanément. Mais l'enregistrement est un défi. Pour la touche solennelle, Christophe exige des chœurs d'une telle intensité qu'un des chanteurs manque de s'évanouir en studio à bout de souffle.

0: Le disque est une réussite et Jean-Michel Jarre recevra même un courrier de Serge Gainsbourg avec ce mot « Bienvenue au club ».
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